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2: John Alomou a vu le jour le 12 mai 1975. Véritable légende, le rugbyman néo-zélandais a véritablement écrit un pan de l'histoire du ballon ovale. Voici son histoire, justement.
3: En 2015, le 18 novembre, le cœur d'un grand, que dis-je, d'un immense champion s'est arrêté de battre, alors que celui-ci n'avait jamais cessé de vibrer pour le ballon ovale. Ce champion n'est autre que le néo-zélandais John Alomou. L'ailier des All Blacks nous disait au revoir à l'âge de 40 ans seulement, 40 ans et une carrière d'une quinzaine d'années qui aura marqué le rugby mondial. Car si John Alomou était surnommé l'autobus, ce n'était pas pour rien. Le gaillard mesurait 1m96 et pesait pas moins de 120 kg. Un gabarit qui ne gâche pas du tout la puissance du joueur, bien au contraire, une puissance qui est très efficace et qui deviendra sa marque de fabrique. Quasiment inarrêtable, implacable, il marche tel un rouleau compresseur sur ses adversaires, marqueur d'essai infatigable. La Coupe du Monde 95 en Afrique du Sud va sublimer cette force rugbystique. Il a à peine 20 ans, mais c'est un phénomène, serial marqueur déjà. Il permet entre autres aux All Blacks d'atteindre la finale du mondial face à l'Afrique du Sud, malheureusement perdue. Justement, la Coupe du Monde, c'est sa compétition au sein de laquelle il s'épanouit le mieux, mais ne va jamais pouvoir soulever le trophée doré. En 99, malgré deux beaux essais en demi-finale de la Coupe du Monde, la France réussit l'exploit de battre la sélection néo-zélandaise.

0: pour filer en finale. John Alomou, à l'ère de la mondialisation et de la toute nouvelle professionnalisation de son sport, devient une star, peut-être la première vraie icône mondiale du rugby. Sujet à de graves soucis de santé, greffé d'un rein au milieu des années 2000, il voit sa carrière décliner, qui s'achèvera en France en Fédéral 1, à Marseille Vitrolles. Après ce 18 novembre 2015, le monde du ballon ovale n'aura plus le même visage.
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2: Bonjour.
3: Bonjour.
2: Je vous emmène en petite galerie.
3: Les réserves du château de Compiègne regorgent de trésors longtemps restés inconnus du grand public. Mais depuis le 28 mars, certaines œuvres, qui dormaient parfois depuis plus d'un demi-siècle, ont été dévoilées. 6 nouvelles salles ont ouvert leurs portes pour exposer peintures, sculptures et même mobilier. Baptisée la Petite Galerie, ce nouvel espace propose de plonger dans l'art du XVIIe au XIXe siècle.
2: On vous présente nos conservateurs.
3: Bonjour.
2: Clémence Raca, Laura Gutmann. Étienne Guibert.
4: Mais l'idée, c'est effectivement de rouvrir au public ces parties-là qui ne l'étaient plus depuis une quarantaine d'années et qui ont été aménagées pour pouvoir présenter des choses qui sont habituellement dans nos réserves. Et ce sont parfois des objets de très grande qualité, oui. Donc il nous semblait intéressant de pouvoir les restituer au public dans un espace qui se présente plutôt comme un petit musée, en fait.
3: À travers ce reportage, je vous invite à découvrir quelques histoires liées à ces collections.
4: Donc là, après le cabinet d'amateurs du XVIIe siècle, nous arrivons ici dans l'ambiance française de la première moitié du XVIIIe siècle, l'époque régence, après la mort de Louis XIV, il y a une certaine libération dans les formes, des formes artistiques. On aspire à des sujets plus légers, nouveaux, voire assez amusants. Et donc, c'est dans ce contexte-là que Charles Coypel réalise une série de tableaux qui sont destinés à être transformés en tapisseries. C'est une commande des Gobelins au départ, sur l'histoire de Don Quichotte. Don Quichotte, c'est le grand roman de Cervantes, écrit au début du XVIIe siècle et qui sera traduit très rapidement, qui va connaître un grand succès dans toute l'Europe et qui, au XVIIIe siècle, va donner lieu à une iconographie assez foisonnante. Donc on a ici plusieurs cartons de tapisserie qui appartiennent donc à cette histoire de Don Quichotte, qui sont présentés dans l'ordre du roman, avec notamment donc ce premier tableau dans lequel on voit deux Quichottes croyant recevoir l'ordre de chevalerie alors qu'en fait il est dans une auberge et c'est l'aubergiste qui prend son livre de cuisine, qui maudit quelques fausses incantations latines pour faire croire à Don Quichotte que voilà, il va devenir chevalier, et puis ensuite donc on suit toutes ces aventures toutes aussi rocambolesques les unes que les autres. Des tableaux qui permettent de comprendre ce qu'est que la peinture française en ce début du XVIIIe siècle, où on a des couleurs assez importantes, et puis il y a le goût pour une certaine forme de grâce et puis de légèreté, en tout cas, dans les représentations.
3: Dans la salle suivante, nous découvrons l'une des fiertés du directeur, M. Rapetti.

0: Si, un chef-d'œuvre du château, il s'agit d'un tableau réalisé par Hubert Robert, issu d'une série de 6 œuvres représentant des vues de monuments et de fragments antiques. Un seul est exposé ici à Compiègne. Pour en parler, je vous propose d'écouter Étienne Guibert, conservateur du patrimoine en charge des appartements historiques du château de Compiègne.
1: Les 6 tableaux ont été présentés à un moment donné à Compiègne, à l'époque de la restauration. Ils se trouvaient dans l'ancienne salle de billard, salon du château qui n'existe plus aujourd'hui. Et ils retournent au Louvre dans les années 1830-1840. Et seul celui-ci nous revient sous le Second Empire, à l'époque donc où il va décorer des appartements d'invités. C'est un tableau qui est tout à fait caractéristique de la production d'Hubert Robert, donc ce peintre français qui va faire un long séjour en Italie, qui va être très inspiré par l'Antiquité et puis aussi par les productions de ces peintres italiens comme Piranèse qui invente donc des compositions avec des effets de perspective tout à fait étonnants. Et donc là, on voit très bien effectivement cette arche sous laquelle on trouve des lavandières, avec au-dessus donc ce temple antique qui tombe un petit peu en ruine, mais qui garde encore toute sa prestance et qui donne sa noblesse à cette scène de la vie quotidienne. Et là encore, donc il y a évidemment toute une évocation, tout un travail pensé sur la place de l'homme dans son environnement qui le dépasse, et le temps qui le dépasse également.
0: Hubert Robert est considéré comme le peintre des ruines par excellence. Il représente souvent de grands paysages où les monuments en ruine sont peu à peu dominés par la nature. Les personnages, lorsqu'ils sont présents, restent presque insignifiants, comme sur ces tableaux exposés dans la 3e salle de la petite galerie. À travers ses œuvres, il semble transmettre un message: l'homme est minuscule et malgré ses réalisations, il reste éphémère. Quoi qu'il construise, la nature finit toujours par reprendre le dessus. Et c'est ce que nous voyons donc ici au château de Compiègne. La visite se poursuit ensuite, on emprunte ce couloir présentant une série de tableaux des années 1930 avant de découvrir les autres salles. La 4e est consacrée à l'art du Premier Empire, puis la 5e rassemble une grande diversité d'œuvres du 19e siècle. Enfin, la 6e et dernière salle poursuit cette exploration du 19e siècle. Les détails avec Laura Gutmann, conservatrice au musée du château de Compiègne.
2: Là, on rentre dans une autre partie de l'histoire du château, puisque de fait, à partir du début du 20e siècle, il y a cette préoccupation de faire un musée consacré au Second Empire qui va prendre des formes diverses tout au long du 20e siècle. Et à un moment donné, il va y avoir un ensemble de galeries halatiques qui va présenter des tableaux sur le goût de la seconde moitié du 19e siècle. Le regroupement des œuvres se fait de façon un peu hasardeuse en fonction des dépôts que l'on peut obtenir des musées nationaux, des acquisitions, des donations. Il n'y a pas quelque chose de très construit initialement. Et donc, toutes sortes d'œuvres extraordinaires vont entrer au château. Et à partir du moment où le musée du Second Empire et le musée de l'Impératrice vont être établis, eh bien, ces œuvres n'ont plus tout à fait leur place. Donc dans cette salle-ci, j'ai souhaité montrer des ensembles qui traitent par exemple des peintures d'Isabey, qui sont des peintures de genre historique. On n'est pas dans la peinture d'histoire classique ou néoclassique avec des personnages issus de l'histoire grecque ou romaine, etc. Mais au contraire, dans une époque tout à fait contemporaine du romantisme, où on remet l'histoire de France au goût du jour, où l'on va chercher dans les pièces de théâtre qui se jouent à l'époque de nouveaux types de personnages. Et on a d'ailleurs chez Isabey quelque chose de très proche du théâtre dans la façon de présenter les personnages comme s'ils étaient finalement sur une scène et que nous avions les 3 murs et le 4e mur étant de notre côté. Donc nous assistons à des scènes comme si elles se jouaient au théâtre en costume d'époque. À partir du 19e siècle, on se dit: ah mais non, en fait on va mettre le costume de l'époque du personnage. Et c'est ce que l'on retrouve ici avec Isabey. Ensuite, j'ai voulu regrouper un petit ensemble qui est tout à fait charmant d'œuvres de Diaz de la Pedia, qui lui va avoir une approche différente, puisque les histoires, on est à nouveau dans du genre, mais les histoires qu'il va raconter sont des histoires beaucoup plus mystérieuses, beaucoup plus difficiles à pénétrer, avec des titres qui sont extrêmement intrigants. La toute première s'appelle Le Maléfice, et on voit cette jeune fille qui est dans la forêt à l'heure de la nuit, avec une lune qui se discerne à peine, et qui est entourée de 2 sorcières qui sont en train de lui donner des conseils, quelque chose d'un petit peu mystérieux et inquiétant, qui pensait plus à Georges Sand. On est plus dans cette époque-là. Les 2 rivales, où on voit là aussi un petit angelot qui est en train de séparer ces 2 femmes. Donc voilà une autre façon d'aborder l'histoire. histoire qui est peut-être une histoire plus populaire, plus sensible. Et puis ici, nous avons sur la partie supérieure deux vues de ruines de la Cour des comptes qui a été donc détruite au moment de la guerre de 70 et qui est restée en l'état pendant un certain temps. Ça fait un peu écho à ce que vous avez vu dans la partie italienne, c'est-à-dire ce goût des ruines qui donne le sentiment que la grande histoire est passée par là et qu'il ne reste plus que quelques vestiges, mais qui sont très romantiques, très beaux, très, très appréciés, qui donnent l'envie de reconstituer l'état original.
0: Pour découvrir l'ensemble de ce patrimoine et explorer ses nouvelles collections, il faudra réserver une visite guidée. Toutes les dates et les informations pratiques sont disponibles sur le site du Château de Compiègne. L'inauguration de la petite galerie au Château de Compiègne, un reportage réalisé par Axel Corby pour Radio Graphite.
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0: Pas de panique, inutile de composer le 18 avec ou sans tuyau, nul recours aux pompiers n'est nécessaire. Il y a la lumière qui brûle, mais il n'y a pas le feu, ni au lac, ni à Rio. Parole d'auriculaire. Il y a la lumière qui brûle pour rien dans ta chambre. C'est une constatation que grand-tante Odile m'a souvent adressée sur un ton de reproche, les soirs d'hiver quand mes parents, en leur absence, l'avaient déléguée à ma surveillance rapprochée. Pour la vieille dame, « il y a la lumière qui brûle » signifiait que l'éclairage fonctionnait sans n'avoir jamais eu de sens pyrotechnique. Dans l'insouciance tout feu tout flamme de l'enfance, plus préoccupé par la disposition de ma collection de soldats Mocarex et l'assemblage du dernier cadeau Bonux que par les économies d'énergie, il m'arrivait souvent d'omettre d'éteindre l'éclairage en passant d'une pièce à une autre, amenant la tante Odile à me poser la question « As-tu soufflé la lumière ?» En conséquence, pour repasser dans l'obscurité, il faut donc souffler la lumière qui brûle. Depuis la nuit des temps, le feu et la lumière ont des liens de parenté. La torche, la bougie, la lampe à pétrole, le bec de gaz, entre autres, sont des sources de lumière utilisant la flamme qui, logiquement, ont amené l'emploi du vocabulaire commun avec le feu « allumer, éteindre ». Et jusque dans la sacro-sainte automobile pour laquelle on a fourni des feux en guise d'éclairage, feu de position, feu de croisement, feu de route, une auto que l'on va aller jusqu'à contraindre dans son utilisation avec des feux tricolores. Éteindre la lumière en soufflant remonte à l'époque de la bougie ou de la chandelle sur la flamme desquelles il fallait souffler pour faire cesser la combustion. On a donc soufflé pendant des siècles pour que la lumière ne soit plus. Petit à petit, dans l'oralité populaire, on a soufflé sur tout ce qui fonctionnait pour l'éteindre ou l'arrêter. Une image si forte qu'aujourd'hui encore, il n'est pas rare d'entendre des contemporains de tante Odile demander que l'on souffle la radio, la télé, le moteur, le four, la lampe et toujours la lumière, qu'elle soit à incandescence ou à diode. Des aïeux qui nous surprennent aujourd'hui par ces tournures surannées, eux qui ont soufflé quelques bougies sur l'échelle de la vie. Stopper la marche à l'aide d'un petit courant d'air émis par la bouche est en soi un exploit. Mais souffler n'est pas jouer, dit-on. Affirmation aussitôt contestée par les utilisateurs d'instruments à vent. Les règles ne sont pas les mêmes pour le biniou que pour le jeu de dames. Pour un pipiste, souffler, c'est jouer. Pour un joueur de dames, souffler n'est pas jouer. Mais l'air de rien, les deux peuvent être tout de même soufflés. Stupéfait. Bon, un peu d'air. J'espère que mon auriculaire vous a éclairé sans vous brûler les oreilles. Je vous laisse le soin de souffler le poste de TSF. À ciao plus tard.
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6: Je suis aujourd'hui avec Jeanne Roussel, la nouvelle maire de Villers-Cotterêts, élue aux dernières élections municipales de mars. Elle a remporté l'élection avec 52,51% des voix face à Gaëlle Lefèvre du Rassemblement National qui a obtenu 47,49%. La victoire de Jeanne Roussel a été rendue possible grâce à une fusion de la liste divers centres, donc dirigée par elle-même, et celle de Cédric Saint-Sulpice. Jeanne Roussel est vice-présidente du conseil départemental de l'Aisne. Elle exerce cette fonction depuis plusieurs années où elle siège à la commission Finances et Administration Générale. Elle est également conseillère départementale du canton de Villers-Cotterêts et elle a été candidate Renaissance aux législatives de 2022 et 2024. C'est également l'ancienne chef de cabinet du maire Horizon de l'an de 2015 à 2024. Avant de se lancer en politique locale, elle a donc travaillé comme conseillère à la mairie de l'an. C'est la première femme maire de Villers-Cotterêts et elle a déclaré que le rassemblement des forces divers centres a été la clé de la victoire, soulignant que quand on se rassemble, on y arrive. Elle va nous parler aujourd'hui notamment des associations et du patrimoine de Villers-Cotterêts. Bonjour Jeanne Roussel.
7: Au niveau associatif, le tissu associatif est très développé aussi, j'imagine, à Villers-Cotterêts.
8: Oui, ben ça c'est encore une richesse de la commune. On a plus de 80 associations, alors beaucoup de sportives. Donc là, c'est beaucoup, on joue beaucoup sur les équipements sportifs. Bon, une politique de subvention qui est à revoir. Alors déjà dans son montant global, parce que ça fait 12 ans que c'est le même montant, qui est reporté à l'identique chaque année par association. Donc là, l'idée, c'est de voir s'il y a des besoins supplémentaires, sans forcément ouvrir les vannes de manière inconsidérée. Hein. Je le précise parce que nos opposants disent qu'on va, entre guillemets, cramer la caisse. Donc on est des personnes sérieuses et on va faire ça dans les règles.
7: Vous allez rencontrer les associations aussi, hein, j'imagine, les dirigeants
8: d'associations. Oui, on a une adjointe qui est en charge des relations avec les associations. Ouais. Donc, il y a les équipements. Dans notre programme, il y a une maison des associations. Donc, ça, il faut qu'on réfléchisse bien où on peut la faire et quel sera le programme. Et on veut le construire avec les associations, justement.
7: Oui, éventuellement, pour que certaines associations qui ont besoin d'un local, en fait, puissent
8: voilà, des salles de réunion,
7: se rencontrer exactement, entre associations.
8: Exactement, parce que c'est ça aussi l'objectif. C'est une aide logistique, mais c'est aussi un lieu de rencontre. Et ça crée des liens entre les différentes associations, c'est super important parce que ça crée une dynamique et c'est comme ça que la ville fonctionne et se développe et crée des services pour les citoyens.
6: Est-ce qu'il y a une association qui a un projet en particulier au niveau du patrimoine ?
8: Oui, donc ça lie justement deux thématiques importantes à Villers-Cotterêts, le patrimoine et le tissu associatif qui est dynamique. Donc là, on a l'association des Trois du Mât et de la sauvegarde du Vieux-Villers qui nous a fait passer tout un dossier de présentation de sauvegarde du Vieux-Villers. Donc il y a un périmètre qui est défini avec des photos qui est très complet, des façades justement à mettre en valeur, à préserver pour que ce Vieux-Villers-Cotterêts sauvegardé, je viens de le dire, entretenu en lien avec l'architecte des bâtiments de France pour créer des parcours, bon, déjà pour le bien-être des Cotterêtiens, pour que les Cotterêtiens ils soient fiers de leur ville, et puis aussi pour les touristes et créer de l'attractivité.
7: Ce que j'entends, c'est qu'en fait, il y a des habitants et des associations qui attendent vraiment quelque chose de la nouvelle mairie.
8: Ça, on l'a
7: pour
8: ressenti.
7: Pour pouvoir faire des choses, en fait.
8: On l'a ressenti, alors j'ai un peu demandé autour de moi, parce que je me suis demandé si c'était pas moi qui avait un prisme un peu déformant. Mais il y a une attente, vraiment. Mm-hmm. Et on a l'impression que les gens sont plus détendus, sont plus souriants. Bon, ça correspond avec le printemps aussi. Hein. Voilà, c'est pas que nous. Hein. Mais il y a une envie. Oui, il y a vraiment une attente. Parce que
7: là, c'est... Ils se disent qu'il y a de nouvelles opportunités qui peuvent se dessiner.
8: C'est ça.
7: grâce
8: ouais,
7: à...
8: Oui, vraiment. Et puis, ce qui traverse tout notre programme, c'est aussi ce qu'on appelle la démocratie participative. Mais en tout cas, c'est concrètement être en lien avec les habitants. C'est donc, on va mettre en place des permanences, des outils aussi numériques. Et puis, on est beaucoup sur le terrain aussi. Hein, depuis qu'on est arrivé, on essaye d'aller dans un maximum de manifestations pour être au contact des gens et savoir ce qu'ils attendent, de quoi ils ont besoin. C'est ce qui va guider aussi notre politique.
7: Est-ce que vous pouvez me faire un petit point sur le patrimoine existant à Villers-Cotterêts, parce qu'il est assez riche, et en plus, donc, nous avons parlé tout à l'heure de la Cité internationale de la langue française qui est installée au château de Villers-Cotterêts. Alors, il y a le musée Alexandre Dumas. Vous pouvez juste nous faire un petit topo.
8: Le patrimoine, déjà, je reviens à ça, mais c'est tout bête, mais c'est l'entretenir. Parce que là, je vous parlais de l'hôtel de ville, il y a tout le patrimoine historique. Donc il y a l'hôtel de ville, l'église vient d'être faite. Super, ça a été fait juste avant les élections, c'est parfait. Mais bon, ça a été très, très faible dans le bilan des sortants parce qu'il n'y a eu que ça. Donc tout ce qui est patrimoine historique, tout notre patrimoine à nous, on a des logements, par exemple, qui sont laissés à l'abandon. Donc ça va falloir qu'on reprenne ça aussi. Après, on veut aussi aider les propriétaires à entretenir leur patrimoine, notamment tout ce qui est opération façade. Donc, je pense à la place du docteur Mouflier, la place centrale, où si vous levez les yeux, vous verrez que les façades ne sont pas du tout entretenues. Et je trouve que c'est dommage, surtout, encore une fois, avec les visiteurs que nous ramène la cité.
7: On va montrer qu'elle est entretenue.
8: Exactement. On a le musée Alexandre Dumas, qui est aussi un ancien hôtel particulier, donc qu'il faut entretenir, et qui accueille aussi des associations. On a une maison qui accueille la Croix-Rouge, une petite maison en ville, mais qui est délabrée. On ne peut plus monter à l'étage parce que l'escalier est trop dangereux. Donc voilà, après on a la médiathèque, je vous parlais du chauffage, donc on a beaucoup de patrimoine à entretenir. Donc ça va se faire sur le temps long, parce que c'est des gros investissements. Mais on va mettre ça en œuvre, donc je vous dis, pour notre patrimoine propre à nous, et le patrimoine des Cotteréziens, où on pourra aider sur de l'ingénierie, mais aussi sur des politiques de subvention.
7: Est-ce que vous avez des relations avec les communes adjacentes et les villages autour de Villers-Cotterêts, les autres maires?
8: Oui. Alors déjà, moi, je suis aussi conseillère départementale. Donc, j'ai toutes les communes de mon canton qui vont assez loin, puisqu'il y a 76 communes. Mais en tout cas, j'ai déjà des relations avec les élus. Après, Villers-Cotterêts, c'est la ville-centre. Les communes alentours attendent beaucoup de Villers-Cotterêts. On parlait du sport, on parle des écoles aussi, parce qu'il y a des communes qui n'ont pas d'école, donc les enfants viennent à Villers-Cotterêts. Le tissu associatif, le cinéma, enfin voilà, les équipements culturels.
7: C'est la ville, quoi, la grande ville.
8: C'est la ville. Donc forcément, il y a une attente, ouais.
7: J'imagine que là, votre emploi du temps, c'est un temps plein en tant que maire, plus conseillère départementale.
8: Exactement. Mais bon, ça, je le savais, hein, je ne me plains pas. Après, encore une fois, l'idée, là, c'est qu'il y a beaucoup de choses à appréhender, à mettre en place. Mais il faut organiser. C'est vraiment le gros problème à Villers-Cotterêts. Il n'y avait aucune directive. Je reviens aux agents, ils étaient livrés à eux-mêmes. On leur demandait de rien faire. Donc, il y avait ceux qui s'en contentaient et qui sont démotivés. Et il y a ceux qui sont partis. Il y a eu beaucoup de turnover à Villers-Cotterêts.
7: Ils ne s'y sentaient plus bien, en fait.
8: Il y a eu une enquête sur la qualité de vie au travail qui a été déclenché, c'est pas pour rien. Donc là, on a aussi tout ce travail à faire en interne de remotiver les agents et de leur donner les moyens de travailler.
7: Vous êtes entouré donc d'une nouvelle équipe. Il y a combien de conseillers municipaux?
8: Alors, en tout, dans le conseil, il y a 33 conseillers municipaux. De la majorité, on est 25. Ensuite, moi, j'ai voulu, comme il y a beaucoup de travail, j'ai voulu partager un peu les responsabilités. Donc, on a 9 adjoints au maire. Donc, c'est le maximum auquel on a le droit pour une ville de notre strate. Et j'ai ajouté 6 conseillers municipaux délégués parce que, encore une fois, il y a beaucoup de travail et faut se partager les tâches. Il faut déléguer, ce qui n'était pas le cas auparavant, c'était très centralisé. Moi, je suis plutôt pour déléguer les compétences et que chacun dans notre domaine, on puisse avancer efficacement.
7: Ce sera plus facile de travailler comme ça aussi, avec une équipe compétente et suffisante pour toutes les tâches à venir.
8: Exactement, je vous dis, il y a beaucoup à faire. Alors, plus facile, oui et non. Enfin, moi, j'ai une super équipe, on s'entend très bien.
7: Plus facile dans le sens où c'est pas que sur 2 ou 3 personnes, en fait.
8: Voilà, exactement. Mmh. Après, c'est de la gestion de groupe, tout ça, mais bon, ça se fait. Et encore une fois, on est tous alignés et ça se passe bien, donc il n'y a pas de raison que ça ne fonctionne pas.
7: Super, écoutez, je vous souhaite un très bon mandat et puis un beau programme à venir.
8: Merci.
7: Ce que j'ai entendu.
8: Merci à vous.
6: C'était Ténor pour RVM. 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

Bonjour. Pour continuer sur les poètes, quelques poèmes mis en musique. Pour commencer, Ulysse de Joachim du Bellay, interprété et réinterprété par Riden.

0: À bientôt.
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1: Bienvenue dans les Hauts-de-France. Voici un reportage réalisé par une radio associative de la région.
2: Bernadette Bondroit est plus connue sous le nom de Tati Bouchon dans la métropole lilloise. Depuis 10 ans, elle récolte et trie les bouchons qu'elle récupère sur une grande partie de la région et reverse les fonds à l'association France Cancer. Son énergie débordante a amené cette action à se développer et des dizaines de commerces, établissements divers ou encore particuliers se mobilisent autour de cette initiative qui sert à la recherche pour le cancer.
3: C'est assez facile en fait parce que l'association a un secrétaire, comme toutes les assos, un secrétaire, une trésorière, un président, et moi je ne dois faire que, enfin bien que c'est quand même beaucoup, mais que collecter, trier et envoyer. Parce que moi faire tout ce qui est administratif, j'en suis bien incapable. Moi je sais faire de la communication, et je sais rencontrer des gens, fédérer des gens pour cette cause qui est magnifique. Voilà, la recherche.
2: Vous disiez trier, récolter, trier et ensuite envoyer ces bouchons. Vous êtes combien maintenant à l'heure actuelle comme bénévole ?
3: Donc je suis donc restée deux ou trois ans toute seule. Là maintenant nous sommes une équipe d'une douzaine, que je salue d'ailleurs, voilà. 12 hommes et femmes. Qui soit trie seulement, on trie tous les mercredis, soit trie, soit récolte aussi. Il y en a qui vont récolter dans divers endroits parce qu'en fait, elles habitent ces personnes autour de l'île. Moi, je récolte plutôt dans le centre, voilà, dans les bars, dans les restaurants, les écoles, les mairies, les boîtes de nuit. Nous avons 12 mairies et maintenant, nous avons même aussi des entreprises parce que, bon, il est bien évident qu'on ne peut pas boire en entreprise, mais il n'est pas interdit d'y amener des bouchons des fêtes qu'on fait ailleurs. Et donc maintenant, par exemple, j'ai 5 banques. Et en plus, si vous voulez, maintenant, comme il y a un nouveau métier qui s'est créé avec les déchets, qui sont dans le développement durable, en fait, dans une entreprise. Par exemple, à l'Opéra de Lille, il y a une personne qui s'occupe de faire de la réduction des déchets, de la lumière, du papier, des gobelets, etc., et des bouchons. Et donc, ce qui permet de récolter des bouchons dans des endroits où on ne penserait pas en récolter, en plus de tous les endroits festifs.
2: Là, les nouveaux endroits, les banques, par exemple, l'Opéra de Lille, c'est eux qui vous ont contacté ou c'est vous qui êtes allé les voir ?
3: Il y a certains endroits où je sollicite. Et maintenant, comme j'ai créé pendant le Covid, pour ne pas perdre mes contacts, j'ai créé une page Instagram qui s'appelle Tati Bouchon. En fait, on a beaucoup de gens qui me contactent par Instagram et qui ont envie de faire partie de cette chouette chaîne de solidarité. Soit pour se donner une belle image, mais ça n'a pas d'importance, soit par considération personnelle, soit par amitié, enfin, de toutes sortes de façons, ils ont envie de participer. Et voilà, et du coup, j'ai 300 restaurants dans l'île à peu près, des cavistes, des bars, des boîtes de nuit, des bars à vin, qu'est-ce que je peux vous dire d'autre, et puis des entreprises, et puis des particuliers aussi. Moi, j'ai des particuliers qui autour de chez moi, connaissent notre action, et soit le déposent chez moi, soit le déposent à la boulangerie, enfin voilà, donc partout. Le but de ces bouchons va à la recherche contre le cancer, et on donne 60 000 euros à la recherche, vous voyez, par an. En 2025, on a donné 60 000 euros, grâce à toute la France, hein, pas que nous. Sur la France, on a fait 77 tonnes. Et nous, notre délégation...

0: on a fait 14 tonnes. Alors, notre délégation, ce n'est pas seulement Lille. Hein. On a des gens qui collectent sur la Côte d'Opale. Voilà, je dis bonjour à la Côte d'Opale. On a des gens à Cambrai. À Cambrai, j'ai un jeune garçon qui a créé une asso à son école qui s'appelle les Bouchons de Fénelon et Bouchons du Cambrésis. Et il a 14 ans. Et Arthur, je te dis bonjour. Et voilà, et il fédère plein de gens. Et puis, Seclin aussi, et puis 14 mairies, vous voyez, donc dans 14 mairies autour de Lille, donc les gens savent et ramènent les bouchons à la mairie. Nous, on les récupère, ou on vient nous les ramener, on les trie, puisque en fait, on récupère les bouchons de Liège et les bouchons synthétiques également. Et donc, ces bouchons sont triés de façon différente, on les stocke, et quand on en a à peu près, faut quand même qu'il y en ait au moins 2 tonnes. Là, on fait appel à l'asso. L'asso appelle la société qui nous les achète, et eux, ils nous envoient un camion. Et donc, ça fait à peu près 4 fois l'an, 4 fois 2, même plus, oui, plus que ça, 5 fois l'an, 5 fois 2, 10, 6 fois.
1: Maintenant, oui, vous êtes à Vambruchy.
0: Ah ben, c'est tout récent, hein, alors Vambruchy, parce qu'on a été pendant 10 ans à Marquette, sur un parking d'une brasserie. Il nous a soutenus et il nous a prêté son parking, c'est la brasserie Célestin qui est à Lille. Là, on a eu l'opportunité, parce qu'en fait, sur ce parking, on était sous un préau dehors. Hein. Donc, on était très contents d'être là, parce que c'était joyeusement, je vais dire un mot, bordélique, un peu, parce qu'on était sous un préau. C'était très drôle et très, très fraternel, très sympathique, mais sérieux quand même, parce qu'il fallait, voilà, trier. Et donc maintenant, depuis, en fait, c'est très récent, là, on a eu l'opportunité de rejoindre les Bouchons d'Amour dans un ESAT à Vambruchy. Donc, il s'appelle l'ESAT de J'aime Map. Donc, je le dis parce qu'on peut venir ramener les bouchons France Cancer, Tati Bouchon, et les Bouchons d'Amour sont ensemble, pas le même jour, mais à cette ESAT, où il y a un super restaurant. Voilà, je le dis parce qu'il faut faire travailler ces personnes en situation de handicap sur cette ESAT. Et je trouve que c'est formidable. Ça fait un tiercé gagnant, solidaire et joyeux. Tous les bouchons sont bienvenus. Oui, parce que nous, forcément, y a des gens qui, par hasard ou exprès, ou parce qu'ils n'ont pas envie de trier, nous mettent des bouchons plastiques. Et chez les Bouchons d'Amour, eux aussi, pareil. Et donc, c'est comme ça, en fait, la chance qu'on a d'être associés, chacun sur son chemin, mais tous dans la même direction, je dis toujours, et de pouvoir partager notre solidarité sur ce terrain, à l'ESAT de Vambruchy.
1: Effectivement, les recycleurs font de l'isolant, mais pas que. À quoi ça sert?
0: Ah non, mais pas que, mais alors, pléthore de choses. On fait des ceintures, des casquettes, des manches de lunettes, des semelles orthopédiques, dans les cours de récréation des maternelles. Alors, il y a une nouveauté depuis un an sur les stades de foot synthétiques. En fait, avant, il y avait des granules de pneus. Et ces granules de pneus sont cancérigènes puisqu'ils deviennent de la poussière. Et donc, depuis un an et demi, l'alternative, c'est les granules de Liège. Donc ça fait... C'est super chouette, quoi. Donc, vous voyez, ça parle à tout le monde.
1: Combien vous êtes, justement, oui, à travailler vraiment tous ensemble pour le tri et la récolte aussi?
0: Alors, le mercredi, donc, on se rejoint à l'ESAT et on est une douzaine. Alors, on n'est quelquefois pas tous 12 parce que certains continuent de travailler, d'autres, ce jour-là, ont les petits-enfants. Enfin, voilà, quoi. Donc, il n'y a pas d'obligation, mais on essaye de s'y tenir. Et donc, on est une douzaine, à peu près, 12, 13... des fois 7, des fois 8, voilà. Garçons et filles, hommes et femmes, voilà, on va dire de 60 à... Je ne dirais pas mon âge. Mais le bénévolat, ça donne de la joie et les rencontres avec ces gens diverses et variés, là, mes amis bénévoles. J'ai rencontré... chacun amène quelqu'un, en fait. Voilà, ça fait une belle chaîne. Et ce que j'aime bien dans notre groupe, c'est que c'est fraternel, bon enfant, sympa, rigolo, pas je me flagelle pour venir. Voilà, c'est vraiment, vraiment chouette. Si au bout de 3 ans, j'avais trouvé personne, alors au bout de deux ans, j'ai eu une personne, puis 2, puis 3, puis ça s'est calmé. Et là, depuis 4 ans, y en a plein qui sont arrivés et d'autres sont repartis. Mais là, on est vraiment une douzaine et je les embrasse. Voilà, tous les 12, voilà, mes amis.
1: Nous étions en compagnie de Bernadette Bondroit, alias Tati Bouchon. Si vous souhaitez aider à la collecte de bouchons ou bien faire un don à France Cancer, contactez Tati Bouchon par téléphone au 06 41 01 65 13 ou par mail b.bondroit02@gmail.com. Un reportage réalisé par Chloé Lagnès pour RPL Radio.
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6: Je suis aujourd'hui avec Jeanne Roussel, la nouvelle maire de Villers-Cotterêts, élue aux dernières élections municipales de mars. Elle a remporté l'élection avec 52,51% des voix face à Gaëlle Lefèvre du Rassemblement National qui a obtenu 47,49%. La victoire de Jeanne Roussel a été rendue possible grâce à une fusion de la liste divers centres, donc dirigée par elle-même, et celle de Cédric Saint-Sulpice. Jeanne Roussel est vice-présidente du conseil départemental de l'Aisne. Elle exerce cette fonction depuis plusieurs années où elle siège à la commission Finances et Administration Générale. Elle est également conseillère départementale du canton de Villers-Cotterêts et elle a été candidate Renaissance aux législatives de 2022 et 2024. C'est également l'ancienne chef de cabinet du maire Horizon de l'an de 2015 à 2024, avant de se lancer en politique locale. Elle a donc travaillé comme conseillère à la mairie de l'an. C'est la première femme maire de Villers-Cotterêts et elle a déclaré que le rassemblement des forces divers centres a été la clé de la victoire, soulignant que quand on se rassemble, on y arrive. Elle va nous parler aujourd'hui notamment des associations et du patrimoine de Villers-Cotterêts. Bonjour Jeanne Roussel.
7: Au niveau associatif, le tissu associatif est très développé aussi, j'imagine, à Villers-Cotterêts.
8: Ouais. Ben ça c'est encore une richesse de la commune. On a plus de 80 associations, alors beaucoup de sportives. Donc là, c'est beaucoup, on joue beaucoup sur les équipements sportifs. Bon, une politique de subvention qui est à revoir. Alors déjà dans son montant global, parce que ça fait 12 ans que c'est le même montant, qui est reporté à l'identique chaque année par association. Donc là, l'idée, c'est de voir s'il y a des besoins supplémentaires, sans forcément ouvrir les vannes de manière inconsidérée. Hein. Je le précise parce que nos opposants disent qu'on va, entre guillemets, cramer la caisse. Donc on est des personnes sérieuses et on va faire ça dans les règles.
7: Vous allez rencontrer les associations aussi, hein, j'imagine, les dirigeants.
8: Oui, bah, on a une adjointe qui est en charge des relations avec les associations. Ouais. Donc il y a les équipements. Dans notre programme, il y a une maison des associations. Donc ça, il faut qu'on réfléchisse bien où on peut la faire et quel sera le programme. Et on veut le construire avec les associations, justement.
7: Oui, éventuellement, pour que certaines associations qui ont besoin d'un local, en fait, puissent
8: voilà, des salles de réunion,
7: se rencontrer exactement, entre associations.
8: Exactement, parce que c'est ça aussi l'objectif. C'est une aide logistique, mais c'est aussi un lieu de rencontre. Et ça crée des liens entre les différentes associations, c'est super important parce que ça crée une dynamique et c'est comme ça que la ville fonctionne et se développe et crée des services pour les citoyens.
6: Est-ce qu'il y a une association qui a un projet en particulier au niveau du patrimoine ?
8: Oui, donc ça lie justement deux thématiques importantes à Villers-Cotterêts, le patrimoine et le tissu associatif qui est dynamique. Donc là, on a l'association des Trois du Mât et de la sauvegarde du Vieux-Villers qui nous a fait passer tout un dossier de présentation de sauvegarde du Vieux-Villers. Donc il y a un périmètre qui est défini avec des photos qui est très complet, des façades justement à mettre en valeur, à préserver pour que ce vieux Villers-Cotterêts soit sauvegardé, je viens de le dire,
7: entretenu
8: en lien avec l'architecte des bâtiments de France pour créer des parcours, bon, déjà pour le bien-être des Cotteraisiens, pour que les Cotteraisiens soient fiers de leur ville, et puis aussi pour les touristes et créer de l'attractivité.
7: Ce que j'entends, c'est que en fait, il y a des habitants et des associations qui attendent vraiment quelque chose de la nouvelle mairie.
8: Ça, on l'a
7: pour
8: ressenti.
7: Pouvoir faire des choses, en fait.
8: On l'a ressenti. Alors, j'ai un peu demandé autour de moi parce que je me suis demandé si c'était pas moi qui avait un prisme un peu déformant. Mais il y a une attente vraiment, et on a l'impression que les gens sont plus détendus, sont plus souriants. Bon, ça correspond avec le printemps aussi. Hein. Voilà, c'est pas que nous. Hein. Mais il y a une envie, il y a vraiment une attente. Parce que
7: là, c'est qu'il y a de nouvelles opportunités qui peuvent se dessiner.
8: C'est ça. Ouais, vraiment. Et puis ce qui traverse tout notre programme, c'est aussi ce qu'on appelle la démocratie participative, mais en tout cas, c'est concrètement être en lien avec les habitants. C'est donc, on va mettre en place des permanences, des outils aussi numériques. Et puis, on est beaucoup sur le terrain aussi, hein, depuis qu'on est arrivé. On essaye d'aller dans un maximum de manifestations pour être au contact des gens et savoir ce qu'ils attendent, de quoi ils ont besoin. C'est ce qui va guider aussi notre politique.
7: Est-ce que vous pouvez me faire un petit point sur le patrimoine existant à Villers-Cotterêts, parce qu'il est assez riche, et en plus, donc, nous avons parlé tout à l'heure de la Cité internationale de la langue française qui est installée au château de Villers-Cotterêts. Il y a le musée Alexandre Dumas. Vous pouvez nous faire un petit topo.
8: Alors, le patrimoine, déjà, je reviens à ça, mais c'est tout bête, mais c'est de l'entretenir. Parce que là, je vous parlais de l'hôtel de ville, il y a tout le patrimoine historique, donc il y a l'hôtel de ville, l'église vient d'être faite, super, ça a été fait juste avant les élections, c'est parfait. Mais bon, ça a été très très faible dans le bilan des sortants, parce qu'il n'y a eu que ça. Donc tout ce qui est patrimoine historique, tout notre patrimoine à nous, on a des logements, par exemple, qui sont laissés à l'abandon, donc ça va falloir qu'on reprenne ça aussi. Après, on veut aussi aider les propriétaires à entretenir leur patrimoine, notamment tout ce qui est opération façade. Donc, je pense à la place du docteur Mouflier, la place centrale, où si vous levez les yeux, vous verrez que les façades ne sont pas du tout entretenues. Et je trouve que c'est dommage, surtout, encore une fois, avec les visiteurs que nous ramène la cité.
7: Bah, enfin, voilà. Montrer qu'elle est entretenue.
8: Mmh. Exactement. On a le musée Alexandre Dumas, qui est aussi un ancien hôtel particulier, donc qu'il faut entretenir, et qui accueille aussi des associations. On a une maison qui accueille la Croix-Rouge, une petite maison en ville, mais qui est délabrée. On ne peut plus monter à l'étage parce que l'escalier est trop dangereux. Donc voilà, après on a la médiathèque, je vous parlais du chauffage, donc on a beaucoup de patrimoine à entretenir. Donc ça va se faire sur le temps long, parce que c'est des gros investissements, mais on va mettre ça en œuvre. Donc je vous dis, pour notre patrimoine propre à nous, et le patrimoine des Cotterêtiens, où on pourra aider sur de l'ingénierie, mais aussi sur des politiques de subvention.
7: Est-ce que vous avez des relations avec les communes adjacentes et les villages autour de Villers-Cotterêts, les autres maires ?
8: Oui. Alors déjà, moi, je suis aussi conseillère départementale. Donc, j'ai toutes les communes de mon canton qui vont assez loin, puisqu'il y a 76 communes. Mais en tout cas, j'ai déjà des relations avec les élus. Après, Villers-Cotterêts, c'est la ville-centre. Les communes alentours attendent beaucoup de Villers-Cotterêts. On parlait du sport, on parle des écoles aussi, parce qu'il y a des communes qui n'ont pas d'école, donc les enfants viennent à Villers-Cotterêts. Le tissu associatif, le cinéma, enfin voilà, les équipements culturels.
7: C'est la ville, quoi, grande ville.
8: C'est la ville. Donc forcément, il y a une attente, ouais.
7: J'imagine que là, votre emploi du temps, c'est un temps plein en tant que maire, plus conseillère départementale.
8: Exactement. Mais bon, ça, je le savais, hein, je ne me plains pas. Après, encore une fois, l'idée, là, c'est qu'il y a beaucoup de choses à appréhender, à mettre en place. Mais il faut organiser. C'est vraiment le gros problème à Villers-Cotterêts. Il n'y avait aucune directive. Je reviens aux agents, ils étaient livrés à eux-mêmes. On leur demandait de rien faire. Donc, il y avait ceux qui s'en contentaient et qui sont démotivés. Et il y a ceux qui sont partis. Il y a eu beaucoup de turnover à Villers-Cotterêts.
7: Parce qu'ils ne s'y sentaient plus bien, en fait.
8: Il y a eu une enquête sur la qualité de vie au travail qui a été déclenché, c'est pas pour rien. Donc là, on a aussi tout ce travail à faire en interne de remotiver les agents et de leur donner les moyens de travailler.
7: Vous êtes entouré donc d'une nouvelle équipe. Il y a combien de conseillers municipaux ?
8: Alors, il y a tout dans le conseil, il y a 33 conseillers municipaux. De la majorité, on est 25. Ensuite, moi j'ai voulu, comme il y a beaucoup de travail, j'ai voulu partager un peu les responsabilités. Donc on a 9 adjoints au maire. Donc c'est le maximum auquel on a le droit pour une ville de notre strate. Et j'ai ajouté 6 conseillers municipaux délégués parce que, encore une fois, il y a beaucoup de travail et faut se partager les tâches. Faut déléguer, ce qui n'était pas le cas auparavant, c'était très centralisé. Moi, je suis plutôt pour déléguer les compétences et que chacun dans notre domaine on puisse avancer efficacement.
7: Ce sera plus facile de travailler comme ça aussi avec une équipe compétente et suffisante pour toutes les tâches à venir.
8: Exactement, je vous dis, il y a beaucoup à faire. Alors plus facile, oui et non. Enfin, moi, j'ai une super équipe, on s'entend très bien.
7: Plus facile dans le sens où c'est pas que sur 2 ou 3 personnes en fait.
8: Voilà, exactement. Mmh. Après, c'est de la gestion de groupe, tout ça, mais bon, ça se fait. Et encore une fois, on est tous alignés et ça se passe bien, donc il n'y a pas de raison que ça ne fonctionne pas.
7: Super, écoutez, je vous souhaite un très bon mandat et puis un beau programme à venir.
8: Merci.
7: Ce que j'ai entendu.
8: Merci à vous.
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10: 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Cet événement se déroulera à Aimeville, sur le site du Puy à Daubin, à seulement quelques minutes de Crépy-en-Valois. Alors au programme, balade sur inscription au 06 82 75 82 92. Exposition, artisans locaux, concerts, démonstrations de danse collective, country, structure gonflable et tombola, une buvette et une petite restauration seront mises à disposition. Un grand rassemblement de véhicules anciens à ne pas manquer le dimanche 17 mai à Aimeville.
9: 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Rendez-vous sur le parvis de l'église 10 minutes avant le départ de la visite, vers 14h20. Tarif normal 9 euros, tarif réduit 6 euros, c'est gratuit pour les moins de 12 ans. 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
1: Les foulées de Boissy-Frénois reviennent le dimanche 7 juin pour une 8e édition. Les inscriptions sont ouvertes. Alors au programme cette année, des courses de 5, 10, 15 et 20 km, un canicross de 5 km et une marche de 8,5 km. Les récompensés seront les 3 premiers de chaque épreuve, la première féminine de chaque course, le club le plus représenté et une médaille sera offerte à tous les participants. Le départ et l'arrivée s'effectueront au stade de Boissy-Frénois. Alors pour plus de renseignements, allez faire un tour sur la page Facebook ami/Boissy-Frénois. La course de caisse à savon organisée par l'Union sportive crépinoise en partenariat avec la ville de Crépy-en-Valois est de retour le jeudi 14 mai. Venez encourager les associations, entreprises et commerçants locaux sur la piste et vivez une journée des plus animées. La course prendra de nouveau place sur la route de Pierrefonds avec sa descente infernale et ses virages serrés. La course du matin aura lieu de 11h à 12h30 et celle de l'après-midi de 14h à 15h30. L'accès sera libre et gratuit. Vous trouverez buvette et restauration sur place.
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1: Mardi 12 mai à 20h30, ne manquez pas le procès de l'orthographe, une pièce de théâtre de et par Bernard Fripia. Elle sera jouée au Centre culturel MJC à Crépy-en-Valois. Des mots viennent défendre leur orthographe devant un public qui fait office de jury et qui vote à la fin de la représentation. Plein tarif 17 euros, tarif réduit 12 euros. Infos et réservations 03 44 39 63 18. Dimanche 17 mai de 7h à 18h aura lieu la traditionnelle brocante du quartier de Bouillon. Tous les chineurs, vous êtes invités à vous rendre avenue de l'Europe, rue Romain Rolland et rue des Thaïlandiers à Crépy pour une balade ou pour trouver la perle rare et faire de bonnes affaires. Vous trouverez restauration sucrée et salée sur place.
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2: Jonah Lemoux a vu le jour le 12 mai 1975. Véritable légende, le rugbyman néo-zélandais a véritablement écrit un pan de l'histoire du ballon ovale. Voici son histoire, justement.
3: En 2015, le 18 novembre, le cœur d'un grand, que dis-je, d'un immense champion s'est arrêté de battre, alors que celui-ci n'avait jamais cessé de vibrer pour le ballon ovale. Ce champion n'est autre que le néo-zélandais Jonah Lomu. L'ailier des All Blacks nous disait au revoir à l'âge de 40 ans seulement, 40 ans et une carrière d'une quinzaine d'années qui aura marqué le rugby mondial. Car si Jonah Lomu était surnommé l'autobus, ce n'était pas pour rien. Le gaillard mesurait 1m96 et pesait pas moins de 120 kg. Un gabarit qui ne gâche pas du tout la puissance du joueur, bien au contraire, une puissance qui est très efficace et qui deviendra sa marque de fabrique. Quasiment inarrêtable, implacable, il marche tel un rouleau compresseur sur ses adversaires, marqueur d'essai infatigable. La Coupe du Monde 95 en Afrique du Sud va sublimer cette force rugbystique. Il a à peine 20 ans, mais c'est un phénomène, serial marqueur déjà. Il permet entre autres aux All Blacks d'atteindre la finale du mondial face à l'Afrique du Sud, malheureusement perdue. Justement, la Coupe du Monde, c'est sa compétition au sein de laquelle il s'épanouit le mieux, mais ne va jamais pouvoir soulever le trophée doré. En 99, malgré deux beaux essais en demi-finale de la Coupe du Monde, la France réussit l'exploit de battre la sélection néo-zélandaise pour filer en finale. Jonah Lomu, à l'ère de la mondialisation et de la toute nouvelle professionnalisation de son sport, devient une star, peut-être la première vraie icône mondiale du rugby. Sujet à de graves soucis de santé, greffé d'un rein au milieu des années 2000, il voit sa carrière décliner, qui s'achèvera en France en Fédéral 1, à Marseille Vitrolles. Après ce 18 novembre 2015, le monde du ballon ovale n'aura plus le même visage.
2: Allez, on se donne rendez-vous demain pour d'autres histoires d'un jour, avec Mémoire Sport.

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1: Bonjour.
2: Bonjour.
1: Je vous emmène en petite galerie.
2: Les réserves du château de Compiègne regorgent de trésors longtemps restés inconnus du grand public. Mais depuis le 28 mars, certaines œuvres, qui dormaient parfois depuis plus d'un demi-siècle, ont été dévoilées. 6 nouvelles salles ont ouvert leurs portes pour exposer peintures, sculptures et même mobilier. Baptisé la Petite Galerie, ce nouvel espace propose de plonger dans l'art du XVIIe au XIXe siècle.
1: Je vous présente nos conservateurs.
2: Bonjour.
1: Clémence Raca, Laura Gutmann, Étienne Guibert.
3: L'idée, c'est effectivement de rouvrir au public ces parties-là qui ne l'étaient plus depuis une quarantaine d'années et qui ont été aménagées pour pouvoir présenter des choses qui sont habituellement dans nos réserves. Et ce sont parfois des objets de très grande qualité, donc il nous semblait intéressant de pouvoir les restituer au public dans un espace qui se présente plutôt comme un petit musée, en fait.
2: À travers ce reportage, je vous invite à découvrir quelques histoires liées à ces collections.
3: Donc là, après le cabinet d'amateurs du XVIIe siècle, nous arrivons ici dans l'ambiance française de la première moitié du XVIIIe siècle. L'époque régence, après la mort de Louis XIV, il y a une certaine libération dans les formes, des formes artistiques. On aspire à des sujets plus légers, nouveaux, voire assez amusants. Et donc, c'est dans ce contexte-là que Charles Coypel réalise une série de tableaux qui sont destinés à être transformés en tapisseries. C'est une commande des Gobelins au départ, sur l'histoire de Don Quichotte. Don Quichotte, c'est le grand roman de Cervantes, écrit au début du XVIIe siècle et qui sera traduit très rapidement, qui va connaître être un grand succès dans toute l'Europe et qui, au XVIIIe siècle, va donner lieu à une iconographie assez foisonnante. Donc on a ici plusieurs cartons de tapisserie qui appartiennent donc à cette histoire de Don Quichotte, qui sont présentés dans l'ordre du roman, avec notamment donc ce premier tableau dans lequel on voit De Quichotte croyant recevoir l'ordre de chevalerie alors qu'en fait il est dans une auberge et c'est l'aubergiste qui prend son livre de cuisine, qui psalmodie quelques fausses incantations latines pour faire croire à Don Quichotte que voilà, il va devenir chevalier. Et puis ensuite, donc, on suit toutes ces aventures, toutes aussi rocambolesques les unes que les autres. Des tableaux qui permettent de comprendre ce qu'est que la peinture française en ce début du XVIIIe siècle, où on a des couleurs assez importantes, où, et puis il y a le goût pour une certaine forme de grâce et puis de légèreté, en tout cas, dans les représentations.
2: Dans la salle suivante, nous découvrons l'une des fiertés du directeur, M. Rapetti, un chef-d'œuvre du château. Il s'agit d'un tableau réalisé par Hubert Robert, issu d'une série de 6 œuvres représentant des vues de monuments et de fragments antiques. Un seul est exposé ici, à Compiègne. Pour en parler, je vous propose d'écouter Étienne Guibert, conservateur du patrimoine en charge des appartements historiques du château de Compiègne.
3: Les 6 tableaux ont été présentés à un moment donné à Compiègne, à l'époque de la Restauration. Ils se trouvaient dans l'ancienne salle de billard, salon du château qui n'existe plus aujourd'hui. Et ils retournent au Louvre dans les années 1830-1840. Et seul celui-ci nous revient sous le Second Empire, à l'époque donc où il va décorer les appartements d'invités. C'est un tableau qui est tout à fait caractéristique de la production d'Hubert Robert, donc ce peintre français, qui va faire un long séjour en Italie, qui va être très inspiré par l'Antiquité et puis aussi par les productions de ces peintres italiens comme Piranèse qui invente donc des compositions avec des effets de perspective tout à fait étonnants. Et donc là, on voit très bien effectivement cette arche sous laquelle on trouve des lavandières, avec au-dessus donc ce temple antique qui tombe un petit peu en ruine mais qui garde encore toute sa prestance et qui donne sa noblesse à cette scène de la vie quotidienne. Et là encore, donc il y a évidemment toute une évocation, tout un travail pensé sur la place de l'homme dans son environnement qui le dépasse et le temps qui le dépasse également.
2: Hubert Robert est considéré comme le peintre des ruines par excellence. Il représente souvent de grands paysages où les monuments en ruines sont peu à peu dominés par la nature. Les personnages, lorsqu'ils sont présents, restent presque insignifiants, comme sur ces tableaux exposés dans la 3e salle de la Petite Galerie. À travers ses œuvres, il semble transmettre un message. L'homme est minuscule et malgré ses réalisations, il reste éphémère. Quoi qu'il construise, la nature finit toujours par reprendre le dessus. Et c'est ce que nous voyons donc ici au château de Compiègne. La visite se poursuit ensuite. On emprunte ce couloir présentant une série de tableaux des années 1930 avant de découvrir les autres salles. La 4e est consacrée à l'art du Premier Empire, puis la 5e rassemble une grande diversité d'œuvres du 19e siècle. Enfin, la 6e et dernière salle poursuit cette exploration du 19e siècle. Les détails avec Laura Gutmann, conservatrice au musée du château de Compiègne.
4: Là, on rentre dans une autre partie de l'histoire du château, puisque de fait, à partir du début du XXe siècle, il y a cette préoccupation de faire un musée consacré au Second Empire qui va prendre des formes diverses tout au long du XXe siècle. Et à un moment donné, il va y avoir un ensemble de galeries à l'attique qui va présenter des tableaux sur le goût de la seconde moitié du XIXe siècle. Le regroupement des œuvres se fait de façon un peu hasardeuse en fonction des dépôts que l'on peut obtenir des musées nationaux, des acquisitions, des donations. Il n'y a pas quelque chose de très construit initialement. Et donc, toutes sortes d'œuvres extraordinaires vont entrer au château. Et à partir du moment où le musée du Second Empire et le musée de l'impératrice vont être établis, eh bien, ces œuvres n'ont plus tout à fait leur place. Donc, dans cette salle-ci, j'ai souhaité montrer des ensembles qui traitent, par exemple, des peintures d'Isabey, qui sont des peintures de genre historique. On n'est pas dans la peinture d'histoire classique, néoclassique, avec des personnages issus de l'histoire grecque ou romaine, etc. Mais au contraire, dans une époque tout à fait contemporaine du romantisme, où on remet l'histoire de France au goût du jour, où l'on va chercher dans les pièces de théâtre qui se jouent à l'époque de nouveaux types de personnages. Et on a d'ailleurs chez Isabey quelque chose de très proche du théâtre dans la façon de présenter les personnages comme s'ils étaient finalement sur une scène et que nous avions les trois murs et le quatrième mur étant de notre côté. Donc nous assistons à des scènes comme si elles se jouaient au théâtre en costume d'époque. À partir du 19e siècle, on se dit « Ah, mais non, en fait, on va mettre le costume de l'époque du personnage. » C'est ce que l'on retrouve ici avec Isabey. Ensuite, j'ai voulu regrouper un petit ensemble qui est tout à fait charmant d'œuvres de Diaz de la Peña, qui, lui, va avoir une approche différente puisque les histoires, on est à nouveau dans du genre, mais les histoires qu'il va raconter sont des histoires beaucoup plus mystérieuses, beaucoup plus difficiles à pénétrer, avec des titres qui sont extrêmement intrigants. La toute première s'appelle « Le Maléfice » et on voit cette jeune fille qui est dans la forêt à l'heure de la nuit avec une lune qui se discerne à peine et qui est entourée de deux sorcières qui sont en train de lui donner des conseils, quelque chose d'un petit peu mystérieux et inquiétant qui pensait plus à Georges Sand. On est plus dans cette époque-là. Les deux rivales, où on voit là aussi un petit angelot qui est en train de séparer ces deux femmes. Donc voilà, une autre façon d'aborder l'histoire qui est peut-être une histoire plus populaire, plus sensible. Et puis ici, nous avons sur la partie supérieure deux vues de ruines de la Cour des Comptes qui a été donc détruite au moment de la guerre de 70 et qui est restée en l'état pendant un certain temps. Ça fait un peu écho à ce que vous avez vu dans la partie italienne, c'est-à-dire ce goût des ruines qui donne le sentiment que la grande histoire est passée par là et qu'il ne reste plus que quelques vestiges, mais qui sont très romantiques, très beaux, très, très appréciés, qui donnent l'envie de reconstituer l'état original.
2: Pour découvrir l'ensemble de ce patrimoine et explorer ses nouvelles collections, il faudra réserver une visite guidée. Toutes les dates et les informations pratiques sont disponibles sur le site du Château de Compiègne. L'inauguration de la petite galerie au Château de Compiègne, un reportage réalisé par Axel Corby pour Radio Graphite.
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0: Pas de panique, inutile de composer le 18 avec ou sans tuyau, nul recours aux pompiers n'est nécessaire. Il y a la lumière qui brûle, mais il n'y a pas le feu, ni au lac, ni à Rio. Parole d'auriculaire. Il y a la lumière qui brûle pour rien dans ta chambre. C'est une constatation que grand-tante Odile m'a souvent adressée sur un ton de reproche, les soirs d'hiver quand mes parents, en leur absence, l'avaient déléguée à ma surveillance rapprochée. Pour la vieille dame, il y a la lumière qui brûle signifiait que l'éclairage fonctionnait sans n'avoir jamais eu de sens pyrotechnique. Dans l'insouciance tout feu tout flamme de l'enfance, plus préoccupé par la disposition de ma collection de soldats Mocarex et l'assemblage du dernier cadeau Bonux que par les économies d'énergie, il m'arrivait souvent d'omettre d'éteindre l'éclairage en passant d'une pièce à une autre, amenant la tante Odile à me poser la question « As-tu soufflé la lumière ?» En conséquence, pour repasser dans l'obscurité, il faut donc souffler la lumière qui brûle. Depuis la nuit des temps, le feu et la lumière ont des liens de parenté. La torche, la bougie, la lampe à pétrole, le bec de gaz, entre autres, sont des sources de lumière utilisant la flamme qui, logiquement, ont amené l'emploi du vocabulaire commun avec le feu, allumer, éteindre. Et jusque dans la sacro-sainte automobile pour laquelle on a fourni des feux en guise d'éclairage, feu de position, feu de croisement, feu de route, une auto que l'on va aller jusqu'à contraindre dans son utilisation avec des feux tricolores. Éteindre la lumière en soufflant remonte à l'époque de la bougie ou de la chandelle sur la flamme desquelles il fallait souffler pour faire cesser la combustion. On a donc soufflé pendant des siècles pour que la lumière ne soit plus. Petit à petit, dans l'oralité populaire, on a soufflé sur tout ce qui fonctionnait pour l'éteindre ou l'arrêter. Une image si forte qu'aujourd'hui encore, il n'est pas rare d'entendre des contemporains de tante Odile demander que l'on souffle la radio, la télé, le moteur, le four, la lampe et toujours la lumière, qu'elle soit à incandescence ou à diode. Des aïeux qui nous surprennent aujourd'hui par ces tournures surannées, eux qui ont soufflé quelques bougies sur l'échelle de la vie. Stopper la marche à l'aide d'un petit courant d'air émis par la bouche est en soi un exploit. Mais souffler n'est pas jouer, dit-on. Affirmation aussitôt contestée par les utilisateurs d'instruments à vent. Les règles ne sont pas les mêmes pour le biniou que pour le jeu de dames. Pour un pipiste, souffler, c'est jouer. Pour un joueur de dames, souffler n'est pas jouer. Mais l'air de rien, les deux peuvent être tout de même soufflés. Stupéfait. Bon, un peu d'air. J'espère que mon auriculaire vous a éclairé sans vous brûler les oreilles. Je vous laisse le soin de souffler le poste de TSF. À ciao plus tard.
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3: Je suis aujourd'hui avec Jeanne Roussel, la nouvelle maire de Villers-Cotterêts, élue aux dernières élections municipales de mars. Elle a remporté l'élection avec 52,51% des voix face à Gaëlle Lefèvre du Rassemblement National qui a obtenu 47,49%. La victoire de Jeanne Roussel a été rendue possible grâce à une fusion de la liste divers centres, donc dirigée par elle-même, et celle de Cédric Saint-Sulpice. Jeanne Roussel est vice-présidente du conseil départemental de l'Aisne. Elle exerce cette fonction depuis plusieurs années où elle siège à la commission Finances et Administration Générale. Elle est également conseillère départementale du canton de Villers-Cotterêts et elle a été candidate Renaissance aux législatives de 2022 et 2024. C'est également l'ancienne chef de cabinet du maire Horizon de l'an de 2015 à 2024 avant de se lancer en politique locale. Elle a donc travaillé comme conseillère à la mairie de l'an. C'est la première femme maire de Villers-Cotterêts et elle a déclaré que le rassemblement des forces divers centres a été la clé de la victoire, soulignant que quand on se rassemble, on y arrive. Elle va nous parler aujourd'hui notamment des associations et du patrimoine de Villers-Cotterêts. Bonjour Jeanne Roussel.
7: Au niveau associatif, le tissu associatif est très développé aussi, j'imagine, à Villers-Cotterêts.
8: Ouais. Ben ça c'est encore une richesse de la commune. On a plus de 80 associations, alors beaucoup de sportives. Donc là, c'est beaucoup, on joue beaucoup sur les équipements sportifs. Bon, une politique de subvention qui est à revoir. Alors déjà dans son montant global, parce que ça fait 12 ans que c'est le même montant, qui est reporté à l'identique chaque année par association. Donc là, l'idée, c'est de voir s'il y a des besoins supplémentaires, sans forcément ouvrir les vannes de manière inconsidérée. Hein. Je le précise parce que nos opposants disent qu'on va, entre guillemets, cramer la caisse. Donc on est des personnes sérieuses et on va faire ça dans les règles.
7: Vous allez rencontrer les associations aussi, hein, j'imagine, les dirigeants
8: d'associations. Oui, on a une adjointe qui est en charge des relations avec les associations. Ouais. Donc, il y a les équipements. Dans notre programme, il y a une maison des associations. Donc, ça, il faut qu'on réfléchisse bien où on peut la faire et quel sera le programme. Et on veut le construire avec les associations, justement.
7: Oui, éventuellement, pour que certaines associations qui ont besoin d'un local, en fait, puissent
8: voilà, des salles de réunion,
7: se rencontrer exactement, entre associations.
8: Exactement, parce que c'est ça aussi l'objectif. C'est une aide logistique, mais c'est aussi un lieu de rencontre. Et ça crée des liens entre les différentes associations, c'est super important parce que ça crée une dynamique et c'est comme ça que la ville fonctionne et se développe et crée des services pour les citoyens.
3: Est-ce qu'il y a une association qui a un projet en particulier au niveau du patrimoine ?
8: Oui, donc ça lie justement deux thématiques importantes à Villers-Cotterêts, le patrimoine et le tissu associatif qui est dynamique. Donc là, on a l'association des Trois du Mât et de la sauvegarde du Vieux-Villers qui nous a fait passer tout un dossier de présentation de sauvegarde du Vieux-Villers. Donc il y a un périmètre qui est défini avec des photos qui est très complet, des façades justement à mettre en valeur, à préserver pour que ce vieux Villers-Cotterêts soit sauvegardé, je viens de le dire,
7: entretenu
8: en lien avec l'architecte des bâtiments de France pour créer des parcours, bon, déjà pour le bien-être des Cotteraisiens, pour que les Cotteraisiens soient fiers de leur ville et puis aussi pour les touristes et créer de l'attractivité.
7: Ce que j'entends, c'est que en fait, il y a des habitants et des associations qui attendent vraiment quelque chose de la nouvelle mairie.
8: Ça, on l'a
7: pour
8: ressenti.
7: Pouvoir faire des choses, en fait.
8: On l'a ressenti. Alors, j'ai un peu demandé autour de moi parce que je me suis demandé si c'était pas moi qui avait un prisme un peu déformant. Mais il y a une attente, vraiment. Mm-hmm. Et on a l'impression que les gens sont plus détendus, sont plus souriants. Bon, ça correspond avec le printemps aussi. Hein. Voilà, c'est pas que nous. Hein. Mais il y a une envie. Oui, il y a vraiment une attente. Parce que là, c'est...
7: Qu'il y a de nouvelles opportunités qui peuvent se dessiner.
8: C'est ça.
7: Ouais,
8: vraiment. Et puis ce qui traverse tout notre programme, c'est aussi ce qu'on appelle la démocratie participative, mais en tout cas, c'est concrètement être en lien avec les habitants. C'est donc on va mettre en place des permanences, des outils aussi numériques. Et puis on est beaucoup sur le terrain aussi. Hein. Depuis qu'on est arrivé, on essaye d'aller dans un maximum de manifestations pour être au contact des gens et savoir ce qu'ils attendent, de quoi ils ont besoin. C'est ce qui va guider aussi notre politique.
7: Est-ce que vous pouvez me faire un petit point sur le patrimoine existant à Villers-Cotterêts, parce qu'il est assez riche. Et en plus, donc, nous avons parlé tout à l'heure de la Cité internationale de la langue française qui est installée au château de Villers-Cotterêts. Il y a le musée Alexandre Dumas. Vous pouvez juste nous faire un petit topo.
8: Le patrimoine, déjà, je reviens à ça, mais c'est tout bête, mais c'est de l'entretenir. Parce que là, je vous parlais de l'hôtel de ville, il y a tout le patrimoine historique, donc il y a l'hôtel de ville, l'église vient d'être faite, super, ça a été fait juste avant les élections, c'est parfait. Mais bon, ça a été très, très faible dans le bilan des sortants, parce qu'il n'y a eu que ça. Mmh. Donc tout ce qui est patrimoine historique, tout notre patrimoine à nous, on a des logements, par exemple, qui sont laissés à l'abandon, donc ça va falloir qu'on reprenne ça aussi. Après, on veut aussi aider les propriétaires à entretenir leur patrimoine, notamment tout ce qui est opération façade. Donc, je pense à la place du docteur Mouflier, la place centrale, où si vous levez les yeux, vous verrez que les façades ne sont pas du tout entretenues. Et je trouve que c'est dommage, surtout, encore une fois, avec les visiteurs que nous ramène la cité.
7: Voilà. Montrer qu'elle est entretenue.
8: Mmh. Exactement. On a le musée Alexandre Dumas, qui est aussi un ancien hôtel particulier donc qu'il faut entretenir, et qui accueille aussi des associations. On a une maison qui accueille la Croix-Rouge, une petite maison en ville, mais qui est délabrée. On ne peut plus monter à l'étage parce que l'escalier est trop dangereux. Donc voilà, après, on a la médiathèque, je vous parlais du chauffage. Donc on a beaucoup de patrimoine à entretenir. Donc ça va se faire sur le temps long, parce que c'est des gros investissements. Mais on va mettre ça en œuvre. Donc je vous dis, pour notre patrimoine propre à nous, et le patrimoine des Cotterêtiens, où on pourra aider sur de l'ingénierie, mais aussi sur des politiques de subvention.
7: Et est-ce que vous avez des relations avec les communes adjacentes et les villages autour de Villers-Cotterêts, les autres maires?
8: Oui. Alors déjà, moi, je suis aussi conseillère départementale. Donc, j'ai toutes les communes de mon canton qui vont assez loin, puisqu'il y a 76 communes. Mais en tout cas, j'ai déjà des relations avec les élus. Après, Villers-Cotterêts, c'est la ville-centre. Les communes alentours attendent beaucoup de Villers-Cotterêts. On parlait du sport, on parle des écoles aussi, parce qu'il y a des communes qui n'ont pas d'école, donc les enfants viennent à Villers-Cotterêts. Le tissu associatif, le cinéma, enfin voilà, les équipements culturels.
7: C'est la ville, quoi, la grande ville.
8: C'est la ville. Donc forcément, il y a une attente, ouais.
7: J'imagine que là, votre emploi du temps, c'est un temps plein? En tant que maire, plus conseillère départementale.
8: Exactement. Mais bon, ça, je le savais, hein, je ne me plains pas. Après, encore une fois, l'idée est là. Il y a beaucoup de choses à appréhender, à mettre en place. Mais il faut organiser. C'est vraiment le gros problème à Villers-Cotterêts. Il n'y avait aucune directive. Je reviens aux agents, ils étaient livrés à eux-mêmes. On leur demandait de rien faire. Donc, il y avait ceux qui s'en contentaient et qui sont démotivés. Et il y a ceux qui sont partis. Il y a eu beaucoup de turnover à Villers-Cotterêts.
7: Parce qu'ils ne s'y sentaient plus bien, en fait.
8: Il y a eu une enquête sur la qualité de vie au travail qui a été déclenché, c'est pas pour rien. Donc là, on a aussi tout ce travail à faire en interne de remotiver les agents et de leur donner les moyens de travailler.
7: Vous êtes entouré donc d'une nouvelle équipe. Il y a combien de conseillers municipaux?
8: Alors, il y a en tout, dans le conseil, il y a 33 conseillers municipaux. Mmh. De la majorité, on est 25. Ensuite, moi j'ai voulu, comme il y a beaucoup de travail, j'ai voulu partager un peu les responsabilités. Donc on a 9 adjoints au maire. Donc c'est le maximum auquel on a le droit pour une ville de notre strate. Et j'ai ajouté 6 conseillers municipaux délégués parce que, encore une fois, il y a beaucoup de travail et faut se partager les tâches. Faut déléguer, ce qui n'était pas le cas auparavant, c'était très centralisé. Moi, je suis plutôt pour déléguer les compétences et que chacun dans notre domaine, on puisse avancer efficacement.
7: Ce sera plus facile de travailler comme ça aussi, avec une équipe compétente et suffisante pour toutes les tâches à venir.
8: Exactement, je vous dis, il y a beaucoup à faire. Alors, plus facile, oui et non. Enfin, moi, j'ai une super équipe, on s'entend très bien.
7: Plus facile dans le sens où c'est pas que sur 2 ou 3 personnes, en fait.
8: Voilà, exactement. Mmh. Après, c'est de la gestion de groupe, tout ça, mais bon, ça se fait. Et encore une fois, on est tous alignés et ça se passe bien, donc il n'y a pas de raison que ça ne fonctionne pas.
7: Super, écoutez, je vous souhaite un très bon mandat et puis un beau programme à venir.
8: Merci.
7: Ce que j'ai entendu.
8: Merci à vous.
3: C'était Anne pour RVM. J'étais avec Jeanne Roussel, la nouvelle maire de Villers-Cotterêts, qui a été élue aux dernières élections municipales et c'est la première femme maire à Villers-Cotterêts. À bientôt sur RVM, la radio qui vous écoute.
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1: Ça s'est passé un 14 mai 1610, l'assassinat d'Henri IV à Paris, rue de la Ferronnerie. Monarque important, Henri IV a tout connu, les guerres de religion, les trahisons, les complots. Il a pourtant pacifié la France. Lui-même protestant, il s'est converti catholique pour apaiser le royaume. Cela va mener à sa perte en ce mois de mai 1610. Dans les rues encombrées du Paris commerçant, un homme rôde. François Ravaillac, 32 ans, barbe rousse, regard fiévreux, un colosse qui ne vibre que par la foi. Pour lui, Henri IV n'est pas un roi, c'est un tyran, un traître à Dieu. Après avoir volé un couteau dans une auberge, il attend un couteau qui va changer l'histoire. En ce 14 mai 1610, Henri IV quitte le Louvre, la résidence des rois avant Versailles, pour rendre visite à son ami l'intendant Sully, malade. Il est agité, hélas, le pouvoir le fatigue, le roi refuse son escorte, une erreur qui va lui être fatale. Arrivé rue de la Ferronnerie, près des Halles, le carrosse royal s'arrête net. Une charrette bloque le passage dans cette rue étroite. Les valets descendent pour dégager la voie. C'est l'instant que Ravaillac attendait. D'un bond, il se hisse sur la roue du carrosse, passe son bras par-dessus le duc d'Épernon qui accompagne le roi et frappe. Un, deux, trois coups. « Ah, je suis blessé !» crie le roi. Il est trop tard. Ravaillac est maîtrisé, traîné dans un hôtel voisin. Henri IV, baignant dans son sang, meurt en route vers le Louvre. La France vient de perdre son roi. Rue de la Ferronnerie aujourd'hui, un marquage au sol retrace le lieu du drame où le monarque fut assassiné. Ravaillac arrêté, il est jugé en quelques jours, condamné à l'écartèlement. Un supplice horrible qui se déroule place de Grève devant une foule hurlante. La justice du roi est impitoyable. Ironie de l'histoire, c'est qu'Henri IV, qui meurt peut-être en roi impopulaire, est devenu un martyr. Paris vaut bien une messe, disait-il, en se convertissant au catholicisme. Aujourd'hui, on retient surtout le bon roi Henri, celui qui a mis fin aux guerres de religion.
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0: Les passionnés de belles mécaniques ont rendez-vous le dimanche 17 mai pour un événement incontournable dans le Valois. Le deuxième rassemblement de véhicules et motos de collection organisé par l'association Roche et Carrière. Cet événement se déroulera à Aimeville, sur le site du Puy à Daubin, à seulement quelques minutes de Crépy-en-Valois. Alors au programme, balade sur inscription au 06 82 75 82 92. Exposition, artisans locaux, concerts, démonstrations de danse, country, structure gonflable et tombola. Une buvette et une petite restauration seront mises à disposition. Un grand rassemblement de véhicules anciens à ne pas manquer le dimanche 17 mai à Aimeville.
1: 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Rendez-vous sur le parvis de l'église 10 minutes avant le départ de la visite, vers 14h20. 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
0: Les foulées de Boissy-Frénois reviennent le dimanche 7 juin pour une 8e édition. Les inscriptions sont ouvertes. Alors au programme cette année, des courses de 5, 10, 15 et 20 km, un canicross de 5 km et une marche de 8,5 km. Les récompensés seront les 3 premiers de chaque épreuve, la première féminine de chaque course, le club le plus

0: présentés et une médaille sera offerte à tous les participants. Le départ et l'arrivée s'effectueront au stade de Boissy-Frénois. Alors pour plus de renseignements, allez faire un tour sur la page Facebook ami/Boissy-Frénois.
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La Révolution, les 19e et 20e siècles à Valserie. Après cette période assez fastueuse des 17e et 18e siècles, avec la reconstruction presque totale de l'abbaye, ceci étant été évoqué lors de l'épisode précédent, l'abbaye de Valserie va connaître une fin brutale avec la Révolution française. Dès le 2 novembre 1789, les abbayes deviennent biens nationaux et la constituante, c'est-à-dire l'Assemblée, du 13 février 1790, décrète que les vœux de religion sont interdits. C'est l'arrêt de toutes les congrégations religieuses et le début de la vente des biens nationaux pour financer la Révolution. En mai 1791, l'État envoie deux experts pour faire un descriptif de l'abbaye de Valserie et estimer sa valeur. La mise en vente se fait le 11 septembre 1791. Mais l'achat est sujet à controverse par suite d'actions illicites par plusieurs personnes. Il faudra attendre 1794 pour que le sieur Goudon devienne finalement l'acquéreur. Il s'empresse de raser l'église et le cloître afin de revendre les pierres, bois, tuiles pour amortir son achat. Par contre, les bâtiments sont conservés et il installe un pressoir à pommes dans la salle capitulaire. La destruction des églises et des cloîtres dans les abbayes avait un double but. D'une part, amortir l'achat par des reventes de matériaux, comme mentionné précédemment, mais en rasant ces constructions spécifiques aux abbayes, c'est-à-dire les églises et les cloîtres, les nouveaux propriétaires voulaient s'assurer que les religieux ne réclameraient pas leurs biens dans le cas d'un retournement de situation avec la reprise du pouvoir par le roi et le retour des religieux. En 1804, M. Mathieu Charles Estave, riche bourgeois de Compiègne, achète le site pour en faire son château. Il y fait de gros travaux, mais l'allure externe des bâtiments ne change pas beaucoup. Par contre, l'aile nord étant tellement grande, 70 mètres de long, qu'il en fait raser la moitié vers l'ouest. De ce fait, à cause de la suppression de l'entrée majestueuse et de l'escalier d'honneur, il est obligé d'aménager l'intérieur de cette aile avec la réalisation d'un nouvel escalier dans le pavillon des cuisines. Cet escalier est assurément réalisé à partir des éléments de l'escalier d'honneur supprimé. À l'emplacement du cloître et de l'église, qui avait été démoli au cours de la Révolution, les gravats sont étalés pour en faire un parterre gazonné. Cet étalement comble partiellement le dénivelé du terrain et le sol de l'église est recouvert d'environ 60 à 80 cm. Par contre, c'est jusqu'à 3 mètres de remblai dans le cloître. Cette épaisseur de gravats s'explique par la méthode de travail à l'époque. Lors du démontage de l'église et du cloître, seuls les éléments récupérables sont prélevés. Par contre, toutes les choses inintéressantes, les tuiles cassées, les pierres sculptées, les mortiers, les pierres de blocage dans les murs, sont laissées sur place. N'oublions pas qu'à cette époque, les moyens de transport étaient très limités. Il n'y avait pas d'engins de terrassement et de camions. Ce principe de laisser sur place les gravats est très intéressant pour les archéologues. En effet, les parties inférieures des constructions sont protégées par ces enfouissements. De ce fait, les pierres sculptées, parfois abîmées dans la chute, sont préservées. Avec tous ces éléments pouvant être découverts lors de fouilles archéologiques, des restitutions assez précises peuvent être faites et redonner l'allure de l'abbaye avant sa destruction. Rappelons ici que les fouilles archéologiques sont réglementées par la Direction régionale des affaires culturelles, c'est-à-dire la DRAC, et soumises à des règles précises avec des archéologues professionnels afin d'assurer une qualité de travail, la préservation du mobilier et une publication des résultats afin de les conserver en mémoire.

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1: La vie de château se déroule bien à Valserie au cours du 19e siècle. Le hameau, situé à proximité de l'enceinte, est rattaché administrativement au village de Queuvre en 1830. Monsieur Estave a été anobli par le roi Louis XVIII, qui a succédé à Napoléon. Il a donc pris le nom d'Estave de Valserie. Et, en 1842, il devient maire de Queuvre et Valserie. Après son décès en 1848, c'est son fils Charles qui vit au château, jusqu'à sa mort en 1873. Pour la succession entre ses quatre enfants, le château est mis en vente. C'est sa fille aînée, Mathilde, mariée avec Adrien Boitel de Dienval, polytechnicien et capitaine d'artillerie, qui rachète le château pour l'offrir ensuite à son fils Norbert en 1892. La vie de château se poursuit sous Norbert, lui aussi capitaine d'artillerie. Avec sa femme Geneviève, ils ont un garçon et cinq filles. De nouveau, le malheur s'abat sur la région en 1914, par suite de la déclaration de la guerre avec l'Allemagne. Les troupes allemandes arrivent à Queuvre et Valserie dès le 1er septembre 1914. Mais, par suite de la victoire de la Marne par les troupes françaises, les Allemands quittent le village le 11 septembre. Comme le front s'est stabilisé au nord de la rivière Aisne, le chemin des Dames pour mémoire des grandes batailles, l'armée française réquisitionne le château pour en faire une ambulance, c'est-à-dire un petit hôpital. La famille Boitel de Dienval doit partager son château avec les blessés et infirmiers. Mais à la fin du mois de mai 1918, les Allemands lancent la seconde offensive vers la Marne. Ils avancent vers le sud, mais sont bloqués dans la forêt de Ré par l'artillerie française. Valserie est à la limite de l'avancée allemande et les artilleries allemandes et françaises tirent sur l'abbaye simultanément. Les uns pour entrer dans le château, les autres pour les en empêcher. Le résultat de cette première coopération franco-allemande est l'incendie et la destruction presque totale de l'édifice. À son retour, Norbert de Dienval voit son château en ruine et son seul garçon est mort au front en 1916. Après la mort de Norbert en 1922, ses cinq filles délaissent cette propriété. Elle sera revendue en 1966 à M. Duguet, cultivateur de Queuvre. Mais celui-ci ne peut exploiter le terrain à cause des murs cachés dans le sous-sol. Les ruines encore visibles et à l'abandon se dégradent par la pluie, le gel et la végétation. Malgré ces conditions, l'architecte des bâtiments de France fait classer l'abbaye monument historique en 1986. Par suite de l'intérêt architectural de la salle capitulaire et pour préserver les ruines. Quelques travaux de protection et d'étayement sont effectués. Au début des années 90, le fils de M. Duguet souhaite faire une plantation d'arbres et utiliser une tarière pour faire les trous. Informé, Pierre Potier intervient auprès de lui pour le prévenir des risques de dégradation de ce site archéologique. Pierre Potier est connu dans la région pour avoir travaillé sur plusieurs monuments. En particulier, c'est lui qui a lancé en 1964 la sauvegarde de l'abbaye de Lieu-Restauré dans la vallée de l'Automne, près du château de Vais. Il avait obtenu le premier prix de chef-d'œuvre en péril dans l'émission de télévision faite par Pierre de Lagarde. Il a travaillé également sur l'abbaye Saint-Arnoux à Crépy-en-Valois en 1965. Avec l'autorisation du propriétaire et de la DRAC, il intervient avec sa femme Françoise pour consolider et sécuriser le site. Une série de sondages permettent la réalisation du plan de l'abbaye. Une association de sauvegarde de cette abbaye est créée en 1996 et le propriétaire, M. Philippe Duguet, offre en 1998 le terrain à l'association de sauvegarde nouvellement créée. Malheureusement, pour diverses raisons, Pierre Potier ne peut poursuivre son action et, petit à petit, la nature reprend ses droits et envahit les ruines. À bientôt N'hésitez pas à venir visiter l'abbaye d'avril à octobre, le samedi après-midi à 14h30 et 16h, le dimanche à 10h, 14h30 et 16h. C'est une visite guidée, une participation de 5 euros est demandée aux adultes pour aider l'association de sauvegarde et ses bénévoles à la restauration de l'édifice. Le prochain épisode concernera la sauvegarde de l'abbaye depuis 2013.

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2: Ah oui, ça c'est très connu.
1: Voilà. Ce sont des recettes souvent à base de légumes du potager. Bio si on peut. Cuisine sans souci.
3: Bonjour Hervé.
1: Bonjour Cécile.
3: Alors Hervé, qu'est-ce qu'on va faire de bon aujourd'hui?
1: Alors aujourd'hui je te propose un gigot au thé et aux fruits secs.
3: Au thé, au R, au S.
1: Au thé.
3: Ah, la boisson.
1: À la boisson du thé.
3: Bien. Alors je t'écoute pour
1: les
3: ingrédients.
1: Pour, disons, environ 6 personnes.
3: D'accord.
1: Un beau gigot, 1,8 kg. 200 g d'abricots secs.
3: Alors un gigot de d'agneau.
1: Bah, un gigot d'agneau, oui.
3: Il faut repréciser quand même, on ne sait jamais.
1: Ouais.
3: Un gigot d'agneau.
1: Bah, essayez de prendre un gigot d'agneau français, ça serait mieux, parce que la majorité, ce n'est pas français, hein, c'est au Nouvelle-Zélande ou l'Union United Kingdom.
3: D'accord.
1: Comme c'est marqué, c'est un peu à éviter quand même.
3: Hein. D'accord.
1: Ok. Alors 200 g d'abricots secs, 50 g d'amandes mondées. Donc, monder, ça veut dire on enlevait la petite pellicule qui est dessus, la peau. Hein. 50 g de pignon de pain, 3 oignons.
3: On prend ce qu'on veut comme oignon.
1: Ce que tu veux. Un demi-citron, une cuillère à soupe de persil, une cuillère à soupe d'huile d'olive, 30 g de beurre, une cuillère à soupe de sucre en poudre, un demi-cube de bouillon de volaille, 2 sachets de thé Earl Grey, 2 cuillères à café de Razel Hanout.
3: Ce sont des épices.
1: C'est les épices dont on sert généralement pour le couscous.
3: Mm-hmm.
1: Du sel, du poivre.
3: Très bien.
1: Allez, à l'attaque. On va commencer par couper les abricots en morceaux et on va les réhydrater 30 minutes dans de l'eau tiède.
3: Donc on les trempe dans de l'eau tiède 30 minutes.
1: Voilà.
3: Ils vont regonfler un peu comme ça.
1: Ils vont regonfler un peu, ils vont prendre du moelleux. Sans quoi, moi, je les mets dans de l'eau et puis 3 minutes, même pas 2 minutes au micro-ondes. Ils sont réhydratés aussi.
3: D'accord.
1: On va préchauffer le four à 210 degrés.
3: Thermostat 7.
1: Ah, super.
3: C'est facile.
1: Alors, on va commencer par délayer le bouillon de cube dans 50 centilitres d'eau chaude.
3: Très bien.
1: On fait bouillir et hors du feu, on infuse le thé 3 minutes.
3: Dans le bouillon directement, très bien.
1: Dans ce bouillon qu'on a fait là. D'un autre côté, on va hacher les oignons et les faire cuire 5 minutes à feu doux dans l'huile d'olive.
3: Parce que là, c'est simple.
1: C'est simple. On va mélanger le beurre et la moitié du Razel Hanout et on va en enduire le gigot.
3: Ah, donc on va faire un espèce de beurre pommade avec l'épice et le beurre, enfin faire une pâte d'épices.
1: Exactement.
3: Et qu'on va mettre sur le gigot directement.
1: On enduit le gigot. On met le gigot dans un plat qui va au four avec les abricots qu'on aurait goûtés, les amandes et le hachis d'oignon. On sale au poivre et on mouille avec la moitié du bouillon.
3: D'accord.
1: On enfourne pour 50 minutes. Et à mi-cuisson, c'est-à-dire au bout de...
3: Bah, donc 25 minutes.
1: 25 minutes, on ajoute le reste du bouillon.
3: D'accord.
1: On sort du four, on laisse reposer 10 minutes.
3: Bien.
1: On fait griller... Griller, c'est mieux. On fait griller les pignons de pain dans une poêle. On va presser le jus du citron et le mélanger au sucre. Et le reste de Razel Hanout.
3: D'accord.
1: Là, ça va.
3: On fait un petit jus, quoi. On fait une petite sauce, je sais pas.
1: Une petite sauce, ça va être un peu sucré. Donc, on va tartiner le gigot avec notre préparation, là, qu'on vient de faire. Et on va le remettre 10 minutes à dorer au four à 230 degrés.
3: Donc, environ presque thermostat 8, du coup.
1: Voilà. On surveille.
3: Donc, on va le griller un peu, quoi, finalement.
1: On va le caraméliser, en fait, parce qu'il y aura du sucre avec les épices. Ça va faire une espèce de caramélisation.
3: Croûte de caramel.
1: Voilà, dessus. Attention à que ça ne crame pas, quoi.
3: Oui.
1: Quand je dis 10 minutes, c'est suivant l'effort.
3: Ouais, voilà.
1: Hein. Et bien après, il ne reste plus qu'à servir le gigot, parsemé avec les pignons, le persil, le jus et les fruits secs.
3: Oh oui, c'est bien ça, ça donne envie.
1: Ben on peut servir ça avec de la semoule à couscous par exemple.
3: Ah oui, je sens le petit goût de caramel. Donc vous pouvez retrouver cette recette en podcast sur notre site rvm93.7. N'oubliez pas que vous pouvez participer à cette émission, soit en nous envoyant vos recettes, soit en venant directement les partager avec nous à l'antenne. Pour ce faire, un numéro de téléphone, le 03 44 59
1: 30
3: 30, 30. Ou alors une adresse mail rvm@rvmfm.com. Alors,
1: bon appétit bien sûr. 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

0: aura lieu la traditionnelle brocante du quartier de Bouillon. Tous les chineurs, vous êtes invités à vous rendre avenue de l'Europe, rue Romain Rolland et rue des Thaïlandiers à Crépy pour une balade ou pour trouver la perle rare et faire de bonnes affaires. Vous trouverez restauration sucrée et salée sur place. Mardi 12 mai à 20h30, ne manquez pas le procès de l'orthographe, une pièce de théâtre de et par Bernard Fripia. Elle sera jouée au Centre culturel MJC à Crépy-en-Valois. Des mots viennent défendre leur orthographe devant un public qui fait office de jury et qui vote à la fin de la représentation. Plein tarif 17 euros, tarif réduit 12 euros. Infos et réservations 03 44 39 63 18.
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2: Ouais.
1: Ah bon? Bon bah ça suffit comme si, hein.
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1: C'était sympa hier soir, le barbecue chez Clément, quand on s'est fait la petite pointe.

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Eh oui, très heureux de vous retrouver, chers amis de l'accordéon. Bonjour, bienvenue sur RVM, votre radio du bien-être. Luc Jean-Vladis, on est chez vous pour Accordéon Fête. Bonjour, Luc.

C'était la petite fée du Musette par sa compositrice, l'excellente Delphine Lemoine et ses doigts de fée. Oui, nous allons rendre hommage à André Rock, accordéoniste authentique qui nous a quitté il y a peu de temps. André Rock, musicien, auteur, compositeur, il avouait son amour inconditionnel à l'Occitanie. Plusieurs de ses créations sont devenues des tubes incontournables de cette région. André Rock connaît la consécration avec un double disque d'or pour une de ses compositions de valse, Mon Aveyron, André Rock.

Eh oui, cette valse Mon Aveyron, sentait bon le pays d'Occitanie, interprété par André Roch. On continue l'hommage à André Roch, surnommé le troubadour d'Occitanie. André s'est lié d'amitié avec les quatre mousquetaires de l'accordéon, André Astier, Jos Baselli, Jo Rossi et Marcel Azzola. Et pour continuer cet hommage, deux titres qu'il a composés, deux passodobles que nous allons écouter. Le premier sera Pascalino. Et pour enchaîner avec André, il a inscrit également à sa carrière prodigieuse, émaillée de milliers de balles populaires de gala. Le second sera Zapatero. On va écouter André Roch pour ces deux passodobles, Pascalino, Zapatero. J'en profite pour faire un petit coucou à mes amis postiers de Béthisy, Dominique et Gilles. Bon dimanche.

C'était deux passe-dobles interprétés par André Rock avec un tempo formidable, une interprétation géniale. Oui, André Rock nous a quittés à 98 ans. Nous lui rendons un hommage à cette troubadour d'Occitanie. Plus de 70 ans de carrière. André Rock, un monument de l'accordéon. On va tout de suite l'écouter dans une chanson qu'il a composée. Adieu Pulcinella. André Rock et son chanteur Henri Gilles.

Magnifique chanson émouvante, c'était Adieu Pulcinella, avec André Rock et son chanteur. Henri Gilles, ce titre a été double disque d'or. Toujours, on est toujours sur RVM, encore en fait avec Jean Vladis. Oui, nous allons écouter un dernier titre en hommage à André Rock, le troubadour d'Occitanie, un artiste simple et attachant, une valse swing, la chartreuse qu'il a composée. André Rock, la chartreuse.

Eh oui, nous avons passé un très bon moment en compagnie d'André Rock pour lui rendre hommage. Et pour cela, nous avons écouté quelques titres qu'il avait composés. On écoutera encore d'autres titres d'André Rock parce que c'est un super accordéoniste. Et maintenant, on poursuit encore avec un grand monsieur de l'accordéon aimable pour deux chansons, Bambino et The Continental, interprétées par Aimable. J'en profite toujours pour faire un coucou à mes amis Françoise et Jean-Louis de Béthisy-Saint-Pierre. J'adore les Béthisiens. Oui, j'ai habité quelque temps. Amitié, bonne écoute, bon dimanche les amis.

Deux succès interprétés magistralement par Aimable Bambino et The Continental. On poursuit avec cette nouvelle danse rythmée. Je ne sais pas si tu la connais. La Bimboletta. Composition de Michel Pruvot, interprétée par Amandine Musichini, accordéoniste époustouflante. Amandine Musichini, la Bimboletta.

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Ça va toujours chauffer? On est fatigué? Je sais que non. On continue, hein, c'est pas fini, attention.

Super, le soleil, le rythme, la bimboletta par Amandine Musichini. J'en profite après cette bimboletta assez magique et assez endiablée pour vous dire que nous sommes toujours dans Accordéon Fête avec Luc et Jean Vladis qui sont les deux messieurs qui dirigent cette émission. C'est sur RVM, Radio Valois-Mulsien, 93.7, la radio du Bénez. Vous pouvez nous écouter le dimanche matin sur RVM, comme je l'ai dit, à partir de 9h jusqu'à 10h. Ça dure à peu près une heure. Hein. Grosso et modo, voilà. C'est deux messieurs qui nous... C'est pas nous, mais c'est grosso et modo. Voilà. Donc, il y a le streaming. C'est le même jour, dimanche, hein, 9 à 10, rvmfm.com. Le podcast également. Là, c'est programmé par notre ami Monsieur Luc, qui est là, juste en face de moi, qui me fait des signes désespérés. rvmfm.com, la rediffusion. C'est lui qui programme tout ça, il a du boulot. Hein, donc voilà, surtout avec un gazier comme moi. La rediffusion, c'est le mardi à 11h et le jeudi à 5h. Bon, j'ai rien oublié, hein. J'en ai même dit trop. Il me félicite. Moment romantique, moment de tendresse avec Isoline Trichot pour deux tangos. L11 et L Pipiolo. Isoline Trichot au bandoneon.

Super ambiance tango d'antan avec Isoline Trichot, bandoneon pour sa deux tangos. Bien sûr, nous avons les pieds sur terre et la tête dans les étoiles sur RVM dans un cordon en fait avec Luc et Jean Vladis. On les a tous les deux. Hein. Et pour danser cette marche de Pascal Loubersac, le titre c'est Fofolle Marche, les pieds sur terre pour danser toute la tête, Fofolle Marche, Pascal Loubersac.

Eh oui, c'était Fofolmarsch par Pascal Loubersac. On poursuit une très très belle série de valses interprétées avec brio par Thierry Guiton. Trois chouettes valses musettes du répertoire dansant des accordéonistes. La valse chinoise composée en 1946 par Colombo, pour l'inspecteur, et Gestem, Indifférence, composée en 1942. Par Colombo aussi, le valse swing et Tony Murena. Et pour terminer cette série La Foule, un succès d'Edith Piaf de 1958. Nous écoutons la valse chinoise, Indifférence et La Foule. Thierry Guiton interprété magistralement.

Eh oui, c'était Thierry Guiton, la virtuosité, l'interprétation géniale de ces trois valses populaires musettes, l'atmosphère, c'est pas une tête d'atmosphère, hein. Dansante sur RVM, et après ces trois jolies valses, deux boléros classiques du musette et du répertoire dansant, on retrouve Thierry Guiton, Bésame Mucho et O Sole Mio.

Magnifique interprétation de ces deux boléros par Thierry Guiton. Il est là le bonheur avec Jérôme Robert pour danser sans modération la cumbia tequila. Jérôme Robert.

Eh oui, on va continuer avec le Bayon, une danse très appréciée, très demandée dans l'été, dansant les guinguettes. Gilles Durand pour cette danse, c'est si bon le Bayon. J'en profite pour faire un petit coucou à mon ami Jo qui nous écoute. J'en profite, les amitiés d'Agnès et Jean, une bonne écoute et surtout un bon rétablissement et un bon dimanche.

Un succès de 1946, une chanson de Georges Hulmer sur un quartier de Paris, Pigalle. Pigalle devenue une chouette valse-musette classique du répertoire dansant. Oui, ce sera la dernière par Emma, Pigalle, pour vous dire au revoir et à dimanche.

Eh bien oui, accordéon, en fait, se termine avec cette chouette valse Pigalle par Aimable. Très grand merci de votre présence, de votre fidélité, Luc. Merci de ta compétence. À dimanche, mon petit Luc. Excellente semaine. 9h dimanche prochain, le rendez-vous sur RVM d'accordéon, en fait. Prenez soin de vous, des bisous, on vous aime. Luc et Jean-Vladis, à très vite et vive l'accordéon sur RVM.

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1: 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Venez encourager les associations, entreprises et commerçants locaux sur la piste et vivez une journée des plus animées. La course prendra de nouveau place sur la route de Pierrefonds avec sa descente infernale et ses virages serrés. La course du matin aura lieu de 11h à 12h30 et celle de l'après-midi de 14h à 15h30. 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
2: 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Elle sera jouée au Centre culturel MJC à Crépy-en-Valois. Des mots viennent défendre leur orthographe devant un public qui fait office de jury et qui vote à la fin de la représentation. Plein tarif 17 euros, tarif réduit 12 euros. Infos et réservations 03 44 39 63 18. Dimanche 17 mai de 7h à 18h aura lieu la traditionnelle brocante du quartier.

0: 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Alors au programme, balade sur inscription au 06 82 75 82 92. Exposition, artisans locaux, concerts, démonstrations de danse, country, structures gonflables et tombola. 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Un grand rassemblement de véhicules anciens à ne pas manquer le dimanche 17 mai à Aimeville.
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1: Jonah Lemoux a vu le jour le 12 mai 1975, véritable légende. Le rugbyman néo-zélandais a véritablement écrit un pan de l'histoire du ballon ovale. Voici son histoire, justement.
2: En 2015, le 18 novembre, le cœur d'un grand, que dis-je, d'un immense champion s'est arrêté de battre, alors que celui-ci n'avait jamais cessé de vibrer pour le ballon ovale. Ce champion n'est autre que le néo-zélandais Jonah Lomu. L'ailier des All Blacks nous disait au revoir à l'âge de 40 ans seulement, 40 ans et une carrière d'une quinzaine d'années qui aura marqué le rugby mondial. Car si Jonah Lomu était surnommé l'autobus, ce n'était pas pour rien. Le gaillard mesurait 1m96 et pesait pas moins de 120 kg. Un gabarit qui ne gâche pas du tout la puissance du joueur, bien au contraire, une puissance qui est très efficace et qui deviendra sa marque de fabrique. Quasiment inarrêtable, implacable, il marche tel un rouleau compresseur sur ses adversaires, marqueur d'essai infatigable. La Coupe du Monde 95 en Afrique du Sud va sublimer cette force rugbystique. Il a à peine 20 ans et c'est un phénomène, serial marqueur déjà. Il permet entre autres aux All Blacks d'atteindre la finale du mondial face à l'Afrique du Sud, malheureusement perdue. Justement, la Coupe du Monde, c'est sa compétition au sein de laquelle il s'épanouit le mieux, mais ne va jamais pouvoir soulever le trophée doré. En 99, malgré deux beaux essais en demi-finale de la Coupe du Monde, la France réussit l'exploit de battre la sélection néo-zélandaise pour filer en finale. Jonah Lomu, à l'ère de la mondialisation et de la toute nouvelle professionnalisation de son sport, devient une star, peut-être la première vraie icône mondiale du rugby. Sujet à de graves soucis de santé, greffé d'un rein au milieu des années 2000, il voit sa carrière décliner, qui s'achèvera en France en Fédéral 1, à Marseille-Vitrolles. Après ce 18 novembre 2015, le monde du ballon ovale n'aura plus le même visage.
1: Allez, on se donne rendez-vous demain pour d'autres histoires d'un jour, avec Mémoire Sport.

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0: Pas de panique, inutile de composer le 18 avec ou sans tuyau, nul recours aux pompiers n'est nécessaire. Il y a la lumière qui brûle, mais il n'y a pas le feu, ni au lac, ni à Rio, parole d'auriculaire. Il y a la lumière qui brûle pour rien dans ta chambre. C'est une constatation que grand-tante Odile m'a souvent adressée sur un ton de reproche, les soirs d'hiver quand mes parents, en leur absence, l'avaient déléguée à ma surveillance rapprochée. Pour la vieille dame, il y a la lumière qui brûle signifiait que l'éclairage fonctionnait sans n'avoir jamais eu de sens pyrotechnique. Dans l'insouciance tout feu tout flamme de l'enfance, plus préoccupé par la disposition de ma collection de soldats Mocarex et l'assemblage du dernier cadeau Bonux que par les économies d'énergie, il m'arrivait souvent d'omettre d'éteindre l'éclairage en passant d'une pièce à une autre, amenant la tante Odile à me poser la question « As-tu soufflé la lumière ?» En conséquence, pour repasser dans l'obscurité, il faut donc souffler la lumière qui brûle. Depuis la nuit des temps, le feu et la lumière ont des liens de parenté. La torche, la bougie, la lampe à pétrole, le bec de gaz, entre autres, sont des sources de lumière utilisant la flamme qui, logiquement, ont amené l'emploi du vocabulaire commun avec le feu, allumer, éteindre. Et jusque dans la sacro-sainte automobile pour laquelle on a fourni des feux en guise d'éclairage, feu de position, feu de croisement, feu de route, une auto que l'on va aller jusqu'à contraindre dans son utilisation avec des feux tricolores. Éteindre la lumière en soufflant remonte à l'époque de la bougie ou de la chandelle sur la flamme desquelles il fallait souffler pour faire cesser la combustion. On a donc soufflé pendant des siècles pour que la lumière ne soit plus. Petit à petit, dans l'oralité populaire, on a soufflé sur tout ce qui fonctionnait pour l'éteindre ou l'arrêter. Une image si forte qu'aujourd'hui encore, il n'est pas rare d'entendre des contemporains de tante Odile demander que l'on souffle la radio, la télé, le moteur, le four, la lampe et toujours la lumière, qu'elle soit à incandescence ou à diode. Des aïeux qui nous surprennent aujourd'hui par ces tournures surannées, eux qui ont soufflé quelques bougies sur l'échelle de la vie. Stopper la marche à l'aide d'un petit courant d'air émis par la bouche est en soi un exploit. Mais souffler n'est pas jouer, dit-on. Affirmation aussitôt contestée par les utilisateurs d'instruments à vent. Les règles ne sont pas les mêmes pour le biniou que pour le jeu de dames. Pour un pipiste, souffler, c'est jouer. Pour un joueur de dames, souffler n'est pas jouer. Mais l'air de rien, les deux peuvent être tout de même soufflés. Stupéfait. Bon, un peu d'air. J'espère que mon auriculaire vous a éclairé sans vous brûler les oreilles. Je vous laisse le soin de souffler le poste de TSF. À ciao plus tard.
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8: Je suis aujourd'hui avec Jeanne Roussel, la nouvelle maire de Villers-Cotterêts, élue aux dernières élections municipales de mars. Elle a remporté l'élection avec 52,51% des voix face à Gaëlle Lefèvre du Rassemblement National qui a obtenu 47,49%. La victoire de Jeanne Roussel a été rendue possible grâce à une fusion de la liste divers centres, donc dirigée par elle-même, et celle de Cédric Saint-Sulpice. Jeanne Roussel est vice-présidente du conseil départemental de l'Aisne. Elle exerce cette fonction depuis plusieurs années où elle siège à la commission Finances et Administration Générale. Elle est également conseillère départementale du canton de Villers-Cotterêts et elle a été candidate Renaissance aux législatives de 2022 et 2024. C'est également l'ancienne chef de cabinet du maire Horizon de l'an de 2015 à 2024, avant de se lancer en politique locale. Elle a donc travaillé comme conseillère à la mairie de l'an. C'est la première femme maire de Villers-Cotterêts et elle a déclaré que le rassemblement des forces divers centres a été la clé de la victoire, soulignant que quand on se rassemble, on y arrive.
5: Elle va nous parler aujourd'hui notamment des associations et du patrimoine de Villers-Cotterêts. Bonjour Jeanne Roussel.
6: Au niveau associatif, le tissu associatif est très développé aussi, j'imagine, à Villers-Cotterêts.
7: Ouais. Ça c'est encore une richesse de la commune. On a plus de 80 associations, alors beaucoup de sportives. Donc là, c'est beaucoup, on joue beaucoup sur les équipements sportifs. Bon, une politique de subvention qui est à revoir. Alors déjà dans son montant global, parce que ça fait 12 ans que c'est le même montant, qui est reporté à l'identique chaque année par association. Donc là, l'idée, c'est de voir s'il y a des besoins supplémentaires, sans forcément ouvrir les vannes de manière inconsidérée. Je le précise parce que nos opposants disent qu'on va, entre guillemets, cramer la caisse. Donc on est des personnes sérieuses et on va faire ça dans les règles.
6: Vous allez rencontrer les associations aussi, j'imagine, les dirigeants.
7: Oui, on a une adjointe qui est en charge des relations avec les associations. Mmh. Donc il y a les équipements. Dans notre programme, il y a une maison des associations. Donc ça, il faut qu'on réfléchisse bien où on peut la faire et quel sera le programme. Et on veut le construire avec les associations, justement.
6: Oui, éventuellement, pour que certaines associations qui ont besoin d'un local, en fait, puissent
7: des salles de réunion,
6: se rencontrer entre associations.
7: Exactement, parce que c'est ça aussi l'objectif. C'est une aide logistique, mais c'est aussi un lieu de rencontre. Et ça, créer des liens entre les différentes associations, c'est super important parce que ça crée une dynamique et c'est comme ça que la ville fonctionne et se développe et crée des services pour les citoyens.
5: Est-ce qu'il y a une association qui a un projet en particulier au niveau du patrimoine ?
7: Oui, donc ça lie justement deux thématiques importantes à Villers-Cotterêts, le patrimoine et le tissu associatif qui est dynamique. Donc là, on a l'association des Trois du Mât et de la sauvegarde du Vieux-Villers qui nous a fait passer tout un dossier de présentation de sauvegarde du Vieux-Villers. Donc il y a un périmètre qui est défini avec des photos qui est très complet, des façades justement à mettre en valeur, à préserver pour que ce vieux Villers-Cotterêts sauvegardé, je viens de le dire,
6: entretenu
7: en lien avec l'architecte des bâtiments de France pour créer des parcours, bon, déjà pour le bien-être des Cotteraisiens, pour que les Cotteraisiens soient fiers de leur ville, et puis aussi pour les touristes et créer de l'attractivité.
6: Ce que j'entends, c'est que en fait, il y a des habitants et des associations qui attendent vraiment quelque chose de la nouvelle mairie.
7: Ça, on l'a
6: pour
7: ressenti.
6: Pouvoir faire des choses, en fait.
7: On l'a ressenti. Alors, j'ai un peu demandé autour de moi parce que je me suis demandé si c'était pas moi qui avait un prisme un peu déformant. Mais il y a une attente, vraiment. Mmh. Et on a l'impression que les gens sont plus détendus, sont plus souriants. Bon, ça correspond avec le printemps aussi. Voilà, c'est pas que nous. Mais il y a une envie. Oui, il y a vraiment une attente. Parce que là, c'est...
6: Ils se disent qu'il y a de nouvelles opportunités qui peuvent se dessiner.
7: C'est ça.
6: Ouais,
7: vraiment. Et puis ce qui traverse tout notre programme, c'est aussi ce qu'on appelle la démocratie participative, mais en tout cas, c'est concrètement être en lien avec les habitants. C'est donc on va mettre en place des permanences, des outils aussi numériques. Et puis on est beaucoup sur le terrain aussi, depuis qu'on est arrivé. On essaye d'aller dans un maximum de manifestations pour être au contact des gens et savoir ce qu'ils attendent, de quoi ils ont besoin. C'est ce qui va guider aussi notre politique.
6: Est-ce que vous pouvez me faire un petit point sur le patrimoine existant à Villers-Cotterêts, parce qu'il est assez riche, et en plus, donc, nous avons parlé tout à l'heure de la Cité internationale de la langue française qui est installée au château de Villers-Cotterêts. Il y a le musée Alexandre Dumas. Vous pouvez nous faire un petit topo.
7: Alors, le patrimoine, déjà, je reviens à ça, mais c'est tout bête, mais c'est de l'entretenir. Parce que là, je vous parlais de l'hôtel de ville, il y a tout le patrimoine historique, donc il y a l'hôtel de ville, l'église vient d'être faite, super, ça a été fait juste avant les élections, c'est parfait. Mais bon, ça a été très très faible dans le bilan des sortants, parce qu'il n'y a eu que ça. Mmh. Donc tout ce qui est patrimoine historique, tout notre patrimoine à nous, on a des logements, par exemple, qui sont laissés à l'abandon, donc ça va falloir qu'on reprenne ça aussi. Après, on veut aussi aider les propriétaires à entretenir leur patrimoine, notamment tout ce qui est opération façade. Donc, je pense à la place du docteur Mouflier, la place centrale, où si vous levez les yeux, vous verrez que les façades ne sont pas du tout entretenues. Et je trouve que c'est dommage, surtout, encore une fois, avec les visiteurs que nous ramène
6: la
7: cité.
6: Ben, enfin, voilà. Montrer qu'elle est entretenue.
7: Mmh. Exactement. On a le musée Alexandre Dumas, qui est aussi un ancien hôtel particulier, donc qu'il faut entretenir, et qui accueille aussi des associations. On a une maison qui accueille la Croix-Rouge, une petite maison en ville, mais qui est délabrée. On ne peut plus monter à l'étage parce que l'escalier est trop dangereux. Donc voilà, après on a la médiathèque, je vous parlais du chauffage, donc on a beaucoup de patrimoine à entretenir. Donc ça va se faire sur le temps long, parce que c'est des gros investissements. Mais on va mettre ça en œuvre, donc je vous dis, pour notre patrimoine propre à nous et le patrimoine des Cotrésiens, où on pourra aider sur de l'ingénierie, mais aussi sur des politiques de subvention.
6: Et est-ce que vous avez des relations avec les communes adjacentes et les villages autour de Villers-Cotterêts, les autres maires ?
7: Oui, oui, oui. Alors déjà, moi, je suis aussi conseillère départementale. Donc, j'ai toutes les communes de mon canton qui vont assez loin, puisqu'il y a 76 communes. Mais en tout cas, j'ai déjà des relations avec les élus. Après, Villers-Cotterêts, c'est la ville-centre. Les communes alentours attendent beaucoup de Villers-Cotterêts. On parlait du sport, on parle des écoles aussi, parce qu'il y a des communes qui n'ont pas d'école, donc les enfants viennent à Villers-Cotterêts. Le tissu associatif, le cinéma, enfin voilà, les équipements culturels.
6: C'est la ville, quoi, la
7: c'est
6: grande ville.
7: C'est la ville. Donc forcément, il y a une attente, ouais.
6: J'imagine que là, votre emploi du temps, c'est un temps plein en tant que maire, plus conseillère départementale.
7: Exactement. Mais bon, ça, je le savais, hein, je ne me plains pas. Après, encore une fois, l'idée est là. Il y a beaucoup de choses à appréhender, à mettre en place. Mais il faut organiser. C'est vraiment le gros problème à Villers-Cotterêts. Il n'y avait aucune directive. Je reviens aux agents, ils étaient livrés à eux-mêmes. On leur demandait de rien faire. Donc, il y avait ceux qui s'en contentaient et qui sont démotivés. Et il y a ceux qui sont partis. Il y a eu beaucoup de turnover à Villers-Cotterêts.
6: Parce qu'ils ne s'y sentaient plus bien, en fait.
7: Il y a eu une enquête sur la qualité de vie au travail qui a été déclenchée. Ce n'est pas pour rien. Donc là, on a aussi tout ce travail à faire en interne de remotiver les agents et de leur donner les moyens de travailler.
6: Vous êtes entouré donc d'une nouvelle équipe. Il y a combien de conseillers municipaux ?
7: Alors, il y a en tout, dans le conseil, il y a 33 conseillers municipaux. Mm-hmm. De la majorité, on est 25. Ensuite, moi j'ai voulu, comme il y a beaucoup de travail, j'ai voulu partager un peu les responsabilités. Donc on a 9 adjoints au maire. Donc c'est le maximum auquel on a le droit pour une ville de notre strate. Et j'ai ajouté 6 conseillers municipaux délégués parce que, encore une fois, il y a beaucoup de travail et faut se partager les tâches. Faut déléguer, ce qui n'était pas le cas auparavant, c'était très centralisé. Moi, je suis plutôt pour déléguer les compétences et que chacun dans notre domaine, on puisse avancer efficacement.
6: Ce sera plus facile de travailler comme ça aussi, avec une équipe compétente et suffisante pour toutes les tâches à venir.
7: Exactement, je vous dis, il y a beaucoup à faire. Alors, plus facile, oui et non. Enfin, moi, j'ai une super équipe, on s'entend très bien.
6: Plus facile dans le sens où c'est pas que sur 2 ou 3 personnes, en fait.
7: Voilà, exactement. Mmh. Après, c'est de la gestion de groupe, tout ça, mais bon, ça se fait. Et encore une fois, on est tous alignés et ça se passe bien, donc il n'y a pas de raison que ça ne fonctionne pas.
6: Super, bah écoutez, je vous souhaite un très bon mandat et puis un beau programme à venir.
7: Merci.
6: Ce que j'ai entendu.
7: Merci à vous.
6: C'était étonnant pour RVM. J'étais avec Jeanne Roussel, la nouvelle maire de Villers-Cotterêts, qui a été élue aux dernières élections municipales et c'est la première femme maire à Villers-Cotterêts. À bientôt sur RVM, la radio qui vous écoute.
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11: Bonjour et bienvenue, c'est Cinérama, une demi-heure pour parler de cinéma, des films qui sont sur les écrans, et puis on a aussi aujourd'hui le plaisir d'écouter un réalisateur et son comédien. Le réalisateur c'est Fabien Gorjard et le comédien c'est Lies Salem, et c'est pour le film La Comédie, c'est quoi l'amour, un film sur la famille. Et puis je vous parlerai aussi d'un autre film sur la famille, et le titre est éloquent hein, puisque c'est Mon grand frère et moi de Ryota Nakano. Quant à toi Sophia, un film?
12: Oui, on parlera pas de famille, mais de liens interpersonnels quand même. Je vous parlerai de Cosmos de Germinal Roux.
11: Et puis toi, Guillaume, est-ce qu'on parle de famille avec tes films?
13: Ben, pas vraiment. Non, avec moi, on voyage. On va en Italie avec Vivaldi et moi, et puis en Afrique avec La Captive du désert.
11: Et nous commençons à nous promener dans un village du Yucatan pour vivre la rencontre entre un gardien maya et une écrivaine venue de Mexico qui fait naître un lien inattendu. Nous parlons de Cosmos.
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12: Et si ralentir devenait un geste politique pour regarder autrement, écouter vraiment? Cosmos, le nouveau film de Germinal Roux, nous propose exactement ça. Depuis plus de 20 ans, ce photographe et cinéaste franco-suisse construit en noir et blanc une œuvre tournée vers les marges et les oubliés. Après Left Foot, Right Foot en 2013 et Fortuna, doublement primé à la Berlinale en 2018 hein, avec Bruno Ganz, il signe ici son troisième film, une œuvre contemplative, radicale et pas toujours facile à habiter. Le cinéaste Wim Wenders parle d'un film qui l'a émerveillé comme rarement. Cosmos a aussi été récompensé au FIFDH de Genève en 2025, où il a été salué comme une lettre d'espoir et d'amour à l'humanité. Mais derrière cette beauté sensorielle, une question affleure: jusqu'où peut-on suspendre le temps sans finir par tenir le monde et ses personnages à distance?
14: Quand tu n'en parles pas, Yano kuchikasho kubinu nachi talo tila kaholi milubo.
12: Nous sommes dans la péninsule du Yucatan au Mexique. Léon a 62 ans, c'est un paysan maya, analphabète, gardien des secrets de la nature et des esprits, qui vit dans une cabane au cœur de la jungle. Sauf que cette petite maison va être rasée. Des promoteurs ont décidé de tracer une route à travers sa propriété. Un de ces coups de force hein, du capital contre les terres indigènes. De son côté, Lena a 68 ans, c'est une femme de lettres, bourgeoise, érudite, blanche, ancienne universitaire hein, et critique d'art, récemment arrivée de Mexico parce qu'elle est malade, gravement, et qu'elle est venue ici pour finir ses jours. Ces deux-là n'auraient jamais dû se croiser, et pourtant il y aura d'abord une première conjonction à la pharmacie, puis le chien de Lena, Bruno, va faire le lien entre elle et lui. Et de cette rencontre improbable va naître quelque chose de profond, de silencieux et de très beau, un conte philosophique sur la vieillesse, la finitude et ce lien d'amour essentiel qui traverse même la mort.
14: Belai, tu es pahal.
12: Soyons clairs, d'emblée, Cosmos est un film assez exigeant. 2h26 de méditation en noir et blanc, au format 1.33, le fameux 4 tiers, presque carré, intimiste, et un rythme contemplatif qui suppose qu'on accepte de ralentir avec lui. C'est un film dans lequel on entre, ou pas du tout, et visuellement, quand on y entre, c'est saisissant. La direction de la photographie est co-signée Inti Briones, un chef opérateur chilien qu'on a vu briller sur Neruda de Pablo Larraín, et Roux lui-même, fidèle à son langage de photographe. La composition des plans porte cette attention au cadre et au contraste, hein, qui est la marque d'un regard formé par des années de photographie documentaire. Le film use abondamment des pillow shots, hein, ces plans contemplatifs popularisés par Ozu, convoqués ici comme chez Vera Cetacool, des feuillages dans le vent, l'eau d'une cénote, la terre, le ciel assombri, autant de poses qui font de la nature non pas un décor, hein, mais une présence imprévisible et structurante.
6: Quédate aquí tan tranquilo.
14: Pues van a derrumbar a mi casa.
6: ¿Quiénes?
14: Los ricos.
12: À ce travail de l'image s'ajoute un design sonore très immersif, la jungle du Yucatan captée dans toute son épaisseur, indissociable de la cosmovision maya que porte Léon. Cette vision du monde où l'humain ne se pense jamais séparé de la nature, où le visible et l'invisible coexistent, où le temps n'est pas linéaire mais un cycle. Pour ce qui est du casting, Angela Molina, l'inoubliable actrice de cet obscur objet du désir de Buñuel en 77, hein, qui a depuis traversé Almodovar, Bellocchio, Ridley Scott, est bouleversante de dignité dans ce rôle d'une femme qui apprend à la lâcher prise. Face à elle, Andrés Katzin n'est pas acteur professionnel, c'est un vrai paysan maya dont la connaissance de la forêt, des étoiles et la cosmovision de sa communauté irrigue chaque plan d'une authenticité qu'aucun jeu n'aurait pu simuler. Le film est d'ailleurs tourné en langue maya et espagnole et c'est un geste politique en soi. La langue maya est presque absente du cinéma contemporain.
6: Me miras así. ¿Te gusta verme así? Has despertado en mí muchas cosas que yo intentaba olvidar.
12: Alors oui, la dramaturgie s'effrite par endroits et à force de vouloir suspendre le temps, Rowe prend aussi le risque de suspendre le récit au point que la beauté finit parfois par remplacer ce qui devrait nous relier au personnage. Est-ce que la contemplation devient un refuge esthétique ? Est-ce que le film évite le politique concret ? Les notions d'expulsion, de colonialité, de classe ? Bon, il nous offre en tout cas un espace pour contempler et peut-être méditer sur notre propre finitude si on est prêt et prête à se laisser ralentir.
11: En tout cas, je n'ai vu que la bande-annonce, mais les images ont l'air splendides, effectivement.
12: Ouais.
11: Cosmos, ce film est en salle depuis le 6 mai. Un couple divorcé se lance dans une démarche pour annuler son mariage religieux, ravivant au passage des sentiments qu'il pensait éteints. C'est quoi l'amour ?
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5: Nous en parlerons tout à l'heure.
11: Prix du jury et prix d'interprétation féminine pour Laure Calamy au Festival de l'Alpe d'Huez. C'est pas mal du tout hein, pour C'est quoi l'amour, comédie de Fabien Gorgeard sur la famille recomposée. La famille est une question qui intéresse le réalisateur. Dans Diane à les épaules, il racontait comment elle était transformée par la GPA. Et puis en 2021, dans La vraie famille, un petit garçon adopté à 18 mois repartait vivre avec son père biologique. Ici, nous suivons Marguerite et Fred qui ont eu un enfant il y a plus de 20 ans et sont séparés. Marguerite a refait sa vie et a un autre enfant, Fred, lui, compte justement eh bien, se remarier. Mais sa promise étant très religieuse, elle veut un mariage à l'église. Problème, pour pouvoir repasser devant le prêtre, Fred doit faire annuler son précédent mariage à l'église. Si Fred présente cela comme une simple formalité, cette procédure de nullité du sacrement de mariage revient à considérer que l'union eh bien, des anciens époux n'aurait jamais dû avoir lieu car il y avait un vice caché. C'est aux autorités ecclésiastiques de mener l'enquête pour s'assurer eh bien, que le mariage n'avait effectivement aucune raison d'être. Cette situation va bouleverser beaucoup de choses, surtout chez Marguerite. Les anciens époux en viennent à questionner leurs liens passés mais aussi présents. Ils en viennent à se questionner sur l'amour, sur ce qui unit ou désunit. Se sont-ils d'ailleurs jamais aimés ? Le doute est existentiel. Et symboliquement, eh bien, que devient leur fille, qui serait le fruit d'un amour maintenant nié ? Que représente un enfant finalement ? Fabien Gorgeard déploie une solide écriture hein, permettant de lier les personnages. Alors il y a les ex-époux mais aussi les nouveaux compagnons et puis les enfants dont l'une adolescente vit, eh bien, elle, une histoire d'amour. Le trouble s'empare des deux personnages principaux tandis que les autres eh bien, s'adaptent à cette situation qui emmène tout le monde de Rouen au Vatican.
10: Ça me ferait trop plaisir de venir.
15: Moi aussi je viens.
16: Tom il dit qu'il pourrait venir, ses parents ils sont chauds.
17: Moi je me débrouille super bien en italien et je connais hyper bien la ville, je suis un super guide.
18: Ah ben.
19: Ah bah oui, tu viendrais.
20: Quand on s'est mariés comme ça.
21: Vous étiez beaux tous les deux.
20: Et quand on s'est séparés comme ça.
11: Le grand intérêt de C'est quoi l'amour, qui aurait pu s'appeler C'est quoi la famille, était d'envisager la famille comme un espace sentimental et émotif à construire, différent pour chaque individu. La comédie naît des dialogues, mais aussi des situations, et est soutenue par un casting impeccable, avec une Laure Calamy forcément alors excessive, et un Vincent McCain lunaire. La fin, qui sonne comme un épilogue et prend la forme d'un discours, est remarquable, permettant à tous les ex-conjoints, belle-mère et beau-père, de s'identifier. Malgré ces quelques excès, cette comédie sonne vraiment juste. Et on a le plaisir d'écouter Fabien Gorjard et le comédien Lies Salem, que j'ai rencontré, alors on dit dans le métier en one-to-one, mais dans le monde de la francophonie, on dit en face-à-face. Donc c'était un vrai plaisir. Et donc Lies Salem joue le compagnon de Marguerite, et le réalisateur, eh bien, lui, s'est contenté de faire le film. Nous écoutons.
5: Moi, c'est Marguerite. Dans ma vie, il y a Sofiane et notre fille Raphaël.
15: Les petits copains, les devoirs, le sport, tout rentre pas.
18: C'est pas les petits copains, c'est le petit copain.
19: On peut parler de tout ça à la maison. Merci. Tu prends ça comme un exercice? C'est des choses qui arrivent.
11: Fabien Gorjard, vous avez sorti un film qui s'appelle C'est quoi l'amour? Donc, c'est une question très intéressante et c'est même particulièrement osé. Comment vous est venu ce sujet?
22: Il est venu d'avoir entendu parler des procès en unité de mariage. En gros, un procès en unité de mariage, c'est au sein de l'Église catholique. Si on veut se marier à l'Église et qu'on s'est déjà marié à l'Église, eh ben, on n'a pas le droit. La seule manière de le faire, c'est de prouver que le premier mariage n'avait pas de raison d'être. Donc on rentre dans ces démarches-là, qui sont une procédure, un procès de type inquisitoire. Et donc dans le film, en fait, le personnage qui est joué par Vincent McCain vient voir son ex Laure Calamy, qui joue Marguerite, et en lui disant « Écoute, j'ai rencontré quelqu'un, et on sait qu'ils sont séparés depuis très longtemps, ils ont une fille... » qui a 22 ans, et j'ai rencontré quelqu'un, pour elle c'est super important de se marier à l'église, mais comme nous on s'est marié à l'église, eh ben je peux pas, il faudrait qu'on fasse une procédure, tu verras, c'est trois fois rien, et en fait c'est pas du tout trois fois rien qui va se passer, parce que la procédure est bien plus complexe, et c'est surtout, ça va être un endroit un peu, ça va les mettre dans une espèce de vertige, où ils vont devoir regarder ce qu'a été leur histoire, tout en vivant ce qu'ils sont en train de vivre aujourd'hui. Donc Marguerite, elle est mariée avec Sofiane, qui est interprétée par Aliès, qui est avec nous là, et ils ont une fille aussi, qui a 15 ans, qui vit première histoire d'amour, qui prend beaucoup de place, comme va prendre beaucoup de place l'histoire d'amour de la première histoire d'amour de Marguerite. Et puis il y a Chloé, donc le personnage qui est joué par Mélanie Thierry, qui est donc celle qui va absolument se marier à l'église, et puis bien sûr Léa, leur fille de 22 ans. Ils vont tous se retrouver finalement au travers de cette procédure, ça va les amener loin, je dis pas vers où, mais ça va les amener loin.
11: Justement, ce qui est intéressant, c'est quand ça débute, alors il est question du passé, du présent, du futur, et dans le présent, l'histoire d'amour la plus présente, c'est celle qui viendrait des hormones, hein, de l'adolescence. Et justement, ce qui est intéressant, c'est que ce serait pas ça la définition de l'amour. Vous allez en donner un autre aperçu avec Laure Calamy et Vincent McCain.
22: La définition de l'amour, le film essaye d'élargir la question de plus en plus. Plus on avance dedans, plus on voit qu'elle déborde. Elle déborde sur qui? L'amour, c'est l'accumulation de tous nos amours, en fait, finalement aussi. C'est ça. La vie, on a plusieurs histoires et il en reste toujours des traces. Et comment on fait avec? C'est donc Raphaël, elle vit sa première histoire d'amour, mais au fond c'est aussi une histoire miroir de celle qu'a été Marguerite et Fred. Il y a une sorte de superposition toujours dans le film entre le passé et le présent, et avec du passé qui s'incarne dans le présent, quoi.
5: Il y a aussi Léa.
23: Bon, faut que j'y aille là.
5: La fille que j'ai eue avec mon ex, Fred.
24: Toi et moi, on s'est mariés à l'église et je peux pas m'y remarier, tout simplement parce qu'on peut pas se marier deux fois à l'église.
5: Tu vas te marier?
24: Ah oui.
11: Sur cette définition de l'amour, alors il est question de l'amour, effectivement. C'est difficile de parler de la fin, puisque c'est la fin. Et donc, dévoiler la fin d'un film, enfin voilà, c'est compliqué. Mais le film se déplace, effectivement, vous le dites, cette histoire a des dommages collatéraux. Et j'ai l'impression que vous parlez, enfin, c'est sûr même, vous parlez de la famille recomposée. Et ça, je trouve que c'est un thème très important de ce film.
22: Ah bah oui, bien sûr, c'est au fond, c'est ça que j'avais envie de retracer. C'est montrer que, voilà, tout les possibles de la famille. Moi, je suis un enfant divorcé, je me suis moi-même séparé. Voilà, la famille recomposée, j'en suis un fruit.
25: Vous pouvez pas savoir ce que ça me fait, là, d'être ici comme ça avec nous.
19: Ça me remue un peu, quoi, tout ça.
11: Justement, parlons de cette reconversion de la famille, Ilyes Salem. Vous jouez le compagnon de Laure Calamy. Et justement, vous sentez que le fait que votre compagne retourne dans son passé, ça a quelque chose de dangereux, de perturbant.
1: Évidemment, oui. C'est-à-dire qu'il sent assez rapidement, il a l'intuition que ça va être un peu particulier parce qu'elle va se replonger dans une ancienne histoire d'amour et que en s'y replongeant, il y a sans doute une mémoire affective, sensorielle, charnelle qui va remonter et que qu'est-ce que ça va donner c'est effectivement pas ultra rassurant pour lui. Mais je crois je trouve qu'il y va de la meilleure manière qui soit, c'est-à-dire qu'il tant que faire se peut, il accepte, il accompagne ça avec un peu d'humour. Il y a deux, trois petits moments, moi, que j'aime bien dans le film. Il fait des petits tests pour voir si elle a toujours gardé son humour, des choses comme ça. Donc, moi, ce qui me plaisait bien, c'était que dans la partition du film, en fait, et donc dans cette multitude de réponses possibles à la question que pose le titre, c'est quoi l'amour ? Sofiane en est une. C'est-à-dire c'est un peu comme sur une partition de musique symphonique, si vous voulez, c'est un pupitre. Et ce pupitre-là, c'est de jouer, je t'accompagne, j'accepte que tu redonnes du temps à une ancienne histoire, voire même que tu... Et je reste dans le coin. Et comme je peux... On s'est toujours dit aussi, moi c'est une intuition que j'ai eu aussi dès le départ, c'est que si c'est la femme avec qui il vit, la mère de son enfant, sa maîtresse, c'est aussi sans doute sa meilleure amie, et qu'il la connaît parfaitement. Et qui connaît sa fantaisie et qui sait de quoi, comment dire, de quoi elle est capable pour un bon moment de joie. Et donc, je pense qu'il se dit, je vais quand même venir à Rome, histoire que, parce que Rome, ça peut devenir une espèce de flipper dans lequel elle serait une balle. Et donc, j'y suis allé un peu comme ça, jusqu'au moment où effectivement, il est un peu saoulé, et il le fait savoir.
11: Fabien Gorgeard, pour C'est quoi l'amour ? J'ai l'impression qu'il y a tout de suite un changement d'échelle qui est propice à la comédie, évidemment, parce qu'au début, on est à Rouen, ça devrait concerner que deux personnes, et puis après, on se retrouve à Rome, et ça concerne tous ceux qui sont liés à ces deux personnes. Et bon... Là, on spoilerait si on parlait d'un personnage important qui intervient, mais vous faites en plus intervenir, il y a une espèce de surenchère.
22: C'était vraiment l'idée. Ça m'amusait beaucoup de dire que j'allais faire un film qui commence dans un centre commercial et qui finit au Vatican. Et c'est ça le chemin, la question et le chemin et les personnages qu'on rencontre n'arrêtent pas c'est un cercle qui n'arrête pas de s'élargir de plus en plus. Et où du coup on donne. C'est le film triche d'une certaine manière en faisant croire que ça soit une comédie de remariage, ça va concerner que deux personnes, et puis finalement plus ils s'interrogent sur leur histoire, plus on voit que leur histoire elle ne concerne pas qu'eux, elle concerne aussi tous les gens qui sont autour d'eux. Ça, c'était vraiment ce qui m'a guidé dans l'écriture.
3: Bon, et du coup, il y a aussi Chloé, la compagne de Fred.
4: Je dois signer quoi ?
8: C'est un peu plus compliqué qu'une signature, mais c'est pas la mer à boire.
9: Est-ce avec lui que vous avez perdu votre virginité ?
4: Il a pas arrêté de sous-entendre que j'étais une énorme pute, parce que toi, t'as dit que j'avais couché avec tout le monde, à tout va.
13: Qu'est-ce que tu fous avec une ultra-cato, toi ?
26: Je l'améliore, toi.
27: C'est au Vatican que le dossier sera traité. Plutôt sympa comme châtiment. Un petit voyage à Rome.
11: C'était Fabien Gorgeard et le comédien Ilyes Salem pour C'est quoi l'amour en salle depuis le 9 mai. Vivaldi va changer la vie d'une orpheline. Nous parlons de Vivaldi et moi.
28: Pardonnez-moi, mais la situation est très délicate.
29: Cinérama.
30: Ce film est une catastrophe.
31: Il n'y a pas que l'horrible Michael, le biopic géographique terrifiant de paresse et de consensualité qui a le monopole de faire revenir une icône mondiale d'entre les morts pour mieux hanter nos écrans. Non, face au roi de la pop, l'Italie contre-attaque en comptant faire les beaux jours de notre printemps cinématographique puisqu'elle dégaine Primavera, soit le printemps, et donc chez nous un peu un plus simple et clair Vivaldi et moi. Alors les mélomanes auront immédiatement reconnu l'allusion à l'une des compositions les plus célèbres du musicien vénitien, qui est la première partie de l'ensemble justement nommée Les Saisons. Et les mélomanes seront contents de voir qu'en lieu et place d'un tâcheron comme Antoine Fuqua, ici c'est un spécialiste de la musique qui prend les rênes de l'entreprise, puisque Vivaldi et moi est l'œuvre de Damiano Micheletto, un metteur en scène d'opéra s'étant déjà frotté entre autres à Rossini, au Conte d'Hoffmann, à Carmen ou encore au Barbier de Séville.
32: Ogni domenica sogniamo dietro una grata perché nessuno deve mai vederci in volto.
33: Sono tutte così timide?
34: Educate all'obbedienza, istruite.
31: Vivi Vivaldi et moi nous amène au début du XVIIIe siècle, entre les murs de l'Hospedale della Pietà à Venise, qui recueille et forme de jeunes orphelines à la musique. Alors contrairement à une école musicale ou à une formation plus classique, hein, pourrons-nous dire, ces jeunes femmes et filles sont dissimulées au public, souvent masquées ou disposées derrière une grille. Cela n'empêche pas les missions souvent importantes hein, qui sont déléguées à cet orchestre féminin, puisqu'il se produit pour les riches mécènes de l'Institut et attire le beau monde de la lagune. Ce système permet de subvenir aux besoins de l'institution, mais est paradoxal car, loin de créer des vocations, hein, la rigidité de l'établissement fait que ses propres interprètes ne peuvent pas vraiment croire que la musique est autre chose qu'un divertissement. Cécilia, la vingtaine, se distingue par la pratique virtuose de son instrument et y excelle en tant que violoniste. Alors tout irait hein, pour le pire dans cette étrange vie compartimentée et religieusement tournée vers la musique si l'arrivée d'un nouveau maître de musique, hein, Don Antonio Vivaldi, n'était pas venu bouleverser sa vie et celle de l'hospédale. Au-delà de la musique, Vivaldi va permettre à Cécilia de s'épanouir sous son mentorat et bien évidemment sa musique, de combattre sa situation et les choses qui l'enfermaient dans sa situation de femme et sa perception de son art. Car derrière l'orpheline qui pourrait rester anonyme comme son poste l'exige, il décèle un potentiel qui pourrait servir ses créations, faisant ainsi l'amalgame heureux du talent conjugué à la pureté de sa pratique.
0: Abbiamo un primo violino.
2: Io?
0: Come ti chiami tu?
2: Cecilia.
0: Ma tu hai qualcosa che le altre non hanno.
31: Alors on le comprend assez vite, hein, si le titre français met par souci de bien marketer son film le célébrissime Vivaldi en avant, la Primavera c'est avant tout l'histoire de Cecilia qui racontait. Hein. Un peu comme l'excellent Orson Welles et moi de Richard Linklater hein, dont le titre et l'angle de traitement du sujet a dû inspirer hein, les producteurs de Primavera. Vivaldi reconnaît en Cecilia un talent singulier et lui confie le rôle de premier violon, hein, mais il reste à faire sauter les chaînes de l'orphelinat dont elle est prisonnière et qui exploite ses dons, mais aussi un mariage arrangé qui menace de l'éloigner de son art et de son désir profond de trouver sa propre voix. Alors sans surprise, hein, le film fait basculer la peinture d'une discipline de fer, des concerts à la naissance d'une sensualité, intimité, individualité et volonté totale de liberté. Derrière la recherche de la musicienne parfaite, il y a une quête d'identité, hein, où l'art se révèle comme un espace de résistance et d'émancipation. C'est bien évidemment là que réside toute la force du film, car s'il ne brille pas particulièrement par sa mise en scène, il est bien évidemment difficile de résister d'une part à sa musique et bien évidemment à ce schéma absolument intemporel qui ne peut être qu'inspirant.
6: Più impeto! Più impeto! Mi sto addormentando!
2: Non voglio più sposare, ma sposandovi avrei dovuto rinunciare alla musica.
7: Io non posso far nulla, ma voi invece sì.
31: La leçon est belle, hein, si belle hein, qu'on pourrait presque oublier son message fondamental. Hein. Derrière une musique pleinement effective qui touche l'âme tout autant qu'elle élève celle qui la compose, il y a un être complet, libre et entier. Alors peu importe alors si on a droit aux habituelles approximations historiques et autres arrangements romanesques avec la réalité, le genre nous ayant déjà délivré en pareilles circonstances l'un des plus grands films de tous les temps à mes yeux, avec le Amadeus de Miloš Forman. Alors bon, Vivaldi et moi en est certes loin, mais est parfaitement reconnaissant. Et ce, même au-delà du cercle déjà acquis des mélomanes.
11: Eh bien, ce film est en salle depuis le 6 mai. Dans l'immensité du désert, une femme retenue, captive, lutte pour survivre et préserver sa liberté. Nous parlons de la seule œuvre de fiction de Raymond Depardon, La captive du désert.
10: Bah oui, c'est le film et le film est bien.
12: This is Cinerama.
14: Oui, c'est bien mon avis.
16: Moi, je sais que j'ai joué, j'ai perdu.
17: Qu'est-ce que vous avez joué ?
16: Bah, ma vie, hein.
31: Au-delà du photographe mondialement connu, il y a aussi le cinéaste qu'une rétrospective va vous faire découvrir ou redécouvrir en ce moment en salle. Raymond Depardon est affilié au documentaire car c'est tout naturellement qu'il a pu faire valoir son art de la photographie, de la captation artistique du moment à ce format bienvenu, mais il s'est aussi aventuré vers des terres plus difficiles. En l'occurrence, il s'agit ici de l'Afrique et du Tchad et en s'inspirant de l'histoire de Françoise Clostre à travers un film de fiction. Mais chassé naturel, il revient au galop. Surtout quand vous avez l'habitude d'immortaliser ce fameux naturel. Alors on va voir que si La captive du désert est bien un film de fiction, le seul, comme tu l'as mentionné Vincent, de Depardon, il emprunte énormément à la vie et à tout ce qui a pu nourrir son œuvre auparavant.
20: Qu'est-ce qui se passait dans ma tête? Je sais pas. J'avais envie d'être photographe ou chasseur d'images.

0: La captive du désert, c'est donc Françoise Clostre, une ethnologue et archéologue française qui va connaître une triste heure de célébrité au mi-temps des années 70, en cela qu'elle va être prise en otage lors d'un de ses voyages. Captive pendant plus de 1000 jours entre les mains des rebelles tchadiens, son destin croisera celui de Raymond Depardon, puisqu'en tant que reporter et photographe, il va filmer et même interviewer Françoise. Cette interview va émouvoir l'opinion publique et va forcer le gouvernement à intervenir de manière plus conséquente, alors que la passation de pouvoir autour de Valéry Giscard d'Estaing freinait une manifestation forcément politique dans ce conflit. Alors, ironiquement, Depardon filmera lui aussi Giscard dans le depuis devenu célébrissime une partie de campagne à la même époque.
1: Et une autre chose aussi, c'est que j'avais envie de faire de cinéma.

0: Alors soyons honnêtes, hein, La Captive du désert n'est pas pour tout le monde. Hein. Malgré son résumé qui pourrait laisser penser à un thriller, voire à un potentiel film d'action, vu qu'il est question d'une prise d'otage, de fuite en pleine nature et de tentatives multiples d'évasion, il n'en est rien. Hein. On est très loin du Sorcerer ou du Traqué de William Friedkin, voire même d'Aventure en Birmanie de Raoul Walsh. On se rapproche plus de Walkabout hein, de Nicolas Roeg. La Captive du désert est l'occasion de se plonger dans ce que la nature dépeinte dans le film procure, un instant d'éternité qui remet l'homme à sa place. Dans le désert, il n'y a rien. Pas de distraction, pas d'énergie, pas de temps. Il n'y a rien que le soleil et les variations des dunes qui entraînent invariablement une perte de repère et le sentiment de contempler un bout d'éternité, alors que le spectacle de la nature nous rappelle que nous sommes, nous aussi justement, l'un de ces petits grains de sable qui composent l'univers. C'est donc un voyage ascensoriel que nous invite de pardon et pas du tout à une réflexion sur la légitimité ou non de Françoise à être dans ce pays, à la légitimité ou non de ses ravisseurs de la kidnapper, juste l'homme, ou plutôt la femme, et la nature, la vraie, intense, aussi paisible qu'implacable.
1: Pour quelqu'un qui a envie de mourir, vous êtes bien sourire.
2: Dans mon parti politique, moi, je vais supprimer les psychiatres.
3: Dans notre métier d'agriculteur, il faut pas aimer son métier, il faut être passionné.
0: Et s'il faut bien avouer que le rythme risque d'endormir plus d'un spectateur, il serait pour autant extrêmement dommage de ne pas aller voir ce film sur grand écran, tant il a été pensé pour ce format. La précision de l'œil de Depardon et sa science des cadrages permettent un saisissant effet de 3 dimensions sans aucun procédé technique. Et son long métrage de fiction est une succession de plans tous plus beaux les uns que les autres, quand ils ne sont pas tout simplement à couper le souffle. On ne peut qu'admirer la persévérance de l'artiste et de son équipe technique lorsque on pense à ce que certaines prises de vue ont dû nécessiter comme logistique dingue pour attraper le bon plan large au bon moment de la journée, car ici, le spectaculaire est naturel.
4: Ce film, comme d'autres de Raymond Depardon, est visible dans certains cinémas. Après la mort de son frère, une jeune femme doit gérer son héritage chaotique et découvre peu à peu un lien qu'elle n'avait jamais su voir. Nous parlons de Mon grand frère et moi.
5: Comment faites-vous pour choisir un film ?
6: Cinérama.
7: Qu'est-ce que vous voulez dire par là ? Précisez.
4: Avec la famille Asada, le réalisateur japonais Ryota Nakano avait rencontré un beau succès dépassant les 250 000 entrées, ce qui pour un film japonais est quand même remarquable. C'est encore les liens familiaux qu'il scrute avec Mon grand frère et moi. On suit Riko, une femme écrivaine, mère de 2 enfants qui doit retourner dans sa ville natale pour le décès de son frère, une tâche qui lui déplaît alors non pas tant parce qu'il est question de la mort, mais parce qu'il s'agit de son frère avec qui elle a pris ses distances. Des flashbacks nous font comprendre pourquoi il en est ainsi quand il était jeune. Quels que soient ses comportements, le frère attirait l'attention des parents qui délaissaient alors la jeune fille. En vieillissant, cet homme plutôt excentrique a eu beaucoup de mal à se fixer, à trouver un travail, si bien qu'il a toujours tenté de demander de l'argent à sa sœur qui n'avait plus que ce lien-là avec lui, un soutien financier. En venant s'occuper des préparatifs des funérailles, Riko retombe sur son ex-belle-sœur et sa nièce, qui lui donne une image de son frère bien différente de celle qu'elle avait en tête. Et comme si ce n'était pas assez, le propriétaire est lui aussi loin d'accabler le défunt. Cette exploration mémorielle épouse différents points de vue. Alors il n'est pas question de la vérité sur quelqu'un, mais de l'image qu'il laisse. Elle va permettre à Riko de se réconcilier avec son frère et avec elle-même. Bien qu'il s'agisse de la mort, alors il n'y a absolument rien de pesant dans ce film. On note même un soin particulier accordé à la fantaisie et au burlesque, avec des apparitions fantomatiques. Il y a sans doute quelques maladresses, mais le réalisateur japonais parvient avec beaucoup de délicatesse à dresser le portrait d'une famille, ou en tout cas des souvenirs qu'on peut avoir de quelqu'un. Mon grand frère et moi est en salle depuis le 6 mai.
8: Je vous trouve si nerveux, quelque chose ne va pas ?
9: Terminé pour aujourd'hui.
10: Pas si vite.
9: Excusez-moi encore de vous avoir dérangé.
11: Ça ne me dérange pas le moins du monde.
12: Je ne comprends pas ce que vous essayez de me dire.
13: Il lui arrive quoi, elle ?
12: Au revoir.
11: Pardon ?
12: J'espère que nous aurons le plaisir de vous revoir.
9: Oui, ça ne fait aucun doute.
11: Ça ne servirait à rien de le nier. Merci.
4: On se retrouve la semaine prochaine, Guillaume, tu auras 2 films.
0: Oui, un documentaire événement sur Iron Maiden et un film d'animation, Chao.
4: Et puis, comme Cannes, le festival de Cannes va s'ouvrir, nous parlerons du film d'ouverture de Salvadori, La Vénus électrique. À la semaine prochaine.
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6: Eh bien, voici la 312e émission de la Sauce Citoyenne, Centre de Santé du Valois. Bonjour les amis de RVM, nous sommes deux aujourd'hui.
10: Bonjour les amis du 93.7 et puis bonjour Frédéric, Madame Frédéric qui travaille pour nous aujourd'hui.
6: Exactement, voilà. Et donc, vous nous avez reconnus, Daniel à ma gauche et moi-même Hélène, nous assurons cette émission. Tout d'abord avec des informations d'actualité. Au cas où vous n'auriez pas tout entendu, mais juste entendu aux infos qu'un nouveau virus avait décimé lors d'une croisière 3 passagers et que d'autres étaient malades, nous sommes allés aux informations plus précises. Alors, ce virus, il est connu, c'est l'antivirus. H-A-N-T-A-V-I-R-U-S, un antivirus, ok. Et donc, il y a eu effectivement un foyer qui a été détecté sur ces personnes malades. Et en plus des 3 passagers morts, plusieurs sont contaminés. Alors, l'Organisation mondiale de la santé, l'OMS, a confirmé en laboratoire, que c'était bien ce fameux antivirus. Donc voilà. Et que normalement, si vous voulez, la probabilité c'est qu'il vienne d'un rongeur. Souris, rat,

0: Et un seul, très rare, donc en fait c'est un virus animal, hein, mais un seul, très rare, de ces virus peut se transmettre, d'humain à humain. La plupart, donc, comme je l'ai dit, sont transmis par des rongeurs et les infections sont plus ou moins graves. Alors, comment ça se présente? Quels sont les symptômes? Ben, un peu comme une grippe, avec des maux de tête, des douleurs musculaires. Mais ça peut évoluer vers des formes graves, des fièvres. Hein, certaines sont hémorragiques ou il y a des complications pulmonaires. Aujourd'hui, à notre époque, on n'a pas encore de traitement spécifique. On traite les symptômes. Alors, la toute dernière nouvelle que j'ai eue, c'est que parmi les décès, je crois qu'il y en avait deux ressortissants d'Afrique du Sud, le pays, les labos, ont fait toutes sortes d'analyses et malheureusement, il semblerait que, en fait, les deux personnes infectées l'ont été par le virus qui se transmet d'humain à humain. L'hypothèse, c'est que donc un passager a été contaminé à l'extérieur avant de monter sur le bateau et que là, voilà, il en a contaminé tout. Donc, voilà où nous en sommes. Donc, ce qui est bien, c'est qu'on sait de quoi il s'agit et que ben, malgré tout, depuis le coronavirus, on a des, on va dire, des procédures de protection et donc je pense que tout cela va être mis en branle et que les laboratoires vont travailler en coopération internationale. Hein, comme ça c'est fait. Donc nous vous tiendrons au courant, chers amis auditeurs, auditrices, et écoutez, hein, on prend si quelqu'un a des symptômes de grippe, et ben on fait comme d'habitude, on se protège.
1: Parce que donc apparemment c'est les mêmes symptômes que le coronavirus, ou la grippe, oui, c'est vrai, c'est vrai. Mais ça peut être beaucoup plus méchant.
0: Voilà. C'était juste pour vous informer, hein, on ne va pas faire passer un vent de panique. Hein, ce sont quelques passagers dans une croisière, malheureusement pour eux. Maintenant, les labos travaillent. Voilà. Alors, une autre nouvelle, puisqu'on parlait de labos, rien à voir, mais tout aussi d'actualité, vous avez sûrement entendu parler de la grève des salariés des laboratoires. Nos laboratoires à nous, de proximité, enfin qui sont de moins en moins de proximité, mais quand même.
1: À Crépy, on en a deux quand même.
0: Oui, tu peux rappeler.
1: Un et demi, on va dire. Oui.
0: Allez, sois pas méchant, explique pourquoi.
1: 1,75, parce qu'il y en a un, avenue de Senlis, qui est vraiment à 100%.
0: Il est sur le site du centre de santé, ancienne maison
1: historique.
0: Médicale. Et il est ouvert tous les jours, le matin de 7h, hein, je crois, 7h.
1: Oh, oui.
0: 7h du matin jusqu'au soir, 18h, je crois.
1: Oui, et puis pour les résultats.
0: Et le
1: second, c'est dans le site de Saint-Côme, voilà.
0: Le pôle de santé,
1: j'ai du mal à m'y faire. Ouais. Le pôle de santé, donc derrière la gendarmerie de Crépy. Mais il est ouvert que le matin en général.
0: Il y a déjà
1: eu beaucoup de congés en plus de.
0: Voilà, il faut réaliser, revenir. Nous vous avions informé, il faut revenir sur ce qu'on vous avait dit. Donc, il y avait eu 2 mois au moins de fermeture, sans annonce d'une réouverture. On était quand même un peu inquiets.
1: Oui.
0: Là, il fonctionne. Alors, je ne sais plus depuis combien de temps, mais en tout cas, il a repris ses horaires. Et donc, lui, il ouvre de 9h à 13h, ou de 8h à 13h. Voilà, si je ne me suis pas trompée, du lundi au samedi.
1: Et quand il est fermé, il vient engorger celui de l'avenue de Senlis, voilà. Et c'est un véritable...
0: Voilà. Oui, parce que quand même, il faut dire, on en profite pour vous dire quelques mots sur la situation de ces labos. C'est qu'autrefois, ces labos, vous savez, les analyses se faisaient sur place.
1: Oui.
0: Et il y a eu toutes sortes de réglementations, ne me demandez pas le détail, mais qui ont abouti à quasiment une concentration obligatoire des labos. Et donc, notre labo du Valois et le labo, je ne sais pas comment il s'appelle celui-là, du pôle de santé, ces deux labos, en fait, sont dans le même groupe qui s'appelle Bio.

0: au groupe. Et en fait, ce sont des gros laboratoires, tout cela. Et alors, il faut savoir que maintenant, les prélèvements se font ou sont déposés dans ces labos. Mmh. Mais par contre, ils ne sont plus analysés sur place. Ils sont transportés vers Compiègne, mmh. au laboratoire central, hein, c'est de la CRIM. Mmh. Voilà. Et donc, bon, y a quand même, ça crée quand même bon, une différence, quoi. On avait des personnels diplômés qui pouvaient faire ce travail sur place. Hein. Mais surtout, le problème, tu le sais, Daniel, quel est le problème principal de ces labos? Pourquoi y a-t-il eu cette grève?
1: Parce que là, en général, ils sont payés, ces gens-là, pourtant ils font quand même un boulot technique assez pointu, ils sont payés au SMIC. Hein. Sauf le coursier qui véhicule les prélèvements pour Compiègne, alors lui, il n'est même pas au SMIC, parce qu'il n'a pas un temps complet, il y a des combines également, naturellement.
0: Ah bah. Alors, voilà. Allons-y avec les chiffres. Trois quarts des salariés sont au SMIC. Trois voilà. quarts. Vous rendez voilà. compte quand même? C'est pas rien. C'est une responsabilité de santé quand
1: c'est
0: même.
1: C'est quand même pas un boulot anodin. Ouais.
0: Et donc, huit coefficients de la grille sont même en dessous. Voilà. Autrement dit, voilà. Je ne sais pas quelle est la proportion, mais un certain nombre, donc tu as cité les coursiers, un certain nombre sont payés en dessous du SMIC, hein, au niveau du taux salarial, hein, pas au niveau du nombre d'heures effectuées. Et pourtant, donc, protestation, puisqu'il y a eu grève, écoutez, c'est les quatre syndicats des laboratoires d'analyse, hein, qui ont appelé à cette crise, à cette mobilisation, donc à la fois pour dénoncer ces revenus de misère et dénoncer aussi que c'est un secteur très rentable. Ils ne sont pas en perte de vitesse, pas du tout. Hein, d'ailleurs, il faut rappeler quand même qui paye les analyses. Bah, le premier bailleur de fonds, c'est notre sécurité sociale voilà, quand même. Voilà, hein, 70% voilà. des financements. Donc, ils sont assurés d'être payés. Hein, là, il n'y a pas de souci. Et leur taux de rentabilité sur ce travail d'analyse, il est entre 15 et 30% pour certains groupes. Alors, bon, on ne va pas rentrer dans les détails, mais ce que dit une syndicaliste, c'est que la biologie médicale, elle a la rentabilité d'un grand groupe comme LVMH. Par contre, les personnels sont payés comme des caissières. Bah écoutez, hein, ça sert à quoi de passer un diplôme hein, de liste quand même. Hein. Et donc, il y a l'essentiel, c'est six grands groupes hein, qui se partagent tout ça. Bon.
1: Oui, mais pudiquement, on va nous dire que c'est le modernisme, Hélène. Voilà.
0: À la concentration, voilà. Toujours on nous dit que c'est pour avoir des moyens d'analyse plus modernes, voilà. etc., qu'il y a des normes et tout ce qu'on veut. En tous les cas. Comme disent des syndicalistes, s'il y a eu un endettement de certains groupes, c'est quand même pas eux qui sont les responsables, hein, qui doivent payer les pots cassés d'une stratégie. Et en fait, quand même, ça a des répercussions. Alors, tu as parlé tout à l'heure des coursiers, donc faut savoir que, vous savez, c'est comme les coursiers de pizza, hein, il faut qu'ils fassent vite. Parce qu'évidemment, tout le monde le sait, à peine prélevé, le sang se dégrade. Avant, c'était analysé sur place. Maintenant, il faut faire de la route. Hein, merci l'environnement. Nous, c'est à Compiègne, une trentaine de kilomètres. Figurez-vous que parfois, c'est à 100 ou 200 kilomètres qu'il y a les plateaux techniques. Bah oui, hein, il y a des zones moins équipées. Et donc, les coursiers peuvent travailler 9 à 10 heures par jour. Et dans un stress permanent. Alors franchement, voilà. Et avons-nous eu, nous, usagers, des améliorations? Pas du tout. Pas du tout. Puisqu'il y a des labos de proximité qui ont fermé. Voilà, nous, on a eu l'expérience. Oui. Je me souviens des personnes qui allaient au labo du pôle de santé de Saint-Côme qui s'étaient dit, oh ben maintenant, qu'est-ce qu'on fait? Évidemment, ça a engorgé le labo restant, le labo du Valois. Oui. Bon, heureusement, il a pu rouvrir ses portes. Espérons que ça va continuer. Et en plus, donc, les usagers, maintenant, ils doivent patienter, évidemment, mais en plus, au niveau des résultats, ça peut demander, avant, on les avait le jour même, maintenant, ça peut être un jour ou deux jours.
1: Et c'est informatisé, donc les gens qui ont du mal à gérer l'informatique, ils sont pénalisés. Ensuite, ces gens-là, souvent en milieu rural, pour
0: Précise,
1: revenir...
0: Daniel, qu'est-ce que tu entends par informatiser ?
1: Eh bien, on envoie le résultat par Internet, voilà.
0: Alors, on nous le demande quand même.
1: On nous le demande, il faut déjà
0: voilà, ça
1: un
0: évite
1: code,
0: le déplacement.
1: C'est
0: voilà.
1: Vrai, c'est vrai.
0: Mais bon, pour...
1: Il faut gérer, voilà. Faut refaire un code de plus, bon. Et puis, en amont, faut pas oublier que les gens qui vont faire une analyse à jeun, bon, dans les milieux ruraux, ils ont des kilomètres de voitures à faire en plus.
0: Absolument.
1: Des centres de prélèvement.
0: Oui, voilà, oui, oui. Voilà. Bon, enfin voilà, ça a été encore une fois une concentration.
1: Pour le modernisme.
0: En tout cas, pas pour des raisons sanitaires, mais pour des raisons économiques et, on va dire, financières.
1: Ouais.
0: Et c'est des grands groupes, voilà. Et malheureusement, on va continuer sur ce thème-là, parce qu'il y a eu encore quelque chose du côté de la Croix-Rouge, qui, c'est quand même quelque chose, la Croix-Rouge. Hein. On a tous une vision de cette énorme association de secouristes depuis l'après-guerre, qui se trouve partout dans l'international et au niveau français, au niveau du territoire. Et alors, qu'est-ce qui s'est passé, Daniel ?
1: Déjà, la Croix-Rouge française, elle est une entité à part. Hein. Elle est pas, elle fait pas partie de la Croix-Rouge internationale. Donc, c'est curieux le montage. Mais donc, elle a vendu une partie de ses biens immobiliers à une société foncière privée. Voilà.
0: Une société foncière et, je crois bien, financière, une SCI financière.
1: Oui.
0: Une SCI, c'est une société... Alors, attends, qu'on ne se trompe pas. Société A. On vous le redira, mais en tous les cas, qui peut être non lucrative. Je crois que c'est d'intérêt commun ou quelque chose comme ça. Mais en tous les cas, elle n'est pas forcément...
1: Ouais.
0: Alors, par exemple, le centre de santé loue ses locaux à une société, une SCI, qui est une société immobilière.
1: Voilà.
0: Ça, c'est clair. Mais elle n'est pas du tout à but lucratif. Heureusement, hein, les loyers sont tout à fait raisonnables. C'était une société qui avait été créée par les médecins, à l'origine. Bon, mais il y a des sociétés de ce type qui peuvent être financières. C'est-à-dire, Daniel, qu'est-ce qui détient les...
1: lucratif, spéculatif.
0: Et c'est qui gagne là-dedans ? Qu'est-ce qu'il y a ?
1: Les actionnaires. Hein.
0: Et voilà. Dès qu'il y a des actionnaires, malheureusement, eux, ils ne sont pas là pour faire de la figuration, mais pour ramasser des dividendes. Et donc, qu'est-ce qui s'est passé finalement ?
1: Oui, il y avait déjà une opération identique qui avait été conclue avec le réseau Orpea, les réseaux d'EHPAD déjà.
0: Alors là,
1: donc c'était
0: là,
1: en
0: déjà,
1: parallèle. Déjà.
0: Mauvaise
1: déjà.
0: Stress, oui.
1: Voilà. Par exemple, donc cette Croix-Rouge a vendu une partie de ses biens à une société spéculative belge qui elle-même dépend d'un actionnaire américain, BlackRock.
0: Bon.
1: Alors, essayez de comprendre le montage. Moi, je suis incapable de...
0: Oui, bon, c'est pas grave.
1: C'est même pas pyramidal. Donc, ça veut dire que ces gens qui sont actionnaires, ils réclament tous les mois des dividendes.
0: Qu'est-ce qu'ils décident, alors ?
1: Alors, qu'est-ce qu'ils décident ?
0: Oh, parce qu'il me semble qu'au départ, la Croix-Rouge s'était engagée à rester majoritaire. Elle s'était engagée à rester majoritaire, la Croix-Rouge.
1: Oui, oui.
0: Et alors ?
1: Il n'y a eu aucune...
0: Contestation.
1: Aucune opposition. Voilà.
0: D'accord.
1: Obsession.
0: Donc, quand
1: aucune
0: opposition, ni dans la Croix-Rouge, ni au niveau des autorités sanitaires,
1: voilà.
0: ni même l'ARS. C'est
1: ni
0: ça que j'ai compris.
1: Ni même l'ARS et puis leur structure Croix-Rouge, même syndicale, si on veut.
0: Et quel a été le résultat sur les centres de santé, les hôpitaux gérés par la Croix-Rouge ?
1: Ils sont obligés de payer un loyer de plus en plus exorbitant. Et puis bon, il y a des centres qui sont en difficulté parce qu'ils n'arrivent pas à payer.
0: Financières, à partir du moment où il faut rapporter de l'argent à des actionnaires, les loyers, ce n'est pas pour la santé, c'est pour payer les actionnaires. Et ça se traduit par quoi, donc, ces difficultés des centres
1: Qui vont fermer.
0: Parce
1: qu'il ne faut quand même pas oublier non plus que les biens qui avaient été acquis par la Croix-Rouge venaient des legs et la générosité du public. Donc, c'était quand même une tirelire. Il fallait quand même normalement pas y toucher. Et il n'y a pas eu de gêne en disant on va privatiser et puis on va faire du fric là-dessus. Voilà.
0: Et bon, moi, je ne sais pas ce que va devenir la
1: Non.
0: Croix-Rouge en elle-même,
1: Non.
0: parce que là, ça dénature sa mission première. Hein? Qu'est-ce que faisaient toutes les missions de la Croix-Rouge? Qu'est-ce qu'elle avait,
1: Ben,
0: Daniel?
1: il y avait du préventif. Nous, par exemple, nos stages de secourisme, c'était la
0: Bien
1: Croix-Rouge.
0: sûr, on a toujours connu des secouristes sur des manifestations, etc.
1: Il y a des établissements pour les enfants,
0: Des
1: de choses. Oui, oui, oui, oui.
0: médico-psycho-pédagogiques, hein, je
1: Ouais.
0: crois, oui.
1: Cancéreux également.
0: Et donc, si ils sont menacés aussi,
1: Ah
0: ceux-là,
1: bah absolument, absolument, puisqu'ils n'arrivent plus à payer
0: leur loyer.
1: leur loyer. Oui, il y a le groupe Ramsay aussi qui est dans le coup. Donc Ramsay, c'est des cliniques privées. Cofinimmo, c'était l'organisme aussi qui gérait tout ça. Bah, il avait des accointances avec Orpea, qui est devenu Emmaüs maintenant.
0: Bon, alors
1: Alors vous
0: voilà, bah
1: comprenez un
0: écoutez,
1: petit peu.
0: on va
1: C'est
0: arrêter là la liste qui nous donne,
1: déprimant,
0: voilà, qui nous
1: déprimant.
0: déprime.
1: Non, mais
0: Et
1: ouais.
0: donc,
1: Oui, il y
0: c'est ce qu'on
1: avait.
0: a déjà constaté dans bien d'autres
1: Oui.
0: domaines. Quand le loup entre dans la
1: Ah
0: bergerie,
1: ouais.
0: eh ben, pour faire de l'argent, eh ben, c'est la santé qui trinque.
1: Oui, à La Rochelle, il y avait une structure qui avait été héritée en 1915, bon, bah, qui va être certainement fermée, quoi. Les prix du mètre carré s'envolent rapidement, donc ça devient ingérable pour eux, etc., etc. Et bon, c'est d'une
0: Bon,
1: tristesse,
0: on voulait
1: vous le dire.
0: terminer sur des choses plus optimistes, mais on ne va pas pouvoir vous
1: Oui,
0: les expliquer
1: oui.
0: aujourd'hui. On vous le dit en un mot, heureusement, les centres de santé ont le vent en poupe et les jeunes médecins y vont, majoritairement. Ça sera l'objet de notre prochaine émission. Heureusement, il y a le positif.
1: Et merci aux patients qui ont la patience d'écrire des petites remarques sur notre questionnaire et le remettre dans la boîte aux lettres à la sortie du centre de santé. Bravo, merci.
0: Eh bien, chers amis auditeurs, auditrices, vous savez que vous pouvez nous écouter le samedi à 9h15, le mardi à 13h, jeudi à 16h, et toujours sur le site de RVM, sur notre
1: En
0: podcast.
1: podcast.
0: Au
1: Au revoir,
0: revoir!
1: amis.

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2: Des livres à volonté tout de suite sur RVM, votre chronique littéraire pour des idées de lecture sympa, un ouvrage plein d'intrigues et suspense ici, un livre pour les amateurs de thriller.
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2: Bienvenue dans votre chronique à littérature avec les libraires, les bibliothécaires du Valois et du Mulcien. On va donc parler d'un nouveau livre cette semaine. Je suis à Crépy en Valois, à la librairie du Valois, avec Laurette. Bonjour Laurette.
5: Bonjour Thomas.
2: Alors, un nouveau livre, celui d'Iliana Xander, ça s'appelle Love Mom, un petit peu d'anglais. Justement, pourquoi avoir choisi ce livre ?
5: Eh bien, on est sur un thriller qui est vraiment palpitant, qui est déroutant et qui va vous tenir en haleine jusqu'à la dernière page.
2: Un thriller, donc ça fait peur ou pas du tout ?
5: Un petit peu, mais j'ai connu pire. Ça va, c'est surtout beaucoup de surprises.
2: Ça marche. Et alors, résumé de ce livre, justement, d'Iliana Xander ?
5: Eh bien, vous suivez Mackenzie, qui a 21 ans et qui vient de perdre sa mère, donc qui était une grande autrice de thrillers à succès. Et quand elle meurt, en fait, elle reçoit des lettres un peu étranges d'un fan qui lui dit la vérité sur sa mère, sur toute sa vie. Et elle va commencer à mener la propre enquête de son côté sur qui elle était. Et elle va apprendre des choses qu'elle n'aurait peut-être pas voulu savoir.
2: Donc un corbeau qui envoie un peu des courriers ou...
5: Oui, c'est un peu ça. Enfin, c'est ce qu'on croit en tout cas.
2: L'intrigue, on adore. On va laisser planer le doute avec ce son de Solar Storm, la tempête solaire, une musique rythmée qui se prête bien à l'intrigue, je trouve, un petit peu épique, à son titre Dark Matter.

0: regret et que je ne sois pas arrivée plus tôt.
1: C'est... c'est un peu brut.
0: Effectivement, on entre bien dans le récit par ce prologue.
1: On entre avec fracas dans ce livre. Franchement, si vous aimez les intrigues, le suspense, eh bien évidemment, on vous le conseille. Qu'est-ce que vous avez retenu si on devait retenir un sentiment global de Love Mom?
0: Le suspense, je pense, c'est vraiment le mot maître du livre.
1: Ça, à chaque page, on se demande ce qui va se passer derrière.
0: Exactement, on est surpris vraiment jusqu'à la dernière page, ça nous tient en haleine jusqu'au bout.
1: Alors si vous aimez les thrillers comme ça et l'intrigue, foncez. Donc on le rappelle, Love Mom d'Ilian Alexander, et c'est disponible aux éditions...
0: Du Fleuve Noir.
1: Très bien, merci beaucoup Laurette.
0: Merci Thomas.
1: Et on se retrouve la semaine prochaine sur RVM pour parler de nouveaux livres, littérature. N'hésitez pas, si vous nous écoutez en podcast, à nous dire également ce que vous pensez de notre chronique littéraire. À très vite.
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7: Je m'appelle Manuela, je suis étudiante au lycée de Vaumoise. Je joue le rôle de journaliste littéraire avec
8: Lily, au lycée professionnel de Vaumoise, lectrice.
7: Quel livre as-tu lu ?
8: Un automne pour te pardonner.
7: Qui a écrit le livre ?
8: Morgane Moncomble.
7: Qui sont les personnages principaux ?
8: C'est une avocate et un meurtrier.
7: Où et quand se déroule l'histoire ?
8: Dans une université.
7: Quel est le problème principal ?
8: Il y a eu un meurtre à résoudre.
7: Comment se termine l'histoire ?
8: Ils résolvent l'enquête.
7: Quels sont les thèmes importants du livre ?
8: La romance et les enquêtes.
7: Quel message peut-on retenir ?
8: Faut se méfier, même si on sait à quoi s'attendre, on sait jamais.
7: As-tu aimé ce livre ? Si oui, pourquoi ?
8: Oui, parce qu'il y a un gros retournement de situation. Et...
7: Quel personnage préfères-tu ? Pourquoi ?
8: L'avocate, parce qu'elle a peur de rien et fonce direct.
7: Ce livre t'a-t-il fait penser à quelque chose dans ta vie ?
8: Non.
7: Est-ce que tu aimes lire en général ?
8: Oui.
7: Quel genre de livre ?
8: Plutôt de la romance.
7: Combien de livres tu lis par mois ?
8: Un ou deux.
7: Qu'est-ce que ça t'apporte de lire ?
8: Du vocabulaire, l'orthographe.
7: Merci Lily.
8: Merci Manuela. Je m'appelle Lily, je vais jouer le rôle de journaliste littéraire avec...
7: Manuela, lectrice.
8: Quel est le titre de ton livre ?
7: Un printemps pour te succomber.
8: Quel est l'auteur ?
7: Morgane Moncomble.
8: Qui sont les personnages principaux ?
7: Une fleuriste et un milliardaire.
8: Où et quand se déroule l'histoire ?
7: C'est au printemps, c'est au début de leur vie.
8: Quel est le problème principal ?
7: En fait, ils vont simuler un faux mariage.
8: Comment se termine l'histoire ?
7: Là, ils vont apprendre à se connaître plus et vont évoluer ensemble.
8: Quels sont les thèmes importants ?
7: Ne pas mentir et ils apprennent à se connaître en même temps. Enfin, de pas aller trop vite.
8: Quel message peut-on en retenir ?
7: De pas aller trop vite et d'apprendre à connaître les gens avant.
8: As-tu aimé ce livre ? Pourquoi ?
7: J'ai bien aimé parce que le personnage principal, c'est une fille qui élève son enfant toute seule.
8: Ce livre t'a-t-il fait penser à quelque chose dans ta vie ?
7: Oui, ça me rappelle le début de mon histoire, au début où quand mon beau-père il s'est mis avec ma mère. Je le connaissais pas forcément et au final j'ai appris à le connaître. Et c'est devenu comme mon père.
8: Est-ce que tu aimes lire ?
7: Oui.
8: Est-ce que tu lis beaucoup ?
7: Oui, ça dépend des vacances. Je peux faire deux livres en un mois, sinon je fais un livre tous les mois quasiment.
8: Qu'est-ce que ça t'apporte de lire ?
7: Ça permet de développer ma créativité et pareil, le vocabulaire et l'orthographe.
8: Merci Manuela.
7: Merci Julie.
1: Les sentiments des jeunes lecteurs, c'est l'espoir.
8: Les sentiments des jeunes lecteurs, c'est la trahison.
1: C'était le projet Jeunes en librairie, mené par les élèves de première du lycée professionnel de Vaumoise. Encadré par les deux professeurs de français, Mélanie Deroche et Mélanie Gilles, les élèves ont eu la chance de disposer d'un budget de 20 euros qu'ils ont pu dépenser à la librairie du Valois de Crépy, dans le cadre du projet Jeunes en librairie.

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2: Jonah Lemoux a vu le jour le 12 mai 1975. Véritable légende, le rugbyman néo-zélandais a véritablement écrit un pan de l'histoire du ballon ovale. Voici son histoire, justement.
3: En 2015, le 18 novembre, le cœur d'un grand, que dis-je, d'un immense champion s'est arrêté de battre, alors que celui-ci n'avait jamais cessé de vibrer pour le ballon ovale. Ce champion n'est autre que le néo-zélandais Jonah Lomu. L'ailier des All Blacks nous disait au revoir à l'âge de 40 ans seulement, 40 ans et une carrière d'une quinzaine d'années qui aura marqué le rugby mondial. Car si Jonah Lomu était surnommé l'autobus, ce n'était pas pour rien. Le gaillard mesurait 1m96 et pesait pas moins de 120 kg. Un gabarit qui ne gâche pas du tout la puissance du joueur, bien au contraire, une puissance qui est très efficace et qui deviendra sa marque de fabrique. Quasiment inarrêtable, implacable, il marche tel un rouleau compresseur sur ses adversaires, marqueur d'essai infatigable. La Coupe du Monde 95 en Afrique du Sud va sublimer cette force rugbystique. Il a à peine 20 ans et c'est un phénomène, serial marqueur déjà. Il permet entre autres aux All Blacks d'atteindre la finale du mondial face à l'Afrique du Sud, malheureusement perdue. Justement, la Coupe du Monde, c'est sa compétition au sein de laquelle il s'épanouit le mieux, mais ne va jamais pouvoir soulever le trophée doré. En 99, malgré deux beaux essais en demi-finale de la Coupe du Monde, la France réussit l'exploit de battre la sélection néo-zélandaise pour filer en finale. Jonah Lomu, à l'ère de la mondialisation et de la toute nouvelle professionnalisation de son sport, devient une star, peut-être la première vraie icône mondiale du rugby. Sujet à de graves soucis de santé, greffé d'un rein au milieu des années 2000, il voit sa carrière décliner, qui s'achèvera en France en Fédéral 1, à Marseille-Vitrolles. Après ce 18 novembre 2015, le monde du ballon ovale n'aura plus le même visage.
2: Allez, on se donne rendez-vous demain pour d'autres histoires d'un jour, avec Mémoire Sport.
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Pas de panique, inutile de composer le 18 avec ou sans tuyau, nul recours aux pompiers n'est nécessaire. Il y a la lumière qui brûle, mais il n'y a pas le feu, ni au lac, ni à Rio, parole d'auriculaire. Il y a la lumière qui brûle pour rien dans ta chambre. C'est une constatation que grand-tante Odile m'a souvent adressée sur un ton de reproche, les soirs d'hiver quand mes parents, en leur absence, l'avaient déléguée à ma surveillance rapprochée. Pour la vieille dame, il y a la lumière qui brûle signifiait que l'éclairage fonctionnait sans n'avoir jamais eu de sens pyrotechnique. Dans l'insouciance tout feu tout flamme de l'enfance, plus préoccupé par la disposition de ma collection de soldats Mocarex et l'assemblage du dernier cadeau Bonux que par les économies d'énergie, il m'arrivait souvent d'omettre d'éteindre l'éclairage en passant d'une pièce à une autre, amenant la tante Odile à me poser la question « As-tu soufflé la lumière ?» En conséquence, pour repasser dans l'obscurité, il faut donc souffler la lumière qui brûle. Depuis la nuit des temps, le feu et la lumière ont des liens de parenté. La torche, la bougie, la lampe à pétrole, le bec de gaz, entre autres, sont des sources de lumière utilisant la flamme qui, logiquement, ont amené l'emploi du vocabulaire commun avec le feu, allumer, éteindre. Et jusque dans la sacro-sainte automobile pour laquelle on a fourni des feux en guise d'éclairage, feux de position, feux de croisement, feux de route, une auto que l'on va aller jusqu'à contraindre dans son utilisation avec des feux tricolores. Éteindre la lumière en soufflant remonte à l'époque de la bougie ou de la chandelle sur la flamme desquelles il fallait souffler pour faire cesser la combustion. On a donc soufflé pendant des siècles pour que la lumière ne soit plus. Petit à petit, dans l'oralité populaire, on a soufflé sur tout ce qui fonctionnait pour l'éteindre ou l'arrêter. Une image si forte qu'aujourd'hui encore, il n'est pas rare d'entendre des contemporains de tante Odile demander que l'on souffle la radio, la télé, le moteur, le four, la lampe et toujours la lumière, qu'elle soit à incandescence ou à diode. Des aïeux qui nous surprennent aujourd'hui par ces tournures surannées, eux qui ont soufflé quelques bougies sur l'échelle de la vie. Stopper la marche à l'aide d'un petit courant d'air émis par la bouche est en soi un exploit. Mais souffler n'est pas jouer, dit-on. Affirmation aussitôt contestée par les utilisateurs d'instruments à vent. Les règles ne sont pas les mêmes pour le

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1: Bienvenue dans les Hauts-de-France. Voici un reportage réalisé par une radio associative de la région.
2: Bernadette Bondroit est plus connue sous le nom de Tati Bouchon dans la métropole lilloise. Depuis 10 ans, elle récolte et trie les bouchons qu'elle récupère sur une grande partie de la région et reverse les fonds à l'association France Cancer. Son énergie débordante a amené cette action à se développer et des dizaines de commerces, établissements divers ou encore particuliers se mobilisent autour de cette initiative qui sert à la recherche pour le cancer.
3: C'est assez facile en fait parce que l'association a un secrétaire, comme toutes les assos, un secrétaire, une trésorière, un président, et moi je ne dois faire que, enfin bien que c'est quand même beaucoup, mais que collecter, trier et envoyer. Parce que moi faire tout ce qui est administratif, j'en suis bien incapable. Moi je sais faire de la communication, et je sais rencontrer des gens, fédérer des gens pour cette cause qui est magnifique. Voilà, la recherche.
2: Vous disiez trier, récolter, trier et ensuite envoyer ces bouchons. Vous êtes combien maintenant à l'heure actuelle comme bénévole ?
3: Donc je suis restée 2 ou 3 ans toute seule. Là maintenant nous sommes une équipe d'une douzaine que je salue d'ailleurs. Voilà, 12 hommes et femmes qui soit trie seulement, on trie tous les mercredis, soit trie, soit récolte aussi. Il y en a qui vont récolter dans divers endroits parce qu'en fait, elles habitent ces personnes autour de l'île. Moi, je récolte plutôt dans le centre, voilà, dans les bars, dans les restaurants, les écoles, les mairies, les boîtes de nuit. Nous avons 12 mairies et maintenant, nous avons même aussi des entreprises parce que, bon, il est bien évident qu'on ne peut pas boire en entreprise, mais il n'est pas interdit d'y amener des bouchons des fêtes qu'on fait ailleurs. Et donc maintenant, par exemple, j'ai 5 banques. Et en plus, si vous voulez, maintenant, comme il y a un nouveau métier qui s'est créé avec les déchets, qui sont dans le développement durable, en fait, dans une entreprise. Par exemple, à l'Opéra de Lille, il y a une personne qui s'occupe de faire de la réduction des déchets, de la lumière, du papier, des gobelets, etc., et des bouchons. Et donc, ce qui permet de récolter des bouchons dans des endroits où on ne penserait pas en récolter, en plus de tous les endroits festifs.
2: Là, les nouveaux endroits, les banques, par exemple, l'Opéra de Lille, c'est eux qui vous ont contacté ou c'est vous qui êtes allé les voir ?
3: Il y a certains endroits où je sollicite. Et maintenant, comme j'ai créé pendant le Covid, pour ne pas perdre mes contacts, j'ai créé une page Instagram qui s'appelle Tati Bouchon. Maintenant, en fait, on a beaucoup de gens qui me contactent par Instagram et qui ont envie de faire partie de cette chouette chaîne de solidarité. Et alors soit pour se donner une belle image, mais ça n'a pas d'importance, soit par considération personnelle, soit par amitié, enfin de toutes sortes de façons, ils ont envie de participer. Et voilà, et du coup j'ai 300 restaurants dans l'île à peu près, des cavistes, des bars, des boîtes de nuit, des bars à vin, qu'est-ce que je peux vous dire d'autre, et puis des entreprises, et puis des particuliers aussi. Moi j'ai des particuliers qui autour de chez moi connaissent notre action et soit le déposent chez moi, soit le déposent à la boulangerie, enfin voilà, donc partout. Le but de ces bouchons va à la recherche contre le cancer et on donne 60 000 euros à la recherche, voyez, par an. En 2025, on a donné 60 000 euros grâce à toute la France, hein, pas que nous. Sur la France, on a fait 77 tonnes. Et nous, notre délégation, on a fait 14 tonnes. Alors notre délégation, c'est pas seulement Lille, hein. On a des gens qui collectent sur la Côte d'Opale. Voilà, je dis bonjour à la Côte d'Opale. On a des gens à Cambrai. À Cambrai, j'ai un jeune garçon qui a créé une asso à son école qui s'appelle les Bouchons de Fénelon, les Bouchons du Cambrésis, et il a 14 ans, et Arthur, je te dis bonjour. Et voilà, et il fédère plein de gens. Et puis, Seclin aussi, et puis 14 mairies, vous voyez, donc dans 14 mairies autour de l'île, donc les gens savent et ramènent les bouchons à la mairie. Nous, on les récupère, où on vient nous les ramener. On les trie, puisque en fait, on récupère les bouchons de Liège et les bouchons synthétiques également. Et donc, ces bouchons sont triés de façon différente. On les stocke et quand on en a à peu près, il faut quand même qu'il y en ait au moins 2 tonnes. Là, on fait appel à l'asso. L'asso appelle la société qui nous les achète. Et eux, ils nous envoient un camion. Et donc, ça fait à peu près 4 fois l'an. 4 fois 2, même plus, oui, plus que ça. 5 fois l'an, 5 fois 2, 10, 6 fois.
2: Maintenant, oui, vous êtes à Vambruchy.
3: Ah ben, c'est tout récent, hein, alors Vambruchy. Parce qu'on a été pendant 10 ans à Marquette, sur un parking d'une brasserie. Il nous a soutenus et il nous a prêté son parking. C'est la brasserie Célestin qui est à Lille. Là, on a eu l'opportunité... parce qu'en fait, sur ce parking, on était sous un préau dehors. Hein. Donc, on était très contents d'être là, parce que c'était joyeusement, je vais dire un mot bordélique, un peu, parce qu'on était sous un préau. C'était très drôle et très, très fraternel, très sympathique, mais sérieux quand même, parce qu'il fallait voilà, trier. Et donc maintenant, depuis, en fait, c'est très récent, là, on a eu l'opportunité de rejoindre les Bouchons d'Amour dans un ESAT à Vambruchy. Donc, il s'appelle l'ESAT de GEMMAP. Donc, je le dis parce qu'on peut venir ramener les bouchons France Cancer, Tati Bouchon, et les bouchons d'amour sont ensemble, pas le même jour, mais à cet ESAT, où il y a un super restaurant. Voilà, je le dis parce qu'il faut faire travailler ces personnes en situation de handicap sur cet ESAT. Et je trouve que c'est formidable. Ça fait un tiercé gagnant solidaire et joyeux. Tous les bouchons sont bienvenus. Oui, parce que nous, forcément, il y a des gens qui, par hasard ou exprès, ou parce qu'ils n'ont pas envie de trier, nous mettent des bouchons plastiques. Et chez les bouchons d'amour, eux aussi, pareil. Et donc, c'est comme ça, en fait, la chance qu'on a d'être associés, chacun sur son chemin, mais tous dans la même direction, je dis toujours, et de pouvoir partager notre solidarité sur ce terrain, à l'ESAT de Vambruchy.
2: Effectivement, les recycleurs font de l'isolant, mais pas que. Qu'est-ce que, voilà, à quoi ça sert?
3: Ah non, et pas que, mais alors, pléthore de choses. On fait des ceintures, des casquettes, des branches de lunettes, des semelles orthopédiques, dans les cours de récréation des maternelles. Alors, il y a une nouveauté depuis un an sur les stades de foot synthétiques. En fait, avant, il y avait des granules de pneus. Et ces granules de pneus sont cancérigènes puisqu'ils deviennent de la poussière. Et donc, depuis un an et demi, l'alternative, c'est les granules de Liège. Donc ça fait... C'est super chouette, quoi. Donc, vous voyez, ça parle à tout le monde.
2: Combien vous êtes, justement, oui, à travailler vraiment tous ensemble voilà, pour le tri et la récolte aussi?
3: Alors, le mercredi, donc, on se rejoint à l'ESAT et on est une douzaine. Alors, on n'est quelquefois pas tous 12 parce que certains continuent de travailler, d'autres, ce jour-là, ont les petits-enfants. Enfin, voilà, quoi. Donc, il n'y a pas d'obligation, mais on essaye de s'y tenir. Et donc, on est une douzaine, à peu près, 12, 13... des fois 7, des fois 8, voilà. Garçons et filles, hommes et femmes, voilà, on va dire de 60 à... Je ne dirais pas mon âge. Mais le bénévolat, ça donne de la joie et les rencontres avec ces gens diverses et variés, là, mes amis bénévoles que j'ai rencontrés. Chacun amène quelqu'un, en fait. Voilà, ça fait une belle chaîne. Et ce que j'aime bien dans notre groupe, c'est que c'est fraternel, bon enfant, sympa, rigolo, pas je me flagelle pour venir. Voilà, c'est vraiment, vraiment chouette. Si au bout de 3 ans, j'avais trouvé personne, alors au bout de deux ans, j'ai eu une personne, puis 2, puis 3, puis ça s'est calmé. Et là, depuis 4 ans, y en a plein qui sont arrivés et d'autres sont repartis. Mais là, on est vraiment une douzaine et je les embrasse. Voilà, tous les 12, voilà, mes amis.
2: Nous étions en compagnie de Bernadette Bondroit, alias Tati Bouchon. Si vous souhaitez aider à la collecte de bouchons ou bien faire un don à France Cancer, contactez Tati Bouchon par téléphone au 06 41 01 65 13 ou par mail b.bondroit02@gmail.com. Un reportage réalisé par Chloé Lagnès pour RPL Radio. 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

0: Les foulées de Boissy-Frénois reviennent le dimanche 7 juin pour une 8e édition. Les inscriptions sont ouvertes. Alors au programme cette année, des courses de 5, 10, 15 et 20 km, un canicross de 5 km et une marche de 8,5 km. Les récompensés seront les 3 premiers de chaque épreuve, la première féminine de chaque course, le club le plus représenté et une médaille sera offerte à tous les participants. Le départ et l'arrivée s'effectueront au stade de Boissy-Frénois. Alors pour plus de renseignements, allez faire un tour sur la page Facebook ami/Boissy-Frénois. 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La course prendra de nouveau place sur la route de Pierrefonds avec sa descente infernale et ses virages serrés. La course du matin aura lieu de 11h à 12h30 et celle de l'après-midi de 14h à 15h30. L'accès sera libre et gratuit. Vous trouverez buvette et restauration sur place.
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Lettre et écrit d'antan. Sorti des archives non classées de la mairie de Crépy-en-Valois, ces lettres et ces écrits nous ont paru dignes d'intérêt. Témoignages de la vie quotidienne, plaintes, suppliques, recherches, conseils, arrêtés, etc. Ils nous font revivre les siècles passés, 18e, 19e pour la plupart, et côtoyer des hommes pas très différents de ceux qui vivent en ce début du 21e siècle. Jérém, 30 mai 1865. Monsieur le maire, veuillez prendre ma demande en considération et de m'appuyer auprès de l'administration supérieure sur l'autorisation de joindre à mon débit de boisson situé à Jérém de m'autoriser à vendre vin. Cet établissement a toujours eu cet avantage depuis plus d'un siècle. Veuillez donc me donner l'avantage dont il a toujours été autorisé, dans l'espérance d'en faire une demande dont j'en connais les conséquences. Ayez, monsieur, l'assurance de ma considération distinguée. Diximus, et dans les marges de cette lettre, il y a un tampon. Sous-préfecture de Senlis, reçu le 1er juin 1865, division numéro 1392. Et vu et autorisé pour les journées des 4 et 5 juin seulement. Senlis, le 1er juin 1865, le sous-préfet signé illisible. Et en dessous de la lettre, prière à monsieur le sous-préfet de vouloir bien accéder à la demande ci-dessus, mais pour la fête de la Pentecôte seulement, c'est-à-dire les 4 et 5 juin prochains. Son très humble serviteur, signé par le maire de Crépy, Luc Papeguet, le cachet de la mairie de Crépy-en-Valois. Et sur une autre lettre de la préfecture de Senlis, Oise, objet débit de boisson, numéro 1060. Senlis, le 19 avril 1865. Monsieur le maire, j'ai l'honneur de vous informer que d'après votre avis favorable, j'autorise le sieur Diximus, marchand de liqueur à Jérém, à vendre du vin dans son établissement les 30 avril, 1er et 2 mai, à l'occasion de la fête dite de Sainte-Euphrasie. Cette autorisation lui est accordée à la charge de se conformer au règlement de l'administration des contributions indirectes et aux arrêtés de Monsieur le Préfet concernant les lieux publics. Veuillez lui en donner avis. Recevez Monsieur le Maire, etc., etc.

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6: Je suis aujourd'hui avec Jeanne Roussel, la nouvelle maire de Villers-Cotterêts, élue aux dernières élections municipales de mars. Elle a remporté l'élection avec 52,51% des voix face à Gaëlle Lefèvre du Rassemblement National qui a obtenu 47,49%. La victoire de Jeanne Roussel a été rendue possible grâce à une fusion de la liste divers centres, donc dirigée par elle-même, et celle de Cédric Saint-Sulpice. Jeanne Roussel est vice-présidente du conseil départemental de l'Aisne. Elle exerce cette fonction depuis plusieurs années où elle siège à la commission finances et administration générale. Elle est également conseillère départementale du canton de Villers-Cotterêts et elle a été candidate Renaissance aux législatives de 2022 et 2024. C'est également l'ancienne chef de cabinet du maire Horizon de l'an de 2015 à 2024 avant de se lancer en politique locale. Elle a donc travaillé comme conseillère à la mairie de l'an. C'est la première femme maire de Villers-Cotterêts et elle a déclaré que le rassemblement des forces divers centres a été la clé de la victoire, soulignant que quand on se rassemble, on y arrive. Elle va nous parler aujourd'hui notamment des associations et du patrimoine de Villers-Cotterêts. Bonjour Jeanne Roussel.
7: Au niveau associatif, le tissu associatif est très développé aussi, j'imagine, à Villers-Cotterêts.
8: Oui, ben ça c'est encore une richesse de la commune. On a plus de 80 associations, alors beaucoup de sportives. Donc là, c'est beaucoup, on joue beaucoup sur les équipements sportifs. Bon, une politique de subvention qui est à revoir. Alors déjà dans son montant global, parce que ça fait 12 ans que c'est le même montant, qui est reporté à l'identique chaque année par association. Donc là, l'idée, c'est de voir s'il y a des besoins supplémentaires, sans forcément ouvrir les vannes de manière inconsidérée. Hein. Je le précise parce que nos opposants disent qu'on va, entre guillemets, cramer la caisse. Donc on est des personnes sérieuses et on va faire ça dans les règles.
7: Vous allez rencontrer les associations aussi, hein, j'imagine, les dirigeants
8: d'associations. Oui, on a une adjointe qui est en charge des relations avec les associations. Ouais. Donc, il y a les équipements. Dans notre programme, il y a une maison des associations. Donc, ça, il faut qu'on réfléchisse bien où on peut la faire et quel sera le programme. Et on veut le construire avec les associations, justement.
7: Oui, éventuellement, pour que certaines associations qui ont besoin d'un local, en fait, puissent
8: des salles de réunion,
7: se rencontrer entre associations.
8: Exactement, parce que c'est ça aussi l'objectif. C'est une aide logistique, mais c'est aussi un lieu de rencontre. Et ça crée des liens entre les différentes associations, c'est super important parce que ça crée une dynamique et c'est comme ça que la ville fonctionne et se développe et crée des services pour les citoyens.
6: Est-ce qu'il y a une association qui a un projet en particulier au niveau du patrimoine?
8: Oui, donc ça lie justement deux thématiques importantes à Villers-Cotterêts, le patrimoine et le tissu associatif qui est dynamique. Donc là, on a l'association des Trois du Mât et de la sauvegarde du Vieux Villers qui nous a fait passer tout un dossier de présentation de sauvegarde du Vieux Villers. Donc il y a un périmètre qui est défini avec des photos qui est très complet, des façades justement à mettre en valeur, à préserver pour que ce vieux Villers-Cotterêts sauvegardé, je viens de le dire,
7: entretenu
8: en lien avec l'architecte des bâtiments de France pour créer des parcours, bon, déjà pour le bien-être des Cotteraisiens, pour que les Cotteraisiens soient fiers de leur ville, et puis aussi pour les touristes et créer de l'attractivité.
7: Ce que j'entends, c'est qu'en fait, il y a des habitants et des associations qui attendent vraiment quelque chose de la nouvelle mairie.
8: Ça, on l'a
7: pour
8: ressenti.
7: Pouvoir faire des choses, en fait. Hein.
8: On l'a ressenti. Alors, j'ai un peu demandé autour de moi, parce que je me suis demandé si c'était pas moi qui avait un prisme un peu déformant. Mais il y a une attente, vraiment. Mm-hmm. Et on a l'impression que les gens sont plus détendus, sont plus souriants. Bon, ça correspond avec le printemps aussi. Hein. Voilà, c'est pas que nous. Hein. Mais il y a une envie, il y a vraiment une attente. Parce que là, c'est...
7: qu'il y a de nouvelles opportunités qui peuvent se dessiner.
8: C'est ça.
7: Ouais,
8: vraiment. Et puis ce qui traverse tout notre programme, c'est aussi ce qu'on appelle la démocratie participative, mais en tout cas c'est concrètement être en lien avec les habitants. C'est donc on va mettre en place des permanences, des outils aussi numériques. Et puis on est beaucoup sur le terrain aussi, hein, depuis qu'on est arrivé. On essaye d'aller dans un maximum de manifestations pour être au contact des gens et savoir ce qu'ils attendent, de quoi ils ont besoin. C'est ce qui va guider aussi notre politique.
7: Est-ce que vous pouvez me faire un petit point sur le patrimoine existant à Villers-Cotterêts, parce qu'il est assez riche, et en plus, donc, nous avons parlé tout à l'heure de la Cité internationale de la langue française qui est installée au château de Villers-Cotterêts. Alors, il y a le musée Alexandre Dumas. Vous pouvez nous faire un petit topo.
8: Le patrimoine, déjà, je reviens à ça, mais c'est tout bête, mais c'est de l'entretenir. Parce que là, je vous parlais de l'hôtel de ville, il y a tout le patrimoine historique, donc il y a l'hôtel de ville, l'église vient d'être faite, super, ça a été fait juste avant les élections, c'est parfait. Mais bon, ça a été très, très faible dans le bilan des sortants, parce qu'il n'y a eu que ça. Donc tout ce qui est patrimoine historique, tout notre patrimoine à nous, on a des logements, par exemple, qui sont laissés à l'abandon, donc ça va falloir qu'on reprenne ça aussi. Après, on veut aussi aider les propriétaires à entretenir leur patrimoine, notamment tout ce qui est opération façade. Donc, je pense à la place du docteur Mouflier, la place centrale, où si vous levez les yeux, vous verrez que les façades ne sont pas du tout entretenues. Et je trouve que c'est dommage, surtout, encore une fois, avec les visiteurs que nous ramène la cité.
7: Voilà. Montrer que, elle est entretenue.
8: Exactement. On a le musée Alexandre Dumas, qui est aussi un ancien hôtel particulier, donc qu'il faut entretenir, et qui accueille aussi des associations. On a une maison qui accueille la Croix-Rouge, une petite maison en ville, mais qui est délabrée. On ne peut plus monter à l'étage parce que l'escalier est trop dangereux. Donc voilà, après on a la médiathèque, je vous parlais du chauffage, donc on a beaucoup de patrimoine à entretenir. Donc ça va se faire sur le temps long, parce que c'est des gros investissements. Mais on va mettre ça en œuvre, donc je vous dis, pour notre patrimoine propre à nous, et le patrimoine des Cotteréziens, où on pourra aider sur de l'ingénierie, mais aussi sur des politiques de subvention.
7: Et est-ce que vous avez des relations avec les communes adjacentes et les villages autour de Villers-Cotterêts, les autres maires?
8: Oui, oui, oui. Alors déjà, moi, je suis aussi conseillère départementale. Donc, j'ai toutes les communes de mon canton qui vont assez loin, puisqu'il y a 76 communes. Mais en tout cas, j'ai déjà des relations avec les élus. Après, Villers-Cotterêts, c'est la ville-centre. Les communes alentour attendent beaucoup de Villers-Cotterêts. On parlait du sport, on parle des écoles aussi, parce qu'il y a des communes qui n'ont pas d'école, donc les enfants viennent à Villers-Cotterêts. Le tissu associatif, le cinéma, enfin voilà, les équipements culturels.
7: C'est la ville, quoi, la grande ville.
8: C'est la ville. Donc forcément, il y a une attente, ouais.
7: J'imagine que là, votre emploi du temps, c'est un temps plein? En tant que maire, plus conseillère départementale.
8: Exactement. Mais bon, ça, je le savais, hein, je ne me plains pas. Après, encore une fois, l'idée est là. Il y a beaucoup de choses à appréhender, à mettre en place. Mais il faut organiser. C'est vraiment le gros problème à Villers-Cotterêts. Il n'y avait aucune directive. Je reviens aux agents, ils étaient livrés à eux-mêmes. On leur demandait de rien faire. Donc, il y avait ceux qui s'en contentaient et qui sont démotivés. Et il y a ceux qui sont partis. Il y a eu beaucoup de turnover à Villers-Cotterêts.
7: Parce qu'ils ne s'y sentaient plus bien, en fait.
8: Il y a eu une enquête sur la qualité de vie au travail. Qui a été déclenché, c'est pas pour rien. Donc là, on a aussi tout ce travail à faire en interne de remotiver les agents et de leur donner les moyens de travailler.
7: Vous êtes entouré donc d'une nouvelle équipe. Il y a combien de conseillers municipaux?
8: Alors, il y a tout. Dans le conseil, il y a 33 conseillers municipaux. De la majorité, on est 25. Ensuite, moi, j'ai voulu, comme il y a beaucoup de travail, j'ai voulu partager un peu les responsabilités. Donc, on a 9 adjoints au maire. Donc, c'est le maximum auquel on a le droit pour une ville de notre strate. Et j'ai ajouté 6 conseillers municipaux délégués parce que, encore une fois, il y a beaucoup de travail et faut se partager les tâches. Il faut déléguer, ce qui n'était pas le cas auparavant, c'était très centralisé. Moi, je suis plutôt pour déléguer les compétences et que chacun dans notre domaine, on puisse avancer efficacement.
7: Ce sera plus facile de travailler comme ça aussi, avec une équipe compétente et suffisante pour toutes les tâches à venir.
8: Exactement, je vous dis, il y a beaucoup à faire. Alors, plus facile, oui et non. Enfin, moi, j'ai une super équipe, on s'entend très bien.
7: Plus facile dans le sens où c'est pas que sur 2 ou 3 personnes, en fait.
8: Voilà, exactement. Après, c'est de la gestion de groupe, tout ça, mais bon, ça se fait. Et encore une fois, on est tous alignés et ça se passe bien, donc il n'y a pas de raison que ça ne fonctionne pas.
7: Super, écoutez, je vous souhaite un très bon mandat et puis un beau programme à venir.
8: Merci.
7: Ce que j'ai entendu.
8: Merci à vous.
7: C'est étonnant pour RVM. J'étais avec Jeanne Roussel, la nouvelle maire de Villers-Cotterêts, qui a été élue aux dernières élections municipales et c'est la première femme maire à Villers-Cotterêts. À bientôt sur RVM, la radio qui vous écoute.
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2: Bonjour chères auditrices, auditeurs.
3: Bienvenue sur Radio Valois-Mulsien. Nous sommes 8 élèves de la classe des CE2 CM1 de l'école des remparts de Verberie.
4: Nous vous présentons notre émission.
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6: Nous allons cette année réaliser des interviews au collège d'Aramon de Verberie.
7: Bonjour Monsieur Cochino.
8: Merci de nous accueillir dans votre collège.
9: Nous vous appelons
10: James,
11: Kayla,
12: Louis,
13: Jules,
14: Rose,
15: Maëlle,
16: Charlie,
17: Liam.
18: Celui de professeur d'éducation physique et sportive.
19: Êtes-vous prêt pour cette interview?
20: Oui.
19: Pourquoi avez-vous choisi de devenir professeur de PS?
21: Alors à la base parce que j'aime le sport. Et j'aime être dehors et j'aime aussi être avec les enfants, enfin avec les jeunes.
22: Aujourd'hui, on se retrouve dans une nouvelle vidéo où je vais vous aider à mieux appréhender les épreuves écrites du CAPEPS.
19: Quelles études avez-vous faites pour devenir professeur de PS?
21: Alors, j'ai fait une faculté des sports qui s'appelle le STAPS. Donc, c'est sciences et techniques des activités physiques et sportives. Et passer le CAPEPS, donc le certificat d'aptitude pour être professeur de PS, qui se fait au bout de 5 ans. D'accord ? Donc j'ai fait 5 années d'études en STAPS et ensuite pour passer le CAPEPS.
19: Est-ce que vous avez déjà travaillé dans un autre collège que celui de Verberie ?
21: Oui, j'ai travaillé dans 2 collèges dans la région bordelaise. J'ai fait des stages aussi dans la région bordelaise, enfin en Nouvelle-Aquitaine d'où je suis originaire. Et ensuite, ici, j'ai travaillé au collège Gaëtan Donat à Compiègne, André Malraux à Compiègne et celui de la Croix-Saint-Ouen aussi, en accompagnement de ce collège-là au début puisque je n'avais pas un poste complet. J'étais en partagé sur 2 établissements. Et maintenant, je travaille que sur Verberie depuis maintenant 12 ans.
19: Pouvez-vous nous présenter le collège d'Aramon de Verberie?
21: Alors le collège d'Aramon, c'est un établissement scolaire plutôt calme. Les élèves sont plutôt sympathiques, respectueux. Ils sont sportifs, mais pas non plus trop sportifs. Donc notre rôle est quand même très important parce que certains élèves ne font pas de sport s'ils ne font pas l'éducation physique et sportive. Mais au-delà de pratiquer, c'est aussi apprendre plein de choses à travers le PS, notamment la notion d'effort, la notion de dépassement de soi, la notion de essayer de comprendre que dans la vie, si on fait pas d'effort, on n'obtient rien. Et puis aussi prendre du plaisir dans une autre activité que une activité purement scolaire. Donc c'est pour ça que notre rôle il est important et c'est pour ça aussi qu'en 6e vous avez 4 heures, quand vous arriverez en 6e vous avez 4 heures de PS, ce qui est une des matières les plus représentées au collège pour vous quand vous arriverez. Voilà.
23: Vous voulez quoi, que je fasse du ping-pong comme dans tous les collèges, c'est ça?
24: Eh ben c'est très bien le ping-pong, moi ouais, ça me va très bien. Ping-pong.
19: Qu'est-ce qu'un professeur de PS au collège enseigne à ses élèves?
21: Alors comme je te disais, on essaye d'éduquer le corps des élèves. Et notre levier, notre outil, c'est le sport. Mais on n'est pas des entraîneurs sportifs. C'est-à-dire que notre objectif...

0: permet à terme d'être en bonne santé.
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2: Quelles sont les autres missions d'un professeur de PS ?
0: Au-delà d'intervenir avec les élèves, auprès des élèves, on a aussi des missions annexes. Donc déjà, on est au niveau de l'association sportive du collège, on est des entraîneurs 3 heures par semaine d'un club. Donc là, je reviens d'un entraînement de VTT, par exemple. Donc j'anime l'association sportive VTT, mes collègues font d'autres activités. Et le mercredi après-midi, de temps en temps, on participe à des compétitions avec d'autres établissements scolaires pour essayer de faire des championnats et éventuellement aller jusqu'au championnat de France, c'est déjà arrivé. Sinon, moi j'ai d'autres missions, comme par exemple la coordination de l'activité, c'est-à-dire que je chapeaute avec mon autre collègue les activités et la répartition par exemple du gymnase. Comment on s'organise ? Qui fait quoi ? Est-ce que quand le collègue fait basket, ben moi je fais badminton pour pas qu'on soit ensemble dans le même gymnase. On est le relais avec la direction. Quand il y a une réunion, la chef, elle me convoque moi, elle convoque pas tous les collègues. Et moi après je leur donne les informations que j'ai eues. Je suis aussi membre du conseil d'administration du collège, pour savoir un petit peu la vie du collège. Je peux être membre aussi du conseil de discipline quand il y a un élève qui fait une bêtise. Je fais partie de l'instance qui va décider de la sanction de l'élève. Je m'occupe aussi donc en dehors avec d'autres collègues du VTT au niveau UNSS. Donc l'UNSS c'est la fédération pour faire du sport en dehors du collège, d'accord, dans le cadre scolaire. Et on coordonne les compétitions par exemple. Quelles dates sont les compétitions pour qu'on puisse tous venir? Voilà, parmi mes missions, il y en a d'autres que je dois oublier.
3: Et on va pouvoir commencer tranquillement. Titouan, qu'est-ce que tu fais ?
4: J'ai pas mes chaussures, moi, monsieur.
3: T'as pas ton matériel, c'est ton problème, d'accord ? On est en EPS, tu dois avoir tes affaires. Est-ce que tu vas en cours de maths sans ta calculatrice ?
4: Non.
3: Et bah c'est pareil, c'est déjà la troisième fois que tu nous fais le coup. Prochaine fois, c'est chez CPE, d'accord ? Vas-y.
2: Quelles sont les qualités pour être professeur d'EPS au collège ?
0: Alors, la premièrement, je dirais, c'est de la patience. Parce qu'on travaille avec des jeunes. Donc, il faut comprendre comment ils fonctionnent. Ensuite, de la motivation. Il faut être motivé pour venir le matin avec les élèves. Mais bon, quand ils sont sympathiques et que ça fonctionne bien, la motivation, elle vient toute seule. Il faut être à l'écoute. Il faut se mettre à la place de l'élève aussi. Essayer de comprendre comment il fonctionne pour pouvoir justement l'aider quand il est en difficulté et le faire progresser. Voilà. Être sympathique, mais quand même juste. C'est-à-dire qu'il ne faut pas être trop sympathique et il ne faut pas non plus être trop sévère. Entre autres, je dirais que c'est les qualités les principales, c'est les qualités d'enseignant finalement. Tous les enseignants doivent essayer d'être comme ça, je pense.
5: Alors je vous explique, c'est hyper simple. Vous faites 10 tours de terrain, arrivez là, 20 pompes. Ensuite vous allez à la barre, 30 tractions. Vous courez à la ligne, salto avant. Ensuite sprint sur 150 mètres, salto en l'air. Et tout ce petit circuit, vous le faites 10 fois. Est-ce que c'est ok pour vous ? Oui, Noé, qu'est-ce qu'il y a ? Ouais, vous avez 6 ans ?
2: Selon vous, est-ce plus difficile d'enseigner le sport au collège ou à l'école primaire ?
0: Alors, c'est pas tout à fait la même chose. On va pas avoir les mêmes objectifs, mais ça reste la même discipline finalement. Avec un sixième, le niveau il est un petit peu plus haut, donc on va essayer de l'amener un petit peu plus haut. Je dirais que c'est pas tout à fait pareil en termes de motivation parce que les jeunes enfants en école primaire, ils sont généralement très motivés par les activités sportives. Donc finalement, tout ce qu'on va vous proposer, ça fonctionne bien. Et jusqu'en 6e, 5e, ça fonctionne bien. Et après, quand on grandit, on est moins motivé, on est un petit peu plus mou. Et des fois, il faut qu'on se fâche fort pour que les élèves y pratiquent. Alors que finalement, dans les petites classes, on a moins de problèmes. Donc, je dirais qu'il n'y a pas vraiment de différence. C'est un peu le même métier, mais c'est pas les mêmes profils d'élèves. Il faut s'adapter. Je dirais qu'il faut s'adapter. Non, j'aurais bien aimé aussi en primaire. Mais bon, nous, on travaille dans le secondaire. Mais dans le primaire, ça ne m'aurait pas dérangé non plus.
2: Petite pause. On va écouter J Balvin et Willy William, la musique.

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1: Que préférez-vous dans ce métier ?
2: Le contact auprès des jeunes. J'aime bien être avec des jeunes.
3: Bah, allez-y, vous voulez parler plus fort que moi, il n'y a pas de souci. Moi, je vais diminuer le son de ma voix. Moi, je vais parler comme ça. Et ceux qui veulent m'écouter se taisent. Tant pis pour ceux qui ne veulent pas. Voilà, moi, je ne parlerai pas plus fort que ça.
1: Pensez-vous que vous êtes un bon professeur ?
2: Alors ça, je sais pas, faudrait demander à mes élèves. Du moment qu'ils sont contents de venir avec moi, j'estime que je fais bien mon boulot. Après, voilà, il y a toujours des élèves qui sont pas contents, donc il y a des élèves qui veulent pas faire de sport aussi, donc eux, bah, ils m'aiment pas trop, parce que je les secoue et que je veux qu'ils se bougent un petit peu. Mais sinon, a priori, les élèves m'apprécient, donc je me dis que s'ils m'apprécient, c'est que je fais à peu près correctement mon boulot. Maintenant, voilà, c'est toujours difficile de s'évaluer, on peut pas trop savoir. Hein.
4: Allez, on va pouvoir commencer tranquillement, doucement à courir. Allez, on y va tranquillement. Non, Kevin, j'ai dit doucement, Kevin.
1: Est-ce que vous êtes stressé avec vos élèves ?
2: Alors, non, je ne suis pas stressé, mais on peut avoir des situations stressantes des fois. Quand un élève se blesse, par exemple, quand il y a un souci, quelque chose qui nous échappe. Encore la semaine dernière, j'ai une élève qui s'est blessée à la gym. Bon, bah, j'étais embêté parce qu'elle s'est fait une entorse du genou, mais jusqu'à ce qu'on sache qu'elle s'est fait une entorse du genou, j'étais pas serein, j'étais un peu stressé, j'étais embêté pour elle parce qu'elle s'est blessée dans mon cours, donc j'étais un peu fautif, même si c'est pas de ma faute. Mais elle a raté quelque chose, elle s'est blessée, donc oui, ça occasionne un peu de stress. Il y a toujours un peu de stress quand on fait quelque chose, mais après, des fois, c'est du bon stress, c'est tout à fait normal. C'est justement, être stressé, ça veut dire que peut-être qu'on fait bien son boulot. Je sais pas, je dirais, à mon avis, ça peut être une raison du stress. Mais non, je suis pas trop stressé sinon, si c'est pour répondre à ta question.
1: Quel sport préférez-vous enseigner ?
2: Ouais, j'aime bien toutes les activités. J'aime bien la gymnastique parce qu'on peut faire plein de choses et puis les élèves découvrent des choses qu'ils ne savaient pas faire et prennent conscience de leur corps. Le badminton aussi, c'est sympa parce que les élèves progressent vite. Ensuite, la natation. La natation, c'est très important parce que beaucoup d'élèves arrivent et ne savent pas très bien nager. Et comme on y va toute l'année en sixième, du coup, derrière... ils ont l'impression de savoir très très bien nager et souvent les parents nous remercient parce qu'ils voient que leurs enfants en quelques mois deviennent de bons nageurs. Donc c'est intéressant et pour nous c'est gratifiant.
1: Quel sport les élèves préfèrent-ils ?
2: Moi ça dépend des élèves. Ils aiment bien le badminton, ils en font à chaque niveau. Le sport collectif aussi. Ils aiment bien quand on fait du rugby, du basket parce qu'il y a la notion collective. Ils aiment pas trop courir, par contre. Donc ça, c'est un peu plus compliqué. Mais non, je dirais ouais, le badminton et la gymnastique chez les petites classes et le basket chez les grands. Ils aiment bien.
1: Et pourquoi le basket chez les grands et pas chez les petits ?
2: Alors, parce qu'on doit respecter une programmation. On doit faire des sports différents, des activités différentes. Et en 6e, 5e, ils font plutôt du rugby. Et en 4e, 3e, ils font du basket. Et généralement, ils découvrent le basket. Ils aiment bien l'activité. Voilà. Mais en 6e, 5e, on fait du rugby. Alors, beaucoup de jeux. Et ils aiment bien aussi. Mais souvent, les grands nous disent qu'ils aiment bien le basket. Le badminton, toujours. Les grands, ils aiment bien aussi jouer au badminton.
1: Et pourquoi ?
2: Parce que, généralement, ils se mettent avec leurs copains. Et ils font des échanges. Et ils jouent beaucoup avec leurs copains. Après, ils font des matchs aussi. Ils aiment bien faire des matchs. C'est un moment de partage, en fait. Je pense que c'est là-dessus, en fait. Ils ont l'impression de pas trop se dépenser, alors qu'en fait, si on joue à fond, on se dépense bien. Et puis surtout, ils sont au chaud, au gymnase. Je pense qu'il y a beaucoup de choses qui rentrent en jeu.
1: Les 4e, 3e, ils préfèrent des sports comme basket, badminton, parce que c'est des sports, il faut un peu de grande taille ou parce qu'ils aiment bien.
2: Ouais, il n'y a pas de problème de morphologie. Non, c'est vraiment parce qu'ils aiment bien. C'est surtout être avec les copains, en fait, ce qui leur plaît. En 4e, 3e, c'est vraiment la pratique avec les amis. Et je me mets avec mon copain, je joue au badminton. Au basket, je fais celui qui tire le plus loin possible. Ils n'y arrivent pas forcément, mais bon. Puis voilà, on se met en équipe, on joue, on s'amuse, quoi.
5: Nous sommes les élèves de l'école des remparts de Verberie.
1: Quel est votre meilleur souvenir avec les élèves ?
2: J'ai pas forcément de souvenir avec les élèves. Moi, je dirais qu'à chaque fois qu'un élève est en difficulté et puis qu'à la fin du cycle, il réussit quelque chose, je dirais que c'est un bon souvenir. Maintenant, j'en ai plein à la limite et je les retiens pas forcément. Quelque chose comme un élève qui sait pas du tout nager en début d'année et puis qui après est capable de nager tout seul dans le grand bain, ça c'est une réussite. Pour moi, c'est un bon souvenir. Ou un élève qui sait pas du tout jouer au badminton et puis qui à la fin est capable de tenir un échange. Ça, c'est des bons souvenirs. Voilà, c'est de la réussite professionnelle pour le coup.
0: Pratiquez-vous personnellement un ou plusieurs sports et si oui, lesquels et pourquoi ?
2: Alors moi je fais du vélo, du cyclisme sur route, encore en compétition à mon âge. J'entraîne aussi les jeunes au club. Je joue aussi un peu au tennis. J'ai longtemps joué en compétition. Là, je ne joue plus en compétition. Je joue plutôt en loisir avec mes enfants, avec mon épouse aussi. J'ai joué au volley aussi, en club. Ça, c'est les sports que j'ai fait en club. Après, j'ai fait plein d'autres sports, forcément, pour ma formation. Pourquoi je les pratique ? Le cyclisme, parce que mon papa en faisait et que j'ai vu ça quand j'étais petit et que ça m'a plu.
1: Les deux ans, vous partez en classe de neige avec les cinquièmes. Vous pouvez nous raconter ?
2: Alors, on aurait préféré partir tous les ans, mais il a fallu qu'on laisse passer notre tour cette année parce qu'il y avait d'autres voyages, donc on n'a pas pu partir tous les ans. Et ben non, c'est un voyage hyper intéressant pour les élèves parce que certains découvrent la montagne pour la première fois, découvrent les sports de neige, donc le ski. Et c'est une très très bonne expérience parce que pour le coup, là, on découvre une autre facette des activités sportives. Et là, on est plus dans le domaine de la culture sportive. Ça, c'est quelque chose dont j'ai oublié de parler, c'est-à-dire qu'aussi, au-delà d'éduquer physiquement les élèves, on leur apporte une culture sportive, donc on leur montre les sports. C'est-à-dire qu'on leur apprend à jouer au badminton, on leur apprend à jouer au basket. Donc là, quand on vient au ski, ben, on apprend le ski. Voilà. Et à la fin de la semaine, on sait skier. Et ça, c'est une très très bonne expérience. Et nous, si on pouvait, on le ferait tous les ans. On va essayer de le pérenniser. En tout cas, l'année prochaine, il y aura à nouveau un voyage au ski. Et c'est quelque chose de très très très intéressant et de très enrichissant pour les élèves.
0: Et si, à la fin de semaine, un élève ne sait pas skier ?
2: C'est pas arrivé. Ils savaient tous skier, même ceux qui étaient au début en grosse difficulté. Alors après, il y a des différences de niveau. Il y en a qui ont validé une première étoile quand certains n'ont validé qu'un premier flocon. Hein, on n'est pas tous égaux, en fait. On n'évolue pas tous au même niveau. Mais non, ils savaient tous skier, quasiment.
1: Sont-ils obligés d'y aller ?
2: Alors non, hein. Il n'y avait que 48 élèves. Alors qu'il y avait 155, il y avait une sélection, il n'y a qu'un tiers de la cohorte qui est venue. C'était sur candidature et après on a fait un tirage au sort parce qu'il y avait trop d'élèves. Il y avait trop de voyages et ça coûte trop cher au collège, donc on fait un roulement. Donc là cette année il y a un voyage en Espagne et en Italie, l'année prochaine il y aura à nouveau le voyage au ski et normalement un voyage en Angleterre. On fait tous les deux ans pour pas que ça coûte trop cher au collège parce qu'un voyage ça coûte des sous au collège.
0: Petite pause musicale. On va écouter Bruno Mars avec le titre Magic.

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1: Vous vous occupez au collège de l'AS, de quoi s'agit-il ?
2: Alors, l'AS, c'est le club du collège, l'association sportive du collège. Dans notre statut, on doit faire 17 heures d'enseignement par semaine et 3 heures d'entraînement à l'AS, d'accord ? Donc 17 heures, on est professeur de PS, 3 heures, on est entraîneur du club du collège. Et donc chacun d'entre nous entraîne des élèves pour participer à des compétitions dans le cadre de la fédération scolaire, l'UNSS. Voilà.
3: Fais la passe ! Fais la passe ! Donne-moi le ballon, c'est moi qui dois marquer !
1: Vos élèves ont-ils du mal à coopérer ?
2: Alors certains oui, parce qu'ils n'ont pas envie, mais globalement, ça va. C'est une activité, on va dire le PS, on arrive à vite avoir du plaisir dans la pratique et c'est rare les élèves qui coopèrent pas. Mais il en arrive, qui n'ont pas envie, qui disent « oh bah non, moi j'ai pas envie de faire machin », donc c'est un peu difficile parce que nous, notre rôle justement, c'est de faire pratiquer les élèves. Donc c'est là que notre métier est un peu difficile parfois, c'est de forcer des gens à faire quelque chose qu'ils n'ont pas envie de faire.
4: Fléchis, tu frappes, tes coups. Fléchis, tu frappes, tes coups.
1: Est-ce que les élèves sont plus dynamiques de façon collective ou individuelle ?
2: Alors, l'aspect collectif aide justement les élèves à travailler, puisque en fait, ils se rendent compte que tout le monde se met au travail, donc ils font comme tout le monde. Par contre, c'est plus difficile quand on doit produire quelque chose de façon individuelle, notamment par exemple en gymnastique, où là, je suis obligé d'évaluer individuellement, individuellement les élèves. Donc, c'est un petit peu plus difficile. Mais globalement, ils font bien le travail. Ils savent que ils doivent le faire. Le travail individuel, malheureusement, il est obligatoire dans la vie, donc ils le font.
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1: Pourquoi est-ce important de respecter les règles en sport ?
2: Je dirais que c'est un prolongement de la vie quotidienne, en fait. Si tu respectes les règles dans un sport, tu respectes les règles dans la vie courante, tu es un bon citoyen. La difficulté de ne pas pratiquer un sport dans les règles, c'est que ça peut vite devenir n'importe quoi. Si au foot, tu mets pas un arbitre, il y a toujours un moment donné où ça va déraper, où les joueurs vont pas être d'accord, où ça va se chauffer et il peut y avoir des bagarres. Donc il faut cadrer tout ça. Donc c'est très important justement de respecter les règles parce que sinon on ne peut pas fonctionner correctement sans règles.
1: Comment fait-on pour être plus performant ?
2: Il faut s'entraîner, il faut répéter sans cesse pour s'améliorer et être plus performant. C'est le travail, il n'y a pas d'autre solution que de travailler.
1: Et s'ils n'arrivent pas ?
2: On fait ce qu'on peut. Tu sais, si on parle de PS, on n'a que 8 à 9 séances dans une activité. Donc, on sait qu'en 8 à 9 séances, on ne va pas devenir un champion. Hein. Puis, de toute façon, ce n'est pas notre objectif. Mais par contre, en 8 à 9 séances, on peut s'améliorer. Et c'est ça qui nous intéresse. Quand un élève débute le cycle et qu'il n'est pas très fort et qu'à la fin du cycle, il est beaucoup mieux, on a réussi, finalement. Voilà. Ce n'est pas un champion, mais il est meilleur. Il a progressé.
1: Si par exemple il pratique déjà ce sport et qu'il doit montrer un exemple, vous le choisissez régulièrement ?
2: Alors oui, c'est possible, justement avoir un élève qui pratique une activité, ça peut nous aider justement pour faire des démonstrations et montrer justement ce qu'il faut faire, parce que c'est un vrai modèle. On peut utiliser la vidéo, les images, mais c'est vrai que d'avoir un élève qui par exemple en gymnastique fait parfaitement une roulade avant, ça nous aide. Effectivement. Et après, nous, nos objectifs, c'est d'essayer de l'amener encore un peu plus haut. C'est-à-dire, on va lui proposer un contenu un peu plus difficile, de façon à ce que lui, il puisse s'amuser aussi. Et sinon, il aide les camarades, il conseille les camarades. Donc, il y a toujours quelque chose à faire avec un élève, même si, il fait ce sport-là. Ça peut donner de la motivation aux camarades, de voir que, en s'entraînant, on est capable de faire ça, donc pourquoi pas moi.
1: Comment faites-vous pour lui faire progresser ?
2: Comme je te disais juste avant, il faut répéter sans cesse. Et il faut faire des exercices d'apprentissage et répéter le bon geste. Répéter, s'entraîner de façon à progresser. Il n'y a pas beaucoup d'autre chose que la répétition, malheureusement.
5: Ah, ça fait mal aussi.
6: Arrête de boiter, c'est ton nez qui est cassé.
0: Comment faites-vous pour gérer la sécurité des élèves ?
2: Alors, par des consignes, dès le départ, on instaure un cadre de fonctionnement en leur disant ce qu'ils ont le droit de faire et de ne pas faire. Et ensuite, on le relance sans cesse, c'est-à-dire on le redit, on répète, c'est comme les exercices. Il faut tout le temps recadrer les choses pour que tout le monde fonctionne bien. Et s'il y a des élèves qui ne se comportent pas bien, qui n'agissent pas en sécurité, bah des fois, on est obligé de les mettre sur le côté. On est obligé d'avoir des discussions avec eux et de les punir, parce qu'on n'a pas le choix. S'il n'agit pas en sécurité pour lui ou en sécurité pour les autres, il devient dangereux pour lui ou pour les autres. Donc on ne peut pas se permettre d'avoir un élève qui est dangereux dans une classe. Donc bah, on punit malheureusement, mais ça arrive peu, très peu.
1: Si, il a compris, mais que par exemple, s'il ne fait pas exprès de mettre en danger quelqu'un, il se passe quoi ?
2: Alors, je me fâche quand même. Après, voilà, il faut expliquer les choses. Si je vois qu'il a compris et que c'était exceptionnel, il n'y a pas de problème. Par contre, s'il ne fait pas exprès très souvent, il y a un moment donné, bah, on se fâche très fort et on punit parce que peut-être qu'il se moque un petit peu de nous aussi. Mais la maladresse, ça peut arriver, mais pas tout le temps.
5: Le ballon de Messi, ça va être au deuxième. Oh, on a ici un approximatif, la tête pour Dembélé, elle est belle. Dembélé passe le centre.
1: Quel club de foot préférez-vous ?
2: Oula. Alors, je suis pas du tout le foot. Alors, je vais avoir du mal à te répondre. Bon, j'ai suivi le PSG l'année dernière parce que mes copains sont tous fans du PSG, mais je t'avoue que quand j'étais jeune, je préférais Marseille. Alors, tu vas pas être content. Sinon, j'aime bien les équipes espagnoles. Comme j'ai de la famille en Espagne, j'ai été voir régulièrement des matchs du club de Valence et bon, c'est bien. Mais bon, je les connais pas forcément, donc j'y vais pour le spectacle. 9-4, c'est
1: le Barça. 9-4, c'est le Barça. Connaissez-vous la Lamine Yamal ?
2: Ah bah oui, oui, bien sûr. J'ai regardé la Coupe d'Europe et la Coupe du Monde, hein, comme tout le monde. Alors Barcelone, c'est les Catalans et moi ma famille elle est originaire de Valence donc ils aiment pas trop les Catalans, ils aiment pas Barcelone. Hein, donc je te dirais que bof bof quoi. Maintenant après visiter le stade et voir l'équipe jouer pourquoi pas mais en vrai dire je m'en moque parce que je suis pas trop le foot et puis je suis pas à fond derrière une équipe. J'apprécie le geste en fait, le beau jeu et la performance.
7: Oui, c'est Conan.
8: Il a marqué la plaquette.
7: Qui va inscrire le premier essai de cette demi-finale sur un lancement de jeu bien mené.
1: Aimez-vous le rugby ?
2: Alors oui, à regarder, je regarde, j'aime bien. À pratiquer, non, parce que je suis pas assez musclé, pas assez baraqué, hein, comme vous avez vu. Mais oui, c'est une activité intéressante parce que justement, les règles sont très importantes. Et si on respecte pas les règles, il y a un impact physique. Et justement, au niveau scolaire, j'aime bien le rugby parce qu'on apprend plein de choses aux élèves. En plus, ils connaissent pas forcément bien l'activité. Au contraire du foot. Puis je trouve ça très spectaculaire à la télé, même si bon, c'est quand même un peu rugueux et un peu rude.
1: Merci d'avoir répondu à nos questions.
2: Merci à vous, c'était très intéressant, très enrichissant. Puis des fois, bah, je ne sais pas trop quoi répondre à vos questions. Elles sont pertinentes et vraiment ciblées. Donc ouais, vous avez fait un beau travail, je vous félicite.
1: L'émission est terminée. Merci de nous avoir écoutés. Les stars de la radio reviennent bientôt. La prochaine fois, nous allons interviewer Monsieur Lozier, agent de maintenance, Madame Hérault, secrétaire générale, et Madame Bouillot, secrétaire de direction du Collège d'Aramon de Verberie.
9: Au revoir, Monsieur Coutinho. Merci.
10: Merci à vous.
1: Pour finir l'émission, on vous propose le bêtisier.
11: Le quoi ?
12: Le bébé, le tititi et le ziti et les
2: On n'est pas tous égaux en fait, on n'évolue pas tous au même niveau.
1: Pratiquez-vous personnellement
13: Vos élèves ont-ils du mal à coopérer ?
14: C'est tout ? Merci de nous avoir accueillis dans votre collège.
15: Merci de nous avoir accueillis dans votre collège.
16: Merci de nous accueillir.
17: Merci de nous accueillir dans votre collège.
18: Bravo.
1: Qu'est-ce que ce... En équipe d'Espagne, préférez-vous Barcelone ? Éducation. Et qui préférez-vous entre Lamine Yamal et Nico Williams ?
19: Hein ? 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
1: Salut, c'est Thomas Barbazan sur Kitchenette. Et c'est une escroquerie cette émission parce qu'il n'y a pas de cuisine. Voilà, c'est nul, c'est tout pour moi, c'était Thomas Barbazan.
2: Il n'y a pas de cuisine, mais on y mange bien. On essaye en tous les cas depuis plusieurs années maintenant.
3: Oh, j'avais une voix de jeune à l'époque.
2: Mais oui, c'était il y a 10 ans, chers amis. Pour Kitchenette saison 17, on a troqué la mobilette pour une vintage estafette avec manche-disque chromé gourmette plein de sons d'une autre planète. Décollez donc vos étiquettes. Et comme le dit donc pour ce retour 10 ans après,
3: poète, putain.
2: Thomas Barbazan, notre
3: Bonjour.
2: Invité.
3: Salut Kitchenette. Vous avez... On applaudit. On fait genre, il y a du monde et tout.
2: Vous aviez quelque chose à dire, Thomas, ou pas?
3: Dès que je fais ce morceau, ça part en couille.
2: Ah, alors lequel? Eh bien, peut-être qu'on le découvrira tout à l'heure.
3: Ah, c'est un morceau qui a marqué ma vie et j'en ai fait une reprise il n'y a pas longtemps. C'est pour ça que j'aime bien ce début de phrase.
2: Sachez que dès qu'on fait cette émission...
3: Ça part en couille.
2: Voilà, c'est la même chose.
3: Ça part en kitsch.
2: Top générique.
4: Chanter, c'est ma vie. Chanter, c'est ma passion. Je chante pour mes amis, je chante un peu à l'église, lors des mariages, vous voyez, c'est tout à fait amateur. Et on m'a convaincu de faire un disque. Alors c'est un peu, en quelque sorte, comment dire, une consécration, j'en suis très fier.
5: Kitchenette, la musique côté obscur.
4: J'espère que ce petit florilège de morceaux, combien fameux, il y en a pléthore d'autres, mais il fallait faire un choix. Et voilà, et disons place à la musique.

0: Pas, on peut faire une spéciale rap, sait-on jamais. En tous les cas, on est ravis de vous accueillir pour cette émission. Avec, pour son retour après plusieurs semaines, et elle a fait donc son énième tour de la planète et elle nous revient. C'est la rapporteuse du Kitsch avec nous, Lucie. Bonjour Lucie, comment ça va?
1: Salut Olivier, ça va, merci beaucoup.
0: Alors, qu'est-ce que vous nous avez ramené?
1: Beaucoup de choses, mais pas rock et ni rap.
0: Très bien, et on va découvrir ça tout à l'heure. On est un peu œcuménique, on parle de toutes les musiques dans cette émission. C'est un retour 2 ans après, je crois, ça faisait 2 ans qu'il n'avait pas fait de radio et ça fait plus d'une dizaine d'années qu'il n'avait pas kitché avec nous. C'est un retour entre guillemets dans cette planète radio qu'il aime tant pour Fred. Bonjour Fred.
2: Bonjour Olivier.
0: Alors ça fait quoi de reprendre un peu les micros?
2: Bah écoute, l'ambiance est sympathique.
0: On n'a toujours pas trouvé la planète de laquelle il provient, c'est le professeur depuis peu à la réalisation, depuis une bonne quinzaine d'années maintenant.
3: Bonjour.
0: Ça va bien professeur, souple sur vos appuis?
3: Souple sur mes appuis radiophoniques, oui. Avec le nez un petit peu pris.
0: Peut-être un hommage à Claude François d'ici la fin de cette émission.
4: Oui.
0: Avec notre invité, il est là 10 ans après son premier passage dans l'émission. Il est à la fois issu de la planète rap, la planète variette, la planète van surtout. Et on est ravis de l'accueillir. C'est Thomas Barbazan.
4: Bonjour.
0: Et on l'applaudit.
4: Merci. Alors, on s'applaudit tous, mais pas que moi. Tout le monde a fait l'effort de venir dans ce studio.
0: Est-ce qu'on peut encore vous appeler DJ Chelou, comme les dernières fois, ou pas?
4: Ah oui, on se vouvoie. Eh bien, écoutez, très cher Olivier, vous pouvez toujours m'appeler DJ Chelou, en effet. J'ai repris quand même possession de mon nom, parce que je devenais schizophrène. Du coup, j'ai un peu laissé tomber l'identité DJ Chelou, mais DJ Chelou fait toujours partie de moi. Parce qu'à force de faire des spectacles qui s'appelaient DJ Chelou, les gens pensaient qu'ils venaient dans une soirée.
0: Vous nous revenez avec un nouveau spectacle. Je ne suis pas une IA.
4: Oui, nouveau depuis 1 an, mais ça y est, ça commence à bien tourner.
0: France et en Belgique en plus.
4: En France, en Belgique, oui, Liège, pas encore Bruxelles, mais j'attends une proposition de mes amis bruxellois. Et puis voilà, ouais, je trouve que je n'ai pas un gros tourneur, parce que mon tourneur s'appelle Thomas Barbazan, donc oui. Je me débrouille un peu avec les moyens du bord production. Mais j'arrive à tourner un petit peu mon spectacle par-ci par-là. Je vais faire une grosse date à Paris aussi au mois de juin. Quelques tournées un peu dans le sud cet été, parce que autant joindre l'utile à l'agréable.
0: D'accord.
4: Jouer à Marseille, à Toulon, puis dans quelques villes du sud, et voilà.
0: De la chanson parodiée toujours, de l'imitation, des blagues sur l'actualité.
4: C'est complet comme
0: ça. Tu te racontes un petit peu également, j'imagine, tu racontes un peu ton parcours ou
4: oui,
0: pas
4: exactement. Parce que je suis un jeune artiste de 47 ans qui vient de faire son premier spectacle, donc j'ai quand même quelques années à raconter, de mon parcours, de ma vie personnelle, professionnelle aussi. Voilà, je parle de mon expérience journalistique, notamment en école de journalisme, avec un professeur quand même qui m'a vraiment donné envie de faire ce métier, quoi, qui m'a donné la passion de l'investigation et de la vérité, Pascal Pro.
0: J'allais dire suspense, mais...
4: Je suis obligé de citer son nom, parce que tout de suite, c'est un mentor. Je ne sais pas si c'est mentor ou menteur, mais enfin, en tout cas, il est très présent aujourd'hui, il est incontournable.
0: Et alors, est-ce que c'est vrai, cette légende qui dit que vous avez contribué à le faire virer de l'école?
4: C'est pas une légende, c'est avéré avec 3 de mes amis... Je ne tomberai pas tout seul, donc Mehdi Gardan, Ludovic Pinton et Renaud Doucy, nous avons effectivement fait expulser Pascal Pro de cette école, avec une stratégie quand même bien établie, c'est-à-dire qu'on n'y est pas allé tous les 4 ensemble.
0: Chacun son tour. Les petits témoignages un peu espacés.
4: Et puis au bout du 4e, le directeur des études, M. Dombrovski, je donne les noms propres aujourd'hui, a fini par se dire, ce type il n'a pas l'air très sérieux, effectivement on n'apprenait absolument rien avec lui. Bon, en même temps c'était des cours de journalisme sportif, il n'y a pas non plus...
0: Forcément.
4: 1000 trucs à apprendre. À l'oral, c'était « Et but !» Voilà, il fallait qu'on répète, qu'on fasse comme Thierry Roland.
0: Tout à l'heure, 2 surprises grâce à toi, deux détournements de chansons. Et on va citer évidemment toutes les dates du spectacle et puis on va en savoir plus sur ce spectacle et peut-être même sur toi aussi. Tu nous en as dit pas mal déjà.
4: Tout ce que vous voulez. Maintenant que j'ai fait tout ce chemin pour venir dans ce studio, vraiment, je suis à vous. Faites ce que vous voulez.
0: Eh bien, on va pas le gêner avec l'équipe de Kitchenette, notamment Fred qui est pour son retour radio.
4: Bon retour, Fred.
0: Maintenant.
2: Merci.
4: 2 ans.
2: Ouais.
4: Fais voir, il fait des tests. Bonjour.
2: Un deux.
4: Voilà, c'est bon, il a toujours les automatismes.
0: Ce sera la news avec toi, c'est ça, dans quelques secondes.
2: C'est ça, une news musicale.
0: Très bien, ça tombe bien, c'est une émission musicale, donc c'est parfait.
4: Oh, c'est bien foutu.
0: Dans quel style musical on sera, en gros?
2: Dans du hip-hop.
0: On continue.
4: Joule, un petit Joule, tu vas nous faire. D'accord.
0: Surprise, alors.
2: C'est les 30 ans d'un album.
0: Très bien.
4: De hip-hop, ça se rend compte.
2: De hip-hop.
4: On est vieux, hein.
1: Il y en a quelques-uns. J'aurais pas dit.
0: Il y en a quelques-uns, en effet.
2: C'est du rap à l'eau.
4: Elle a triché, elle a regardé.
0: Lucie, vers le milieu de l'émission, de quoi est-ce qu'on parlera dans la news, avec donc les images sur kitchenette.fr.
1: D'une femme un peu kitsch, mais
4: nette.
1: Un peu haute couture, quand même.
0: Kitsch.
1: Donc je vais un peu faire un clin d'œil à Agnès, parce que normalement c'est...
0: La fashion kitsch, qu'on embrasse, évidemment.
4: Lucie, un peu la voix.

0: De Vanessa Paradis,
1: du
0: on t'a
1: coup,
0: déjà dit.
2: Je crois que vous ne pouviez pas lui faire un plus beau compliment.
1: Mais c'est, ça me fait
0: tu
1: très
0: peux
1: plaisir.
0: Chanter un petit peu de tandem.
1: J'en suis fan et je l'ai vu en concert la semaine dernière et c'était absolument génial. Bah,
2: pour la 25e fois.
1: Oui, c'est ça.
0: Ah, en plus.
1: Ouais, je la suis partout. Bon.
0: D'accord.
2: Et entre les deux parodies donc, de Thomas, pour qu'il se repose entre les deux, des gens qui auraient bien besoin d'être remplacés par des IA, je pense, professeur, il s'agit.
3: Vous, Duard Kitsch.
2: De moi et Duard Kitsch, voilà.
0: Qu'est-ce que c'est, Duard Kitsch ?
2: Ah, je ne sais pas si vous vous souvenez, ce sont les morceaux qu'on ne diffuse pas en entier et pour cause, c'est le claim. Donc,
0: ok,
2: voilà,
0: très bien.
2: Voilà, donc attention à vos oreilles. Mais puisqu'il en a parlé et puisque ben, on aime le hip-hop des premiers âges, et bien c'est Fred qui va tout de suite fêter un anniversaire. C'est dans la première rubrique de l'émission, c'est dans la news tout de suite.
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5: Qu'est-ce qui se passe dans le monde ? C'est oui, la news kitsch. En effet, j'ai souhaité vous parler d'une sortie d'album et notamment d'un événement qui va avoir lieu suite à ses 30 ans, on va dire plus précisément. En fait, le Doc Génico revient en concert à l'automne prochain à l'Adidas Arena pour les 30 ans de son album Première Consultation. Ah, le Doc. La zoulette de la Porte de la Chapelle, le phobique fiscal, le fan de Sarko,
2: ah oui, on a
5: le
2: oublié
5: bouffon
2: ça.
5: De la télé, il nous aura tout fait le doc, on l'aime bien quand même. Hein. Le 15 avril 1996, il nous balance cet album, Première Consultation, album mythique avec des titres qui résonnent à jamais dans nos playlists.
0: Ah bah voilà, justement.
6: Vanessa.
2: On vient toujours à Vanessa finalement. Lui.
0: C'était sur Vanessa Paradis.
2: Ah oui.
0: Oui.
3: Je crois que c'était Vanessa Demouy en fait.
0: Peut-être. Peut-être t'as raison. Ah. Oui c'est vrai.
1: De celle des ambiances.
2: C'est des textes qu'on n'oublie pas tous.
0: Vanna.
1: Il a la même voix aujourd'hui ou pas ?
5: Clic clic boom.
1: Ouais.
0: Non mais extraordinaire cet album.
5: J'espère.
2: Les cheveux ont un peu blanchi, me semble.
0: J'espère que vous n'allez pas vous moquer de cet album. Qui
5: et non, Première Consultation, un vrai séisme commercial à l'époque. Plus de 1 million d'albums vendus à ce jour quand même, hein, il faut le noter. Hein. Un côté funky, des mélodies pop, une production Made in LA. Eh oui.
0: Ça fait très West Coast, toi.
5: C'est ça. Et surtout que des tubes, hein, comme on a pu le découvrir. Ce qu'il souhaitait, c'était qu'on le classait hein, dans la variété. Hein, vous me confirmez, hein. Il y avait le côté aussi grand public, accessibilité hein, d'un rappeur, contrairement à ses refrains Stomy et Passy, qui étaient un peu plus hardcore que lui. Voilà, en tous les cas, lui, il s'est un peu ouvert. Hein. C'était MC Solar avait ouvert un petit peu.
0: Solar.
5: Solar, ouais, pas Solar. Solar.
0: MC Solar, j'en ai connu aussi.
2: Voilà,
5: ouais,
2: MC Solar.
5: MC Solar.
2: C'était pas Bambata.
0: Solar. Allez, bouge de là.
5: Il revient sur scène.
0: Alors, génial.
5: Ces dernières scènes, c'était pas top. Hein. Donc là, il doit avoir un petit coup de pression, le doc, pour en faire une réussite. Il est chez lui quand même, parce que l'Adidas Arena, c'est dans le 18e.
0: Ah oui.
5: Il vient de Porte de la Chapelle, le garçon.
0: Putain, génial.
5: Donc il doit être en mode peut-être un peu angoissé.
0: L'histoire est belle quand même.
5: Il aura bien de quoi se détendre. Voilà, la date, c'est le 10 novembre prochain. On espère des guests. Hein. Pourquoi pas Stomy, Facile, Minister Hammer.
0: Bah, c'est sûr.
5: Assia, Papillon.
2: Marc-Olivier Fogiel, Nicolas Sarkozy.
5: Voilà,
2: on peut tout imaginer.
0: Bah, on les voit souvent ensemble sur les réseaux sociaux avec Passy. Ils sont restés très potes.
5: Ok.
0: Donc il sera là, c'est sûr.
5: Alors n'ayez pas peur, allez voir le docteur.
2: Bravo,
0: allez,
2: bravo Fred.
0: Bien, belle fin Fred.
2: Donc si vous savez pas où c'est l'aréna, comment ?
5: Adidas Arena, c'est Porte de la Chapelle, 18e.
2: Vous suivez un petit peu les nuages de fumée, puis vous y arriverez sans doute. Voilà.
5: C'est ça, ouais. Beaucoup de fumée hein, pour...
0: Les seringues mortes se ramassent à la pelle sur les trottoirs de la rue La Chapelle. Non mais cet album est extraordinaire et vous écoutez ça 30 ans après, ça n'a pas vieilli les prods.
5: C'est ça.
0: Parce qu'il y a des albums beaucoup plus récents qui ont beaucoup plus...
3: Ouais, je suis d'accord avec vous là-dessus.
0: Merci professeur pour cette intervention. T'es sûr que c'était Vanessa Demouy ?
3: Je sais pas, oui, c'était Vanessa Demouy.
5: Il reste encore quelques places.
0: Première Consultation qui est resté longtemps l'album le plus vendu de hip-hop français.
5: C'est ça.
0: Pendant très très longtemps, en matériel, hein, parce que c'était les CD évidemment à l'époque. Ça a bien vieilli en tout cas.
2: Vous l'avez reçu déjà ? Vous l'avez rencontré Thomas
0: Doc Gineco,
2: à la radio peut-être ?
0: Oui, Bruno même, que je l'appelle par
2: Bruno,
0: son prénom.
2: Oui, vous connaissez.
5: Bruno Bossir.
0: Voilà, exactement, Bruno, comme Kouchen d'ailleurs. Beaucoup de Bruno s'élèvent dans le rap. Et non, très gentil, bien sûr. Non, vraiment une crème, un artiste. C'est incroyable. Et puis alors son deuxième album, Liaison dangereuse aussi.
5: Pas mal.
0: Tu feras une prochaine chronique dessus. Mais
5: c'est ça. L'homme qui ne venait pas 10 centimes. Bah, j'attends les 30 ans de la sortie de l'album.
2: Dans deux ans, c'est ça.
0: Bernard Tapie était dessus aussi.
2: C'est beau la vie. Magnifique duo, bien sûr.
0: L'homme qui ne valait pas 10 centimes, c'est un morceau extraordinaire.
5: Ouais.
2: vous avez baigné dans la culture hip-hop, vous avez commencé dans des radios hip-hop, oui. Mais même avant ça, vous
0: génération 88.2, oui.
2: Vous adoriez le hip-hop.
0: Oui, ouais, 90, hein, j'avais 11 ans quand j'ai découvert les premiers albums de MC Solar. Je pense que mon premier, ça a été MC Solar ou NTM. IAM, ils sont tous arrivés en même temps en fait, hein. 90 et IAM, Solar, NTM.
2: Et maintenant Thomas, vous suivez un petit peu l'actualité hip-hop, lorsque vous mettiez leur mot sur de la variété, oui, mais maintenant toujours.
0: Oui,
2: toujours.
0: Maintenant je ne sais même pas si on peut parler de hip-hop, tu dis hip-hop ouais. À moins de 20 ans, je pense qu'il ne sait même pas ce que veut dire.
5: Ouais. Rap.
0: Non, même rap, et en fait il y a plein de sortes de rap aujourd'hui. C'est ça. J'ai appris quand on appelait ça aussi de la mélo, c'est du rap qui est plus chanté, quoi, tu vois. Et puis c'est plus des boom bap comme à l'époque, c'est beaucoup plus électro maintenant, beaucoup plus. Donc il y a plein de. Ouais, j'écoute encore aujourd'hui, il y a des trucs intéressants. 1%, mais il y a quand même des trucs.
2: Oui, c'est ça, il faut trier, c'est pas forcément ce qu'on entend.
0: Il y a tellement de choses qui sortent aussi. Tu vois, à l'époque, on avait 10, 15, 20 artistes connus. Maintenant, il y en a tellement. Ils font des salles immenses, t'as jamais entendu parler d'eux. Enfin, voilà, non, mais c'est très facile d'être connu rapidement maintenant avec les réseaux.
2: Je ne suis pas une IA, c'est parce que bah, justement, vous commencez à vous faire piquer un petit peu votre boulot par trois blaireaux qui font trois clics et qui la voix d'un tel, le texte d'un tel, le style d'un tel.
0: C'est une présentation un peu dénigrante pour les blaireaux, mais non, je dirais que c'est vrai que quand l'IA elle est arrivée, il y avait plein de messages que je recevais en disant « Regarde, elle est en train de te piquer ton boulot », en gros de parodiste, quoi. Comme l'IA a piqué le boulot des graphistes, quoi, qui se sont tous suicidés depuis 2 ans.
2: C'est pas faux.
0: Non, mais parce que plus personne n'utilise de graphisme, même moi, c'est dramatique, mais si tu peux économiser 100 balles ou 150 balles pour une affiche et que tu demandes à l'IA et qu'en 10 secondes elle te l'a fait, c'est voilà. Et les parodies, du coup, les gens me disaient « Ouais, l'IA va te piquer ton boulot et tout », non. Voilà, je reste un être humain, vivant, et c'est beaucoup mieux de voir aussi un spectacle vivant que d'être toujours aussi derrière son écran.
2: Vous avez accroché pas mal de belles villes à votre palmarès. La part de la Villette, je pense que ça a dû... Ben, en tout cas, on a eu des bons retours.
0: Ouais, je remercie encore Prince pour m'avoir laissé ma chance. J'ai joué quasiment un an dans cette salle pour vraiment me former, commencer vraiment à m'amuser sur mon spectacle.
2: Et maintenant, vous êtes en tournée donc en France et en Belgique. Quelques dates comme ça, pêle-mêle, le 13 mai à Saint-Étienne.
0: Oui.
2: Le 21 à Grenoble, le 28 mai, donc on l'a dit tout à l'heure en Belgique, à Liège, le 30 mai à Lille, le 3 juin à Nantes, le 11 juin à Montpellier.
0: Oui.
2: Et alors le 18 juin, nouveau spectacle,
0: oui.
2: L'appel du 18 juin.
0: Oui, un spectacle un peu hybride entre le premier et le nouveau. C'est-à-dire que je l'ai appelé « On l'appelle DJ Chelou » avec une ambiance un peu western. Et
2: retour de DJ Chelou.
0: Ah voilà, avec effectivement j'ai repris le nom que j'ai remis en avant sur cette affiche. C'est un spectacle aussi qui va être un peu participatif. Parce que je vais demander aux gens de choisir parmi leurs DJ chelou préférés celui qu'ils veulent voir sur scène. Comme ça, ça va me faire aussi réapprendre certains textes.
2: Il y en a deux, trois qu'on peut citer comme ça
0: je fais déjà. Il y a Claude Fiançois, il y a Jean-Jules Goldman, il y a Christophe Mahé, Jules Ayam Doré, c'est un mix d'Ayam et de Julien Doré, Mafia Cabrel, Calo Giroff.
2: Donc toujours les paroles d'un titre rap
0: Booba Lavoine
2: chanté façon artiste de variété.
0: Ouais, exactement.
2: Et ça fait depuis plus de 20 ans que vous faisiez ça en fait à peu
0: près. C'est ça, parce que sur Génération c'est ça, le premier que j'avais sorti c'était Rimka Aznavour avec Rimka, j'avais repris Je me voyais déjà d'Aznavour avec les paroles de Tonton du Bled.
2: Après
0: ça je me voyais déjà au Bled.
2: Et pour finir votre actu, puisque vous êtes avant tout un homme de radio, eh bien, vous continuez à faire du podcast. Il y avait déjà les 30 Glorieuses commencées sur Nova, poursuivies au Deezer, chez Deezer à Deezer, puis en podcast.
0: Ouais.
2: Et là, donc, retour un nouveau podcast et
0: exactement.
2: Ça s'appelle...
0: Il y a un an, j'ai arrêté les 30 Glorieuses et j'ai repris un podcast qui s'appelle Le Chauvecast.
2: Donc Yacine Bellatar avait trop de cheveux. Pour participer, c'est ça.
0: Du coup, j'ai un nouvel acolyte qui a le même crâne en peau de fesse que moi, et on a créé le Chauvecast, qui n'a rien à voir avec les cheveux, c'est juste un jeu de mots à la con. On parle pas de cheveux pendant une heure, mais on fait le portrait d'un invité chaque semaine.
2: Non, pas forcément
0: chauve.
2: Pas forcément les invités.
0: Non plus, parce que sinon on aurait peu de femmes, ce serait dommage.
2: Oui, mais... des femmes chauves, oui, ça peut devenir un peu glauque, c'est vrai.
0: Voilà, moins que ce soit Demi Moore, Brigitte Fontaine à une certaine époque. Mais donc on fait des portraits chaque semaine de gens qu'on connaît. Ou qui sont pas forcément connus mais qui gagnent à être connus. Voilà, je fais une parodie aussi par semaine. Arnaud, mon acolyte, fait un édito aussi. Voilà, qu'on va arrêter d'appeler édito parce que les éditos, il y en a tellement qui disent de la merde dans les chaînes d'info.
2: Billets d'humeur.
0: Ouais, un peu, c'est ça. Ouais. Il faut qu'on trouve un autre nom un peu plus original. Et voilà, puis on déconne avec un invité, on parle de toute sa vie, voilà, de ses passions, etc. Et une fois par semaine, on fait ça, le show cast sur les plateformes.
2: Toutes les plateformes.
0: Apple, Spotify, pas Deezer encore, mais ça va venir.
2: Donc pour retrouver toute cette actu, on vous trouve sur les réseaux, vous avez un Linktree. Deux belles surprises de ta part, Thomas, deux parodies. On laisse la surprise ou on donne quelques indices?
0: Non, on laisse la surprise. J'ai déjà un petit peu vendu la mèche tout à l'heure, donc on va pas en dire plus.
2: On les a cités les deux, c'est tout ce qu'on peut vous dire.
0: Voilà.
2: Pour l'heure, on va retrouver la deuxième rubrique de l'émission. Vous avez les images sur kitchenette.fr et comme on a toujours été à la mode, c'est le moment de le prouver. C'est la vidéo kitsch tout de suite avec Lucie.
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1: On plonge donc dans un univers too much, signé Bad Romance, un clip qui ressemble à un défilé de mode extraterrestre sous acide. Oh.

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1: Forcément, la viande, elle n'est pas dans son assiette, elle est sur ses robes à Lady Gaga. Donc voilà, il faut qu'elle nous en laisse un peu, nous on a faim.
2: Pas dans Bad Romance.
1: Donc pas dans le clip, d'accord.
2: C'est un titre qui est sorti en 2009. Un classique qui n'est pas hip-hop, mais qui est pop, signé donc Lady Gaga. C'est un indémodable. C'est une version à la base qui n'était pas terminée. Et en fait, c'est lors d'un défilé à la Fashion Week de Paris, en 2009, que la chanteuse a pris le micro. Et donc c'est un défilé d'Alexander McQueen. Et donc là, elle chante ce morceau. Donc il révolutionne les codes de la musique puisqu'il est réalisé par Francis Lawrence, qui n'est autre que le réalisateur de la série Hunger Games. Et donc on a énormément de kitsch, d'exagération évidemment à la Lady Gaga, du mauvais goût, en veux-tu, en voilà, puisque nous sommes dans des costumes complètement extravagants, des personnages qui sont presque irréels, des mannequins, des aliens, des poupées, enfin bref, tout ça dans du huis clos. Mais tout est assez artificiel et ça crée quand même le style. J'ai voulu prendre aussi ce petit extrait.
1: Oui, qu'est-ce qui vous a donné envie? C'est Thomas, il a un côté Lady Gaga en lui, insoupçonné.
3: Gragra, ouais. Moi, plus.
2: Lady
4: Gogo.
1: Mr. Gragra. Ouais.
2: Je ne sais pas. En tout cas, il n'est pas Lady. Mais,
3: pas encore.
2: En regardant la saison 4 d'un jeu télévisé qui s'appelle Kiri Sort, donc LOL.
1: Ah oui, d'une célèbre plateforme, c'est ça?
2: Ouais. C'est ça, d'une célèbre plateforme qu'on ne citera pas.
1: Où Thomas interviendra bientôt, sans doute, la saison prochaine, vous y êtes.
3: Ils peuvent prendre leur cachet. Je dis pas non. Tout ça pour pas rigoler.
2: C'est ça, pas rire pendant 6 heures. Ouais, et donc, il y avait un petit jeu dans la saison 4 où il devait chanter à tour de rôle le début de Bad Romance. Et c'est très drôle. Donc, regardez la saison 4. Ouais. Et en fait, chacun devait continuer la chanson. Donc, c'était vraiment très sympa.
3: Là, j'avoue, cette année, j'aurais eu du mal à pas rigoler avec Alban Ivanov parce qu'il me fait quand même bien rire.
2: Mais Alban Ivanov était déjà dans la saison 4.
3: Ah,
2: et du
3: d'accord.
2: coup, il chante très très mal.
1: Ah, donc, lui, il
2: ça.
1: Chante. Oh.
2: Ouais. Et c'est à mourir de rire parce qu'il le fait très très mal.
1: Mais il faut exprès de mal le faire ou ça fait.
2: Non, non, mais
1: juste
2: en fait, si tu le fais chez toi, c'est quand même pas si évident que ça. Donc, entraînez-vous, voilà.
3: Pour
2: enfilez
3: les chanteurs
2: vos tenues.
3: Professionnels et... comme moi, ça va. Mais c'est vrai que pour vous, les êtres humains un peu normaux, donc, voilà, c'est.
2: Ouais, c'est ça. Faut être un peu extravagant. Quoi.
3: C'est ça.
1: Eh bien, chiche Thomas.
3: Extravagante, ça.
1: Chiche Thomas, alors qu'est-ce que ça donnerait?
3: Oh. Ah bien.
1: Et voilà. Pas mal.
2: Il
1: y a un côté Pavarotti, là.
3: Ouais, mais après,
1: c'est
3: je connais pas les paroles.
1: Il faut dire Bad
3: Romance. Oui, ouais. Il y a une
4: autre... travaille là-bas?
3: Non, même pas. Je devrais parce que quand je fais un spectacle, ça va. Mais si je dois en faire 2, 3, 4 soirs d'affilée, là, il faut vraiment travailler les cordes vocales. Ça m'est déjà arrivé de perdre ma voix. Il y a d'ailleurs certaines voix que je fais pas trop en spectacle. Johnny, par exemple.
1: Ah, Johnny, ouais,
3: je fais Johnny 2 minutes, je peux plus rien faire après.
2: Depuis 2009, il est quand même indémodable, on est d'accord.
3: Ah ouais.
4: Aussi,
3: ouais,
4: oui.
2: Gaga, bah, c'est pas Doc Gynéco, mais on
1: ça vieillit
2: pas mal.
1: Bien. C'est
3: non,
1: vrai,
3: non,
1: c'est
3: vrai. Oui,
2: elle joue bien en plus, parce qu'elle est actrice aussi.
3: C'est vrai.
1: Et même quand elle chante français, mon truc en plume, au JO, ça passe. Quoi. Voilà.
2: Exactement. Finalement. Même quand elle tombe.
1: Voilà, tout à fait. Thomas, de votre côté, la scène, c'est pas un début, ce spectacle. Vous avez pendant des années et des années, vous êtes monté sur scène pour présenter beaucoup d'artistes. Bien avant d'ailleurs les soirées cheloues, vous avez en fait lancé plein d'artistes et d'humoristes sur scène en faisant déjà des blagues.
3: Oui, effectivement. Donc on a lancé pas mal d'artistes en créant pas mal de troupes. D'ailleurs, on parlait d'Alban Ivanov tout à l'heure qui a commencé aussi avec nous sur Génération avec Issa Doumbia, parce qu'ils formaient un duo au début, hein, Alban et Issa. Paul Mirabel a joué dans les soirées cheloues à l'Olympia avant de péter comme il a pété là.
4: Des fricheurs de talent.
1: Et tous vous disaient quand est-ce que tu montes ton spectacle finalement en fait, parce qu'ils vous trouvaient
3: oui.
1: rigolo.
3: C'est vrai.
1: Yacine nous l'a dit plein de fois aussi, c'est ce qui se passe maintenant.
3: J'ai attendu longtemps à me mettre en avant, mais c'est pas grave, il n'y a pas d'âge. Comme dirait Mbappé, il n'y a pas d'âge, tu ne me parles pas d'âge.
1: Comme le disait Lady Gaga, A Star is Born. Entre guillemets.
2: Je ne sais pas si c'est elle qui l'a dit, mais...
1: Non, mais elle a joué dedans, c'est ça.
2: Elle a joué dedans.
1: C'est notre artiste invité de la semaine pour son 3e passage, Thomas Barbazan.
3: Lady Gaga, ah non.
1: Alias DJ Chelou, mais surtout Thomas Barbazan.
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1: Alors, on va pas se mentir, Thomas, vous êtes entouré de fans de vous et de ce que vous faites, à commencer par la personne qui est en face de vous, qui 2 ans après refait de la radio... Fred, tu es face à Thomas que tu as beaucoup, beaucoup suivi et écouté et vu sur scène aussi, je crois. Alors, qu'as-tu à lui dire?
4: Moi, ça me fait plaisir. C'est pour ça que je suis là, déjà.
3: Ne pleure pas, Fred. Ça me gêne. Ça me gêne.
4: Non, mais également pour vous. Mais c'est vrai que quand on a la chance d'avoir des invités comme Thomas, c'est sympa aussi. Parce qu'on est curieux de nature quand on fait ce métier.
3: Parle bien devant le micro, Fred, parce passion. Que tu me fais des compliments. Ouais. J'aimerais bien qu'on m'entende vraiment bien.
4: Très bien. Mais donc, du coup, on a plaisir aussi à retrouver Thomas, non pas sur scène, mais derrière un micro.
3: Eh ben, tu es le bienvenu sur scène à Paris le 18 juin à la scène parisienne. Allez-y, c'est une grande salle. Voilà, il reste plein de places.
4: Ok.
1: Je sais pas si Lucie, par contre, connaissait un petit peu Thomas, le suivait, suivait
3: Bonjour,
1: ses
3: Lucie,
1: aventures.
3: Bonjour Lucie, enchantée. Bah non, elle est trop occupée avec Vanessa Paradis.
1: Elle est fan, mais elle ne le sait pas encore, quelque part.
2: Désolée.
1: Ouais, mais peut-être qu'il y a certains artistes que vous appréciez qu'il a déjà parodié, parce que tous les artistes masculins ils sont passés.
2: Est-ce que vous parodiez Vanessa Paradis?
3: Non, justement, voilà. Les artistes féminins, je fais très peu.
2: Je
3: ne
2: sais pas si on
3: que...
2: se casse la voix malgré tout.
3: Ah, ben, en plus, elle a une voix, en plus, donc une voix aiguë quand même.
2: Pas évidente. Oui, ah, voilà, c'est ça. Pas évident. Peut-être Lenny Kravitz.
3: Alors, on a fait un moment. Oui, exactement. Non, Lenny Kravitz non plus, parce que c'est anglais, mais Gainsbourg, ouais, je l'ai fait. Par contre, il y a une artiste féminine à qui j'aimerais rendre hommage quand même, qui s'appelle Laura Domange.
1: Oui, qui faisait un peu ton pendant.
3: Voilà,
1: c'est ça.
3: Qui faisait Didier Cheloute, qui elle donc s'occupait plutôt des voix féminines. Très bonne aussi, très bon spectacle, très bonne imitatrice aussi. Elle faisait et très bonne chanteuse, excellente chanteuse Laura Domange, qui avait fait des Didier Cheloute et Edith Diams, donc.
1: Pas mal.
3: Vous l'avez, reprise des paroles de Diam sur du Edith Piaf. Pas facile à chanter aussi.
1: Ah oui, j'imagine, bah, faut le coffre.
3: Ouais. Ouais, on avait fait un duo aussi, je ne sais plus, je crois que c'était Céline Dion et Jean-Jacques Goldman.
2: Le One Man Show consiste, tu chantes, tu reprends des titres, c'est ça?
3: Ouais.
2: Et donc pendant une heure, tu fais que chanter.
3: Non,
2: donc
3: non,
2: t'es
3: non.
2: quand même à la base journaliste, mais un peu chanteur.
3: 30 minutes, 30 minutes en gros.
2: D'accord.
3: Le texte et deux chansons. En gros, c'est moitié-moitié.
2: Ok, ça marche.
3: Il y a du stand-up, de l'imitation et de la parodie musicale. Donc non, je ne fais pas que chanter parce que c'est trop long déjà, et pour
2: oui.
3: les gens et pour moi. Mais non, je fais d'ailleurs de plus en plus de sketchs parlés et de moins en moins de parodies chantées parce que j'ai envie que les parodies restent la cerise sur le gâteau et non pas soit le gâteau entier. Et puis il y a aussi des gens, quand ils viennent voir un spectacle d'humour, n'ont pas forcément envie d'entendre de la musique tout le temps.
1: Tout le temps, oui, oui. Donc c'est des petits moments un peu fun.
3: Exactement, qui viennent ponctuer. Et encore, quand je dis que j'en fais une dizaine dans le spectacle, c'est pas 10 fois 3 minutes. Hein. C'est 10 fois 1 minute ou 1 minute 30, peut-être un peu plus que 10 fois du coup, mais voilà, ça se partage comme ça.
2: Et t'es tout seul à écrire les textes, à
3: oui.
2: reprendre les textes, d'accord.
3: Voilà,
2: et du coup, pourquoi l'IA? Il y a un lien avec ton spectacle, on n'en a pas parlé.
3: Si, on en a parlé aussi.
2: En fait, j'ai dû ni t'écouter ni t'entendre. Je suis
3: navrée. Vanessa Paradis dans le
2: casque. En fait, j'entends, mais j'écoute pas. C'est pas pareil. Alors,
3: l'IA, quand elle est arrivée, ça, elle a fait plein de mash-up comme je faisais moi en DJ chelou. C'est-à-dire, à un moment, il y avait si Carice chantait La Reine des Neiges, tu vois.
2: Mm-hmm.
3: Donc, ça donnait des trucs avec la vraie voix de Carice, du coup, qui chantait La Reine des Neiges. Donc, je me dis, ah ouais, putain, c'est vraiment un peu ce que je fais. Et pour vendre un petit peu ce qu'il y a aussi dans le spectacle, je ne suis pas une IA. Je crée ma propre IA dans le spectacle qui m'aide du coup à faire les sketchs que je fais.
2: Ça, tu l'as pas dit.
3: Ça, je l'ai pas dit.
2: Voilà.
3: Exactement, Lucie. Donc, tu as bien fait. Tu vois, il y a eu une petite info en plus.
1: MC depuis peu. Alors, pareil, grand admirateur après toutes ces années de Thomas. Plaisir de le retrouver.
6: Vous voulez une question chiante?
1: Elle a déjà commencé, je crois, la question.
4: Oui.
3: Termine là, du coup.
6: Oui. Oui, alors, humour et engagement politique, qu'en pensez-vous?
3: À moi?
6: Bah oui, vous.
3: Ah bah alors,
1: vous êtes un peu dedans, je crois.
3: Alors, Didier Chelou n'est pas engagé politiquement quand il fait des reprises, celles dont on parle
6: ouais,
3: tout à
6: c'est
3: l'heure.
6: Que je voulais savoir.
3: Par contre, si vous avez suivi mon actualité très récente,
6: oui.
3: J'ai fait la parodie du morceau Hardcore d'Idéal J, qui est, alors là, pour le coup, c'est même pas engagé, je me suis presque auto-grillé dans le showbiz, mais c'est pas grave, parce que, évidemment, que moi, je conçois pas l'humour sans engagement. Et comme beaucoup de rappeurs aujourd'hui ne comprennent même pas le rap d'aujourd'hui parce qu'il n'y a rien d'engagé chez beaucoup d'artistes, ils sortent des albums.
6: Strictement rien, je confirme.
3: Oui, mais il y en a, mais il faut fouiller. Maintenant, le rap qui est mis en avant, c'est j'ai un gros flingue, j'ai un gros avion, j'ai une grosse voiture, j'ai une grosse meuf. Non, mais c'est dingue.
1: Un gros chien.
3: quand je dis grosse meuf, c'est pas misogyne, c'est juste que dire...
1: Mais ça me rappelle Ma Femme a grossi, les VRP. Non, c'est
3: non mais en plus, ils essayent d'installer un truc, en plus, un peu malsain chez la femme, qu'il faut qu'elle fasse tout ce grossir, tu vois, les pommettes,
1: lèvres, ouais.
3: Les lèvres, les seins, les fesses. Et comme je dis sur scène, les meufs, faut pas tomber là-dedans, parce que si vous voulez juste grossir, manger, ça coûte moins cher que la chirurgie esthétique. Mais tu vois, c'est un peu le culte du n'importe quoi, le rap aujourd'hui.
1: C'est
3: les rappeurs de droite aujourd'hui, tu sais, Akhenaten l'avait chanté il y a 20 ans. Rap de droite, ben, on est en plein dedans aujourd'hui. Les rappeurs, l'autre fois j'écoutais Nino, il a dit « je monte des SCI ». Mais c'est quoi? C'est une démarche artistique, ça.
1: Je suis pas entrepreneur.
3: Mais qu'est-ce que tu nous racontes? T'as des actions en bourse? Ok, tu prends les mêmes jets. J'ai entendu un rappeur dire, je prends les mêmes jets que Bolloré. Et t'es fier, en fait, d'aller dans le jet de Bolloré, et tu fais quoi avec lui? Non, mais c'est beaucoup de baltringue dans le rap actuel. Donc je suis content aussi d'être reconnu par les anciens, par ceux qui ont fait ce monde du hip-hop, qui avait des messages et des vraies choses à dire, qu'aujourd'hui, les mecs sont juste en train de valider l'extrême droite dans ce pays. Le rap est en accord avec la montée de l'extrême droite. Le rap d'aujourd'hui, le rap soi-disant Kaira, qui est en fait baltringue, parce que c'est que des virilistes...
1: Ils n'osent plus trop se mouiller, on peut dire.
3: Non, ils ne se mouillent pas. Ouais, c'est juste qu'on veut de l'oseille, c'est tout. Et voilà le message.
6: C'est quand même intéressant ce que vous dites d'ailleurs. Oui, je n'y avais pas pensé.
3: Sûr.
6: Parce que sur le rap et le côté politique du rap aujourd'hui, qui est totalement différent du vôtre, mais c'est vrai ça.
1: Bah c'est des valeurs bourgeoises. C'est un peu bourgeoisé.
6: Vous direz masculiniste, ça c'est vrai.
3: Bah oui, aussi, oui, complètement masculiniste. Après, je dis pas qu'à notre époque, il n'y avait pas des propos de ouf aussi sur les filles dans les textes de rap. Hein. Faut pas aller fouiller dans beaucoup de textes de rap, sinon là, il y aura la cancel culture qui va passer dessus. Mais aujourd'hui, il n'y a même plus de message social, il n'y a même plus de message un peu d'émancipation, il n'y a même plus de dénonciation du racisme, alors que le racisme, vraiment, c'est un concept qui marche pas mal en ce moment en France.
1: Oui, je crois que si on peut miser en bourse là-dessus, oui, ça peut...
3: Mais
1: ça peut
3: plutôt, non, parlons d'oseille, parlons de... Voilà, après, ce qui est bien, c'est qu'aujourd'hui, les rappeurs sont plus mainstream, sont plus visibles aussi, mais pour dire quoi, franchement, que de la D, pour reprendre leur expression.
1: Donc c'est hardcore justement, vous avez fait une reprise récemment avec des paroles un peu changées.
3: Ah bah complètement changé, j'ai écrit mon texte avec un hardcore sur un constat de la société actuelle aujourd'hui en France. Quoi.
1: Et là ce qu'on va retrouver donc c'est aussi hardcore, c'est ça? Qu'est-ce qui va se passer pour ce premier live, cher Thomas? Un live qui est donc dans Je ne suis pas une IA que vous faites sur scène, je présume.
3: Alors qui était dans la première version de mon spectacle DJ Chelou, qui n'est plus dans Je ne suis pas une IA, qui sera de nouveau peut-être dans le spectacle du 18 juin à Paris, à la scène parisienne.
1: On l'appelle DJ Chelou.
3: Exactement. Et comme j'ai fait un nouveau hardcore, n'en déplaise à Kerry James, oui, j'ai repris son morceau. Non, c'est pas n'en déplaise d'ailleurs, parce qu'il a kiffé, il a validé. Mais oui, j'avais écrit des nouvelles paroles sur hardcore, j'ai appelé Hardcore 2026. Et là, pour ce premier live, j'ai reprendre effectivement la parodie que j'avais appelée Mafia Cabrel. À l'époque, à savoir un mix de Mafia Quinfri et Francis Cabrel. C'est la reprise de Hardcore sur Je t'aimais, je t'aime et je t'aimerai.
1: Ah.
3: Très belle chanson de Francis Cabrel. Voilà. Et donc je l'ai appelé Je te hardcorerai, je te hardcore et je te hardcorerai.
1: Comment s'appelle donc Francis, on va dire quoi, Francis Quinfri, Quinfri Cabrel?
3: Mafia Cabrel.
1: Mafia Cabrel, tout de suite, c'est le
3: Francis
1: premier live.
3: Francis Quinfri, c'est aussi très marrant.
1: Francis Quinfri.
3: Francis Quinfri. Donc voilà, le hardcore version Francis Cabrel, c'est parti.
1: Thomas Barbazan dans Kitchenette.
3: Attention, dès que je vous fais signe, vous dites hardcore, avec l'accent du sud. Hardcore. Ok, pour tout le 9-4. Orly, Choisy, Vitry. Ouais, les gros. Dès que je fais ce morceau, ça part en couille.

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0: Tweet
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0: La fin violente du parcours de Malcolm X.
1: Hardcore.
0: Oh oui, c'est hardcore. Le monde, il est hardcore.
1: Hardcore.
0: La France, c'est hardcore.
2: Hardcore.
0: Kitchenette, c'est hardcore.
3: Très hardcore.
0: Olivier, c'est hardcore.
2: Hardcore.
3: De moins en moins core, mais hard, oui.
2: Bravo.
3: Thomas Barbazan, DJ Chelou. Mafia Cabrel.
0: Mafia Cabrel, Orly, Choisy, Vitry, le triangle des Bermudes du 9-4.
1: On n'était pas joué par synchro. C'était hardcore.
3: Je voulais presque rajouter con à la fin. Hardcore, con, mais on aurait, au niveau de la
0: corde. Voilà, au niveau du cliché, pas... on aurait été trop loin.
3: Voilà, un petit peu. Musique de Francis Cabrel, texte de la Mafia Quinfree.
0: Je voulais commencer par un morceau dynamique, tu vois,
3: voilà,
0: qui donne la
3: ça.
0: Pêche.
2: Ah ouais.
0: Hein, alors Francis Cabrel qui a écrit des textes incroyables.
1: Hardcore.
0: Vous aimez bien Francis Cabrel un peu ici ?
3: Oui.
1: Non.
0: Non ? Toi,
2: Cabano.
0: Eh, il n'a pas fait un morceau avec Vanessa Paradis ?
1: Ah non.
0: Ah bon ?
1: Mais non.
0: Alors je ne crois pas.
3: Les restes du cœur éventuels.
1: Non, mélange bon. Pas et...
3: à voir.
2: Il était bon, lui.
3: Vous nous prévoyez donc un autre mash-up sur la fin, une autre parodie. On peut en dire un peu plus. Quel chanteur ou quel rappeur sera concerné ?
0: Un rappeur un peu plus récent, du coup, que IDLG ou Kerry James, Mafia Kafri.
1: Orelsan ?
0: Non, un peu plus 9-3, un peu plus Ish-Ish. Il faut vraiment être...
2: Canné, là.
0: Si je dis Ish-Ish aux gens qui connaissent ce rappeur, ils vont reconnaître tout de suite. Sinon, voilà, c'est Fianso.
3: Et un chanteur
1: ouais,
3: tout
1: et un je voulais le dire mais je voulais pas être...
3: Et un chanteur ancien mais pour autant branché.
0: Ah oui, un chanteur
3: pardon,
0: ancien.
3: Excusez-moi pour cette mauvaise
0: Ah blague. Branché, bien vu, oui, Claude François, oui, bien sûr,
1: je vois
0: la ref.
1: Oh,
0: oui,
1: ah,
0: il est branché,
2: il est débranché.
0: Ah, c'était pas lui monsieur 100 000 volts, c'était Gilbert Bécaud.
3: C'est ça.
0: Mais à la fin de sa vie, c'était un peu lui aussi.
3: Ils se sont bien connus en effet. Et donc c'est Claude Fianso, c'est ça que tu nous feras.
0: Claude Fianso même.
3: Mais avant, malheureusement, ce n'est pas une IA, ils sont bien réels, ce sont les artistes du Hard Kitsch tout de suite.
0: Hard Kitsch.
3: Et non pas Hardcore, Hard Kitsch.
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3: Lorsque les artistes entendent le Hard Kitsch, ils sont un peu gênés de rire parce qu'ils ont une solidarité entre artistes et ils n'aiment pas trop qu'on se moque des artistes qu'on diffuse dans le Hard Kitsch. Et parfois, certains nous disent aussi « Bah oui, mais vous vous foutez de notre gueule, les artistes, dans cette séquence. Mais vous, est-ce qu'on peut se moquer de vous, les animateurs ?» Bah oui. On peut se moquer aussi des animateurs.
1: Bah, il y a se moquer, quoi. C'est toujours un point de vue. Maintenant, il faut être un peu deuxième degré, quand même.
3: Donc, c'est l'occasion pour tous les artistes qui nous écoutent de se venger, car on va s'attaquer à un animateur. C'est un extrait donc, d'une émission. En fait, ça a fait le tour des radios. Je pense que Thomas, à mon avis, vous l'avez déjà entendu. Si je vous dis Radio Suisse, musique classique Mozart.
0: Mmh.
3: Et oui, on va aussi passer du classique. Ça vous parle ?
0: Non. Du classique kitsch. Du coup.
3: Eh bien, vous allez entendre un animateur de radio dans une radio suisse qui désannonce un air de classique Così fan tutte. Tendez bien l'oreille, ça s'est vraiment passé sur une radio suisse. Vous l'avez, Thomas, ou pas ?
0: Non, mais
3: écoutez.
0: Je crains le pire.
3: Évidemment, il faut s'y connaître, hein. Il faut citer tout le monde, et c'est ce qu'il va faire.
5: Un extrait de Così fan tutte, Lisa Della Casa. Comment elle s'appelle cette pute ?
2: Elle est énorme.
0: C'est pas mal. Alors, je m'y attendais pas
5: un
0: du tout.
5: Un extrait de Così fan tutte.
3: Il se reprend.
5: Mozart, Lisa Della Casa, Christa Ludwig, Paul Schoeffler. L'orchestre philharmonique de Vienne était dirigé par K.
1: Je vais virer du coup.
2: Il pète un câble.
3: Surtout au montage, parce que j'imagine que c'était enregistré. Ils ont gardé cet extrait, ils ne l'ont pas coupé. Quoi. Donc,
0: c'est extraordinaire. Mais excuse-moi, comment c'est possible de faire un truc pareil ? S'ils croyaient qu'il était enregistré ?
3: Bah, à mon avis, c'est une émission enregistrée. Ça devait être du voice track, sauf que le monteur a oublié d'enlever ce petit bout. Donc,
0: du voice track.
3: Écoutez, réécoutez surtout le rire juste après le excusez-moi. C'est du grand moment. Écoutez.
0: C'est pas possible. Depuis... J'ai jamais entendu ça, mais c'est extraordinaire.
3: Les animateurs aussi peuvent faire des
5: fêtes. Un extrait de Così fan tutte, Lisa Della Casa. Comment elle s'appelle cette pute ? Excuse-moi.
3: Le rire. Le rire machiavélique nerveux.
5: Un extrait de Così fan tutte.
1: Machiavélique, je sais pas.
0: Mais... Le mec qui se réécoute, il doit transpirer.
3: Je pense qu'il a viré son réalisateur.
1: Bah ouais. Peut-être que lui aussi a viré.
3: Donc on salue quand même la mémoire de Krista Ludwig qui nous a quittés depuis en 2021 à 93 ans et qui a vécu longtemps à Paris en plus mariée à un acteur français. Voilà, c'était juste parce qu'il ne se souvenait pas d'elle, il n'avait pas son texte sous les yeux, il pensait sans doute connaître tout le monde, mais voilà, il a oublié le nom.
0: Quel fils de pute.
1: Voilà. Mais du coup, c'est pas un art kitsch ça.
3: Bah ça, art kitsch d'un animateur, mais il y avait une musique.
6: Cela dit, c'est vraiment très drôle. Hein,
0: ah,
6: c'est
0: merde,
3: assez hallucinant. Bon.
0: Alors tiens, j'en place une pour un ami qui s'appelle Pierre Ertoux qui fait des sketchs comme ça avec justement de l'animateur radio sans filtre, etc., qui est très marrant.
3: Fred, vous avez un art kitsch, figurez-vous.
2: Ah. Et oui, 26 millions de vues. Donc,
1: tu me dépasses, hein, tu me dépasses pas mal.
3: Ah, franchement, ouais. Kitsch, ouais.
2: Le clip est dans un magasin de bricolage. Ça s'appelle, le groupe s'appelle Salut, c'est cool. Je vous laisse écouter ce morceau.
1: Le groupe s'appelle Salut, c'est cool.
0: Salut, c'est cool.
1: Ah oui, c'est long.
2: Oula. Là, il y a une intro qui
1: Ah là, on est dans les années 2000. Là.
3: La transboa.
2: Ouais, c'est ça.
1: Début des
2: Donc là, déjà une petite intro.
0: La dance.
2: Ouais, dance.
1: Ah ouais. Ouh là là.
3: Vous êtes sûr qu'on n'est pas dans une fête foraine là,
0: ouais,
3: avec les
0: un peu.
3: Tamponneuses.
0: Voilà. On rappelle tout une limited.
2: C'est ça.
3: Ah ouais. C'est parti.
0: Non. Oh la vache.
1: Ah ouais, on était jeunes.
0: Allez, attention, la chenille va partir en arrière.
3: Le propriétaire du véhicule numéro 80.
2: Si, ça va chanter.
0: Attention, ça va chanter.
7: Techno, toujours pareil. Boum boum dans les oreilles.
3: Ah, il est en entrain.
7: Musique de défonce man. Pas de message normal. Rien à dire. Techno.
1: T'es quoi? Techno.
2: Techno, c'est toujours pareil.
1: Ah, techno.
2: Toujours pareil.
3: C'est sympa quand même les titres à message comme ça, c'est vrai. Hein.
0: Là, il y a un vrai message engagé, tu vois. Ça, c'est de la chanson engagée. Il faut aimer ce genre.
2: J'ai utilisé l'IA pour aller chercher le titre.
1: Ah ouais?
2: J'ai tapé rap et kitsch et je suis tombé sur ce morceau-là.
0: C'est peut-être de l'IA aussi.
3: Oui, c'est ça qu'ils écoutaient, la fameuse free party là, qui a été.
2: C'est ça, ouais.
0: Ah bah là.
2: Ça va, ils ont évité le drame.
3: Ça va, professeur, depuis peu, vous en revenez de cette free party? Ça s'est bien passé?
6: Oui, Sani, est-ce qu'il dit que son cœur a battu à 160 battements par minute?
3: Eh ben, on fait des bisous à Agnès, du coup. On
6: voilà,
3: en
6: parce que c'est exactement le rythme qu'il y a là.
3: Mmh. C'est ça. Qu'est-ce que vous nous proposez?
6: Quelqu'un de 1976, quand j'avais un an, et quand Thomas n'était pas né.
1: Ah, ouais, mais tu reviens toujours dans les vieux trucs.
0: Tu les fais pas.
2: Ah, professeur, t'es l'ancien.
6: Bah oui, mais c'était nostalgie. Bien à l'époque, voilà. La nostalgie.
1: Ouais, c'était mieux couches. Avant.
6: Alors, c'est à bonne vitesse, hein, je vous précise.
3: Oui, mais tu faut le passer à l'envers, je crois, professeur.
2: Il faut qu'on devine.
1: Ah, on dirait le générique des Mondes Engloutis. Oh, les cités d'or.
3: Là, c'est la
1: le début de ouais. La...
3: C'est la toute fin de la free party. Là, on est vraiment à 11h du mat.
1: C'est français, anglais? Ça chante en quelle langue?
2: C'est turc.
6: C'est français.
0: Ah, c'est démarquant, par contre. Parce que moi, faudrait que je rentre manger.
2: Il fait froid.
6: Ça a déjà démarré.
0: D'accord.
3: En fait, c'est les pistes cachées quand on passe les disques à l'envers, vous savez.
0: Allô, chérie? Oui, je suis dans une émission, je sais pas ce que c'est.
1: Ah, Ophélie Winter?
3: Ah. Ouais, c'est vraiment la descente après la techno quoi. C'est...
1: Le petit synthé.
3: C'est un peu un fan de Christophe, mais la voix en moins quoi, on peut dire ça.
6: Il s'appelle Beauvarlet. Peut-être qu'il s'appelait, hein, je sais pas. Il s'appelle La Comptine. Alors, ce titre, il est moyen, mais l'album est super.
3: Bob Varley.
0: C'est toi qui l'enregistres avant l'émission. Arrête de. J'avoue maintenant, ce que c'est que ça.
6: Non, c'est un peu expérimental.
3: Non, je pense que c'est un ami à vous. Vous souhaitez lui faire plaisir.
6: Vous pouvez l'acheter à 85 euros sur la bourse des vinyles, si vous voulez savoir.
3: Mais à ce prix-là, la tranche du vinyle est dorée, il y a quelque chose.
6: Vous ne comprenez rien au grand art, Olivier.
3: Et pour terminer cette émission en beauté, eh bien c'est le live de la semaine, le deuxième.
0: Comment il s'appelle cette pute?
3: Je crois qu'il s'appelle Claude Fianso.
0: Claude Fianso, putain.
3: C'est le live tout de suite.
0: Il a tué l'autre.
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3: Il le joue en live, il l'a peut-être déjà chanté en radio, il l'a peut-être déjà chanté dans d'autres spectacles. C'est l'un de vos grands classiques, alors Claude Fianso?
0: Bien sûr, évidemment. Je l'ai chanté en première partie de Claude François. à l'époque, oui, en 76. Justement, il y avait aussi Varlet qui était en première partie.
3: Les hein, Claudettes tout, derrière.
0: Les Claudettes, les Varlettes. Et ensuite, je l'ai chanté en première partie de Fianso sur l'autoroute A3 quand il a bloqué l'autoroute pour tourner son clip. Et voilà, non, c'est une reprise de Fianso, effectivement, qui est un rappeur hardcore, hein, pour expliquer un peu à Lucie, qui s'en fout totalement.
3: Qui est In the Sky with the Diamonds.
1: J'écoute, hein. J'écoute.
0: Et Claude François, qui est un chanteur branché.
3: Merci. Voilà, joli. Mais vous avez la rêve quand même, Fianso, vous connaissez
0: ou... Non, Lucie, puis ça ne l'intéresse pas du tout. Là, elle est
1: c'est
0: déjà
1: un rappeur, chinchin, ouais. Je sais pas quoi. Là.
0: Qui
1: Chichi.
0: Il a refait un truc maintenant qui s'appelle Rentre dans le cercle, qui n'est pas un film porno. Ils sont sur une piste et ils rentrent et ils se clashent.
1: Okay,
0: il était connu pour ça avant sur YouTube et maintenant il a relancé.
3: Et là, ça vous parle beaucoup plus, Lucie.
1: Bien sûr. Qu'est-ce non, en plus, j'adore.
6: Mais tu
0: qui
6: peux... Ichi. Comment on rentre dans un cercle?
0: Quiche. Comment on rentre dans un cercle? En fait, c'est une. Est-ce que j'avoue vraiment que je dois peine que je réponde à cet homme qui vient de nous passer 3 minutes d'un mec qui joue avec son petit synthé là, qu'il a piqué à son fils.
3: Rappelons quand même que si la chanteuse préférée de Lucie, c'est Vanessa Paradis, son chanteur préféré, c'est Michel Palareff.
0: Palareff.
3: Je voulais vous valider ce jeu de mots, mais bon.
0: Génial.
1: Bon, alors, ich.
3: C'est un titre de Claude François. On va deviner l'air, j'imagine.
0: C'est un double.
3: Retour de DJ
1: chanter,
3: Chelou.
1: On va chanter, nous, il y a des cœurs à faire.
0: Je crois pas. Hein. Ah, après, si vous voulez faire des ish, faites ce que vous voulez, c'est votre... ou kitsch.
1: Voilà, ah, ouais.
3: C'est le grand retour de DJ Chelou dans Kitchenette.
0: Ouais. DJ Chelou présente Claude Fiançois, le mix du rappeur Fianso et de Claude François.
8: Ouais.
0: Avec la reprise de l'équipe Etoka sur Alexandrie. Alexandra,
8: attention, faites pas bouger la tête.
0: Elle est Toki. Allez, Toka.
8: Ok. Ish. 9-3. Ok, l'équipe de Kitchenette, est-ce que vous êtes prêts à bloquer l'autoroute avec moi pour tourner mon clip ce soir?
9: Ouais.
8: Ok. Claude Fiançois. 9-3, ça fait. Ish.
10: Oui, c'est Toki. Oui, c'est Toka. Oui, l'équipe est Toka, Paris, Alger, Bagdad. Kader est sorti. Machallah, Kader. On

0: Allez, enchaîne DJ, la deuxième.
1: Claude Fiançois, avec aussi la reprise de Ferme ta gueule sur Magnolia Forever. Ferme ta gueule forever.
0: Ok les Claudettes, faites du bruit, vous êtes là ou quoi?
2: Oui.
0: Ok, attention, les paroles sont simples, c'est un cri du cœur, ça fait comme ça. Ferme ta gueule ou nique ta mère. Ouais. Et là maintenant sur le deuxième, vous pouvez chanter avec moi. Maintenant que vous connaissez les paroles,

0: Allez, encore une fois les amis, vous rappelez des paroles. C'est simple, c'est poétique, ça fait « Ferme ta gueule ou nique ta mère ». Allez, une dernière fois, il faut qu'on nous entende jusqu'au Stade de France. Attention, ish, ish. Ferme ta gueule ou nique ta mère. Ish, ish. Merci.
1: Bravo.
0: Quelle ambiance.
1: Des souvenirs incroyables. Thomas, bravo, merci. On t'applaudit très très fort.
0: Ah, si, c'est gentil.
1: Il revient nous dire quelque chose, je crois. Professeur, vous êtes fan de vous aussi, j'ai l'impression.
0: Non, non, mais c'est pas possible. Il n'a pas pu dire ça.
2: Un extrait de Così fan tutte, Lisa Della Casa. Comment elle s'appelle, cette pute?
1: Je crois que le réalisateur monteur a été viré suite à cet extrait.
0: Oh mon Dieu,
3: il faut que tu vérifies.
0: Il faut piéger Pascal Pro comme ça.
1: C'est ça, exactement.
0: Voilà, c'est comme ça qu'on va le faire virer.
1: Il faut qu'il arrête de faire du direct, il faut qu'il enregistre. Et puis voilà,
0: c'est ça.
1: Thomas Barbazan, alias DJ Chelou.
0: Merci Olivier.
1: On t'applaudit très fort. Merci pour ton troisième passage. Je te remercie.
0: C'est la troisième fois que je viens, merci. Merci Lucie, merci professeur,
3: merci
0: Fred,
4: merci
0: Olivier, merci beaucoup.
1: Suivez-le en tous les cas, il est partout sur les réseaux Linktree, Thomas Barbazan avec un Z.
0: Exactement.
1: Merci beaucoup Thomas, merci à vous.
0: Merci à vous.
1: Chers amis, merci beaucoup à l'équipe. Welcome back pour ton retour après 2 ans, Fred.
4: Mais de rien, ce fut un plaisir, merci à vous.
0: À dans 2 ans, du coup Fred.
1: Oui, à dans 2 ans. Welcome back aussi Lucie.
3: Merci, bon, ça faisait pas 2 ans, mais c'était un plaisir de retrouver Fred. Bisous. Merci. Agnès. Ouais.
1: Bisous Agnès toujours, et professeur, bisous de loin.
5: On s'était dit rendez-vous dans 10 ans, place des grands hommes.
0: Ah ouais, t'aimes bien Patrick Bruel, Lucie?
3: Non.
0: Ah, là, ben, mais même qui,
1: en
0: fait.
1: On va en trouver un, on va en trouver
3: non,
1: un.
3: Mais
0: Lucie,
3: déjà,
0: avant de quitter
3: pas,
0: cette émission, tu dis « Vive Jean-Jacques Goldman ».
3: Non, allez. Je t'ai dit qui j'aimais, j'ai dit j'aimais...
1: Allez, un mec qui a chanté avec Vanessa.
0: Si t'aimes bien Vanessa Paradis.
3: J'aime bien M. Ah, voilà. Voilà.
0: Je fais du M aussi dans mon spectacle. Du coup, elle va venir, Lucie.
1: Bah, ça tombe bien, on termine l'émission par ça, figurez-vous. On se donne rendez-vous la semaine prochaine. Et n'oubliez pas, il y a une lettre à citer qu'on vous aime. Et voilà.
0: Bisous.
1: Merci à vous, merci beaucoup Thomas.
0: Merci.
3: Ish, ish.

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1: Dimanche 17 mai de 7h à 18h aura lieu la traditionnelle brocante du quartier de Bouillon. Tous les chineurs, vous êtes invités à vous rendre avenue de l'Europe, rue Romain Rolland et rue des Thaïlandiers à Crépy pour une balade ou pour trouver la perle rare et faire de bonnes affaires. Vous trouverez restauration sucrée et salée sur place.
2: Les passionnés de belles mécaniques ont rendez-vous le dimanche 17 mai pour un événement incontournable dans le Valois, le deuxième rassemblement de véhicules et motos de collection organisé par l'association Roche et Carrière. Cet événement se déroulera à Aimeville, sur le site du Puy à Daubin, à seulement quelques minutes de Crépy-en-Valois. Alors au programme, balade sur inscription au 06 82 75 82 92. Exposition, artisans locaux, concerts, démonstrations de danse, country, structure gonflable et tombola. Une buvette et une petite restauration seront mises à disposition. Un grand rassemblement de véhicules anciens à ne pas manquer le dimanche 17 mai à Aimeville.
1: 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Rendez-vous sur le parvis de l'église 10 minutes avant le départ de la visite, vers 14h20. Tarif normal 9 euros, tarif réduit 6 euros, c'est gratuit pour les moins de 12 ans. Les réservations se font à l'adresse culture@aae-baron.fr.
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0: 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Les foulées de Boissy-Frénois reviennent le dimanche 7 juin pour une 8e édition. Les inscriptions sont ouvertes. Alors au programme cette année, des courses de 5, 10, 15 et 20 km, un canicross de 5 km et une marche de 8,5 km. Les récompensés seront les 3 premiers de chaque épreuve, la première féminine de chaque course, le club le plus représenté et une médaille sera offerte à tous les participants. Le départ et l'arrivée s'effectueront au stade de Boissy-Frénois. Alors pour plus de renseignements, allez faire un tour sur la page Facebook ami/Boissy-Frénois. La course de caisse à Savon organisée par l'Union Sportive Crépinoise en partenariat avec la ville de Crépy-en-Valois est de retour le jeudi 14 mai. Venez encourager les associations, entreprises et commerçants locaux sur la piste et vivez une journée des plus animées. La course prendra de nouveau place sur la route de Pierrefonds avec sa descente infernale et ses virages serrés. La course du matin aura lieu de 11h à 12h30 et celle de l'après-midi de 14h à 15h30. L'accès sera libre et gratuit. Vous trouverez buvette et restauration sur place.
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4: Je suis aujourd'hui avec Jeanne Roussel, la nouvelle maire de Villers-Cotterêts, élue aux dernières élections municipales de mars. Elle a remporté l'élection avec 52,51% des voix face à Gaëlle Lefèvre du Rassemblement National qui a obtenu 47,49%. La victoire de Jeanne Roussel a été rendue possible grâce à une fusion de la liste divers centres, donc dirigée par elle-même, et celle de Cédric Saint-Sulpice. Jeanne Roussel est vice-présidente du conseil départemental de l'Aisne. Elle exerce cette fonction depuis plusieurs années où elle siège à la commission Finances et Administration Générale. Elle est également conseillère départementale du canton de Villers-Cotterêts et elle a été candidate Renaissance aux législatives de 2022 et 2024. C'est également l'ancienne chef de cabinet du maire Horizon de l'an de 2015 à 2024 avant de se lancer en politique locale. Elle a donc travaillé comme conseillère à la mairie de l'an. C'est la première femme maire de Villers-Cotterêts et elle a déclaré que le rassemblement des forces divers centres a été la clé de la victoire, soulignant que quand on se rassemble, on y arrive. Elle va nous parler aujourd'hui notamment des associations et du patrimoine de Villers-Cotterêts. Bonjour Jeanne Roussel.
7: Au niveau associatif, le tissu associatif est très développé aussi, j'imagine, à Villers-Cotterêts.
8: Ouais. Ben ça c'est encore une richesse de la commune. On a plus de 80 associations, alors beaucoup de sportives. Donc là, c'est beaucoup, on joue beaucoup sur les équipements sportifs. Bon, une politique de subvention qui est à revoir. Alors déjà dans son montant global, parce que ça fait 12 ans que c'est le même montant, qui est reporté à l'identique chaque année par association. Donc là, l'idée, c'est de voir s'il y a des besoins supplémentaires, sans forcément ouvrir les vannes de manière inconsidérée. Je le précise parce que nos opposants disent qu'on va, entre guillemets, cramer la caisse. Donc on est des personnes sérieuses et on va faire ça dans les règles.
7: Vous allez rencontrer les associations aussi, j'imagine, les dirigeants.
8: Oui, bah, on a une adjointe qui est en charge des relations avec les associations. Ouais. Donc, il y a les équipements. Dans notre programme, il y a une maison des associations. Donc, ça, il faut qu'on réfléchisse bien où on peut la faire et quel sera le programme. Et on veut le construire avec les associations, justement.
7: Oui, éventuellement, pour que certaines associations qui ont besoin d'un local, en fait, puissent
8: voilà, des salles de réunion,
7: se rencontrer exactement, entre associations.
8: Exactement, parce que c'est ça aussi l'objectif. C'est une aide logistique, mais c'est aussi un lieu de rencontre. Et ça, créer des liens entre les différentes associations, c'est super important parce que ça crée une dynamique et c'est comme ça que la ville fonctionne et se développe et crée des services pour les citoyens.
7: Est-ce qu'il y a une association qui a un projet en particulier au niveau du patrimoine?
8: Oui, donc ça lie justement deux thématiques importantes à Villers-Cotterêts, le patrimoine et le tissu associatif qui est dynamique. Donc là, on a l'association des Trois Dumas et de la sauvegarde du Vieux-Villers qui nous a fait passer tout un dossier de présentation de sauvegarde du Vieux-Villers. Donc il y a un périmètre qui est défini avec des photos qui est très complet, des façades justement à mettre en valeur, à préserver pour que ce vieux Villers-Cotterêts soit sauvegardé, je viens de le dire,
7: entretenu
8: en lien avec l'architecte des bâtiments de France pour créer des parcours, bon, déjà pour le bien-être des Cotteraisiens, pour que les Cotteraisiens soient fiers de leur ville et puis aussi pour les touristes et créer de l'attractivité.
7: Ce que j'entends, c'est que en fait, il y a des habitants et des associations qui attendent vraiment quelque chose de la nouvelle mairie.
8: Ça, on l'a
7: pour
8: ressenti.
7: Pouvoir faire des choses, en fait.
8: On l'a ressenti. Alors, j'ai un peu demandé autour de moi parce que je me suis demandé si c'était pas moi qui avait un prisme un peu déformant. Mais il y a une attente vraiment, et on a l'impression que les gens sont plus détendus, sont plus souriants. Bon, ça correspond avec le printemps aussi. Voilà, c'est pas que nous. Mais il y a une envie. Oui, il y a vraiment une attente parce que là,
7: ils se disent qu'il y a de nouvelles opportunités qui peuvent se dessiner.
8: C'est ça.
7: grâce
8: à... Ouais, vraiment. Et puis ce qui traverse tout notre programme, c'est aussi ce qu'on appelle la démocratie participative. Mais en tout cas, c'est concrètement être en lien avec les habitants. C'est donc on va mettre en place des permanences, des outils aussi numériques. Et puis on est beaucoup sur le terrain aussi. Hein, depuis qu'on est arrivé, on essaye d'aller dans un maximum de manifestations pour être au contact des gens et savoir ce qu'ils attendent, de quoi ils ont besoin. C'est ce qui va guider aussi notre politique.
7: Est-ce que vous pouvez me faire un petit point sur le patrimoine existant à Villers-Cotterêts, parce qu'il est assez riche, et en plus, donc, nous avons parlé tout à l'heure de la Cité internationale de la langue française qui est installée au château de Villers-Cotterêts. Alors, il y a le musée Alexandre Dumas. Vous pouvez nous faire un petit topo.
8: Le patrimoine, déjà, je reviens à ça, mais c'est tout bête, mais c'est de l'entretenir. Parce que là, je vous parlais de l'hôtel de ville, il y a tout le patrimoine historique, donc il y a l'hôtel de ville, l'église vient d'être faite, super, ça a été fait juste avant les élections, c'est parfait. Mais bon, ça a été très, très faible dans le bilan des sortants, parce qu'il n'y a eu que ça. Donc tout ce qui est patrimoine historique, tout notre patrimoine à nous, on a des logements, par exemple, qui sont laissés à l'abandon, donc ça va falloir qu'on reprenne ça aussi. Après, on veut aussi aider les propriétaires à entretenir leur patrimoine, notamment tout ce qui est opération façade. Donc, je pense à la place du docteur Mouflier, la place centrale, où si vous levez les yeux, vous verrez que les façades ne sont pas du tout entretenues. Et je trouve que c'est dommage, surtout, encore une fois, avec les visiteurs que nous ramène la cité.
7: Elle est entretenue.
8: Exactement. On a le musée Alexandre Dumas, qui est aussi un ancien hôtel particulier, donc il faut entretenir, et qui accueille aussi des associations. On a une maison qui accueille la Croix-Rouge, une petite maison en ville, mais qui est délabrée. On ne peut plus monter à l'étage parce que l'escalier est trop dangereux. Donc voilà, après on a la médiathèque, je vous parlais du chauffage, donc on a beaucoup de patrimoine à entretenir. Donc ça va se faire sur le temps long, parce que c'est des gros investissements. Mais on va mettre ça en œuvre, donc je vous dis, pour notre patrimoine propre à nous, et le patrimoine des Cotteraisiens, où on pourra aider sur de l'ingénierie, mais aussi sur des politiques de subvention.
7: Est-ce que vous avez des relations avec les communes adjacentes et les villages autour de Villers-Cotterêts, les autres maires ?
8: Oui. Alors déjà, moi, je suis aussi conseillère départementale. Donc, j'ai toutes les communes de mon canton qui vont assez loin, puisqu'il y a 76 communes. Mais en tout cas, j'ai déjà des relations avec les élus. Après, Villers-Cotterêts, c'est la ville-centre. Les communes alentours attendent beaucoup de Villers-Cotterêts. On parlait du sport, on parle des écoles aussi, parce qu'il y a des communes qui n'ont pas d'école, donc les enfants viennent à Villers-Cotterêts. Le tissu associatif, le cinéma, enfin voilà, les équipements culturels.
7: C'est la ville, quoi, la grande ville.
8: C'est la ville. Donc forcément, il y a une attente, ouais.
7: J'imagine que là, votre emploi du temps, c'est un temps plein en tant que maire, plus conseillère départementale.
8: Exactement. Mais bon, ça, je le savais, hein, je ne me plains pas. Après, encore une fois, l'idée est là, s'il y a beaucoup de choses à appréhender, à mettre en place, mais il faut organiser. C'est vraiment le gros problème à Villers-Cotterêts. Il n'y avait aucune directive. Je reviens aux agents, ils étaient livrés à eux-mêmes. On leur demandait de rien faire. Donc, il y avait ceux qui s'en contentaient et qui sont démotivés. Et il y a ceux qui sont partis. Il y a eu beaucoup de turnover à Villers-Cotterêts.
7: Parce qu'ils ne s'y sentaient plus bien, en fait.
8: Il y a eu une enquête sur la qualité de vie au travail qui a été déclenché, c'est pas pour rien. Donc là, on a aussi tout ce travail à faire en interne de remotiver les agents et leur donner les moyens de travailler.
7: Vous êtes entouré donc d'une nouvelle équipe. Il y a combien de conseillers municipaux ?
8: Alors, il y a en tout, dans le conseil, il y a 33 conseillers municipaux. Mmh. De la majorité, on est 25. Ensuite, moi j'ai voulu, comme il y a beaucoup de travail, j'ai voulu partager un peu les responsabilités. Donc on a 9 adjoints au maire. Donc c'est le maximum auquel on a le droit pour une ville de notre strate. Et j'ai ajouté 6 conseillers municipaux délégués parce que encore une fois, il y a beaucoup de travail et faut se partager les tâches. Il faut déléguer, ce qui n'était pas le cas auparavant, c'était très centralisé. Moi, je suis plutôt pour déléguer les compétences et que chacun dans notre domaine, on puisse avancer efficacement.
7: Ce sera plus facile de travailler comme ça aussi, avec une équipe compétente et suffisante pour toutes les tâches à venir.
8: Exactement, je vous dis, il y a beaucoup à faire. Alors, plus facile, oui et non. Enfin, moi, j'ai une super équipe, on s'entend très bien.
7: Plus facile dans le sens où c'est pas que sur 2 ou 3 personnes, en fait.
8: Voilà, exactement. Mmh. Après, c'est de la gestion de groupe, tout ça, mais bon, ça se fait. Et encore une fois, on est tous alignés et ça se passe bien, donc il n'y a pas de raison que ça ne fonctionne pas.
7: Super, écoutez, je vous souhaite un très bon mandat et puis un beau programme à venir.
8: Merci.
7: À ce que j'ai entendu.
8: Merci à vous.
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Pas de panique, inutile de composer le 18 avec ou sans tuyau, nul recours aux pompiers n'est nécessaire. 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Il y a la lumière qui brûle pour rien dans ta chambre. C'est une constatation que grand-tante Odile m'a souvent adressée sur un ton de reproche, les soirs d'hiver quand mes parents, en leur absence, l'avaient déléguée à ma surveillance rapprochée. Pour la vieille dame, il y a la lumière qui brûle signifiait que l'éclairage fonctionnait sans n'avoir jamais eu de sens pyrotechnique. Dans l'insouciance tout feu tout flamme de l'enfance, plus préoccupé par la disposition de ma collection de soldats Mocarex et l'assemblage du dernier cadeau Bonux que par les économies d'énergie, il m'arrivait souvent d'omettre d'éteindre l'éclairage en passant d'une pièce à une autre, amenant la tante Odile à me poser la question « As-tu soufflé la lumière ?» En conséquence, pour repasser dans l'obscurité, il faut donc souffler la lumière qui brûle. Depuis la nuit des temps, le feu et la lumière ont des liens de parenté. La torche, la bougie, la lampe à pétrole, le bec de gaz, entre autres, sont des sources de lumière utilisant la flamme qui, logiquement, ont amené l'emploi du vocabulaire commun avec le feu, allumer, éteindre. Et jusque dans la sacro-sainte automobile pour laquelle on a fourni des feux en guise d'éclairage, feu de position, feu de croisement, feu de route, une auto que l'on va aller jusqu'à contraindre dans son utilisation avec des feux tricolores. Éteindre la lumière en soufflant remonte à l'époque de la bougie ou de la chandelle sur la flamme desquelles il fallait souffler pour faire cesser la combustion. On a donc soufflé pendant des siècles pour que la lumière ne soit plus. Petit à petit, dans l'oralité populaire, on a soufflé sur tout ce qui fonctionnait pour l'éteindre ou l'arrêter. Une image si forte qu'aujourd'hui encore, il n'est pas rare d'entendre des contemporains de tante Odile demander que l'on souffle la radio, la télé, le moteur, le four, la lampe et toujours la lumière, qu'elle soit à incandescence ou à diode. Des aïeux qui nous surprennent aujourd'hui par cette tournure surannée, eux qui ont soufflé quelques bougies sur l'échelle de la vie. Stopper la marche à l'aide d'un petit courant d'air émis par la bouche est en soi un exploit. Mais souffler n'est pas jouer, dit-on. Affirmation aussitôt contestée par les utilisateurs d'instruments à vent. Les règles ne sont pas les mêmes pour le biniou que pour le jeu de dames. Pour un pipiste, souffler, c'est jouer. Pour un joueur de dames, souffler n'est pas jouer. Mais l'air de rien, les deux peuvent être tout de même soufflés. Stupéfait. Bon, un peu d'air. J'espère que mon auriculaire vous a éclairé sans vous brûler les oreilles. Je vous laisse le soin de souffler le poste de TSF. À ciao plus tard.

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5: No Logo Festival, le vendredi 8 août, c'est le premier jour et ils vont jouer d'ici une petite heure sur la scène dub. On est avec un des membres du groupe Twinkle et au micro, il y a Sana San.
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5: Alors, c'est un duo, Twinkle, mais ce soir, là, t'es tout seul pour l'interview.
7: Bah ouais, parce qu'on a été appelé dernière minute et j'ai pas raccroché le frangin, je sais pas où il est, il doit être en train de circuler et c'est vrai qu'on a rendez-vous dans pas longtemps, mais je pense qu'il doit aller voir un peu ce qui se passe à droite à gauche sur les scènes. Donc moi c'est Julien Akoufen pour Twinkle, voilà.
5: Et ton frère c'est qui ?
7: Fabastone, voilà, bah originellement connu, bah Fabastone il vient régulièrement, il a joué sous le nom de Fabastone au festival pas mal de fois. On a joué avec Zentone il y a pas si longtemps et avec Hightone bien sûr deux fois. Une ou deux fois.
5: Première pause musicale dans l'émission, il vient d'évoquer son frère Fabrice aka Fabastone. Tous deux ont ce qu'on appelle des side projects. L'un s'appelle Dub Invaders, c'est tout simplement les deux membres d'Aito dans mon son système. Ils ont sorti plusieurs projets, je vous propose d'écouter un extrait du volume 2 avec le titre éponyme Dub Invaders, où ils invitent le Jamaïcain Solo Bonton. Le titre s'appelle Dub Invasion, morceau sorti en 2016.
8: Yo!

0: Ok, alors du coup, tu peux nous donner un petit peu pour que les auditeurs comprennent un peu ton parcours musical. Comment tu es arrivé à là aujourd'hui?
1: Bah, le parcours musical, avant tout, c'est Lyon, c'est Jarring Effect, notre label historique, et puis c'est iTone, bien sûr. Donc iTone, pour moi, comme mon frangin, c'est 99% de notre histoire musicale, puisque pendant 25 ans, on a joué sous ce nom-là, sans avoir besoin même d'autres projets, puisque voilà. Et puis finalement, y a notre DJ qui a des petits problèmes d'acouphènes, hyperacousis, et qui ne voulait plus faire de...

0: on avait du temps de libre, où on a commencé à bidouiller un peu des trucs. Et on a sorti un album il y a un an chez Jarring Effect, et on est en tournée depuis un an, qui nous a emmené dans pas mal de beaux festivals. Là, on vient de finir le Paléo, Forestival, etc. Enfin, il y en a eu plein. Et ce soir, on est là, on a nos logos. Très content, parce que c'est un festival, effectivement, comme on disait au départ, où on vient régulièrement et où on connaît pas mal de monde et qui nous fait plaisir, quoi. Voilà. Le projet en lui-même, un projet plus électro, parce que originellement dans Hightone on est guitariste synthé et bassiste synthé. Voilà, là à deux on peut pas jouer de beaucoup d'instruments, donc c'est principalement orienté sur du dub électro. Avec une partie, moi je gère plutôt la partie digitale et je renvoie toutes mes pistes chez mon frangin qui mixe à l'ancienne en analogique, donc du mix dub en direct. On a un synthé sur scène et on est accompagné d'une équipe vidéo et lumière. Donc il y a quand même un vrai petit show à voir.
1: Merci d'écouter Ready pour le show sur RVM Radio Puisalène ou bien la web radio de reggae.fr. C'est toujours Twinkle qui est en interview cette semaine. On écoute un extrait de leur EP sorti en 2024 qui s'appelle Kairos. Le morceau s'appelle Arcology.

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1: La particularité de votre son, c'est que ça mixe à la fois le dub et la techno.
2: Ouais, alors techno de parenté lointaine, quoi, mais disons que c'est vrai que sur ce projet-là, nous on aime faire des choses très différentes, et vu qu'avec Zentone, on est retourné à un projet très reggae. C'est des choses que vous allez pouvoir voir parce qu'on a un album qui, avec Zentone qui sort à la rentrée et avec un chanteur. Et donc nous, c'est un peu, on a déjà dans iTunes, on n'aimait pas trop avoir un style en particulier. On a fait beaucoup de choses et ça mélangeait toujours un peu d'ombre et de lumière. Bon, c'est vrai qu'à là, avec Zentone, c'est très très reggae, très instrumental. Et du coup, là, c'est un peu le pendant inverse où on est très très électro. Et ça nous pousse vers certains amours qu'on a aussi pour les musiques électroniques en général. Je dirais pas techno en particulier, mais sur vraiment la musique électronique, quoi.
1: Toujours extrait du projet Kairos sorti en 2024, on s'écoute Twinkle avec un morceau qui a pour nom Tashwagat Rui, un featuring celui du chanteur soufi marocain qui a pour nom Abdelilah.

0: Et comment tu as pu travailler ce projet avec ton frangin? Du coup, c'était une idée qui est venue de toi, de lui? Qu'est-ce qui a animé un petit peu ce nouvel EP, c'est ça? Et si tu peux donner son nom?
1: L'EP s'appelle Kairos. On avait déjà eu un album un peu qui s'appelait Ekphron, qui avait une référence grecque avec Aitone. Le Kairos, c'est un peu le bon moment pour faire quelque chose, quoi. Le moment où aussi, en concert, où tu lâches un peu prise et où tu saisis un peu une vibration pour surfer un petit peu dessus. Donc voilà, on aimait bien le concept. Il y a une belle pochette, il y a un beau graphisme. C'est vrai qu'avec le frangin, on a toujours eu aussi un équilibre entre notre vision politique des choses concrètes et aussi un peu spirituelle de l'autre côté. Donc ça, il y a un peu de tout ça là-dedans. Et puis après, plus concrètement, c'est plutôt moi qui suis à la composition. Parce qu'on n'est pas tous les jours ensemble, tout ça. Et voilà, c'est plutôt moi à la compo. Et après, c'est en live, c'est plutôt Fab qui remixe et transforme un peu ses morceaux avec sa patte de remixeur, quoi, qui est bien son truc. Donc il y a un équilibre comme ça, même si bien sûr qu'il est là à la compo, bien sûr qu'il fait des choix. Mais bon, sur cet album-là, c'était plus moi. Parce que bon, pendant le Covid, on était un peu enfermés. On se voyait moins, un peu plus à distance. Et du coup, moi, j'avais énormément de temps. Donc j'accumulais énormément de morceaux. Et on est quand même principalement parti sur cette base-là pour le son. Mais le projet demande à mûrir et à continuer à vivre. On va continuer à faire des choses et je pense qu'on va de plus en plus, moi, prendre un peu de mix et lui prendre un peu de la compo et fusionner tout ça, quoi.
2: Premier featuring de l'album de Twinkle, le morceau s'appelle Go Rebel. Et en featuring, on retrouve le chanteur d'origine espagnole qui s'appelle Marcus Haye.

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1: Sur scène, parfois, il y a des chanteurs qui viennent avec vous.
2: Alors là, non, parce que... Déjà, emmener une équipe technique, light, vidéo, en ce moment, l'équilibre économique de des scènes en général, hein, que ce soit petit festival, smack, gros festival, même les gros festivals souffrent beaucoup, et la conjoncture fait qu'on ne peut pas trop se permettre de ramener les chanteurs. Sur le disque, on a fait participer plusieurs chanteurs. On a eu une collaboration avec Marcus Ay, qui est un chanteur de reggae espagnol qui vit dans le sud de la France, qui travaille beaucoup avec Batricord, qu'on aime beaucoup, qui nous a pondu un texte très bien. Et on cherchait une chanteuse féminine, on voulait vraiment avoir une chanteuse féminine. Et on cherchait un truc un peu d'original et on a rencontré Dope St. Jude, qui est en fait une rappeuse d'Afrique du Sud, et avec qui on a échangé et qui est vraiment très très sympa. Et vu que l'échange était bon, voilà, il y a un morceau avec une chanteuse, mais qui ne peut pas être présente pour des questions de budget principalement. Si elle était de passage en tournée, bien sûr, elle serait la bienvenue. Non, il n'y a pas de chanteur sur scène. Et voilà.
3: Julien du groupe Twinkle l'évoquait il y a quelques instants. Le seul featuring féminin de l'album, il s'agit de la rappeuse sud-africaine Dope St. Jude. Écoutons le morceau Right Time.
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0: Vous écoutez actuellement l'interview de Julien aka Akoufen du groupe Twinkle, rencontré au No Logo Festival en août 2025. Interview réalisée avec Sana de l'émission Roots Rock Reggae.
1: Est-ce que vous pensez déjà, du coup, toi et ton frère, à votre prochain projet, ou t'es dessus, ou est-ce que t'as d'autres choses sur le feu?
2: Ouais, bah on continue de composer. Étant donné qu'on a ce projet Zentone qui arrive aussi, donc nous, ça va nous laisser un petit peu de temps en tant qu'intermittent du spectacle, je veux dire, parce qu'on a quand même une vie d'intermittent, donc on est quand même un peu lié aussi au statut des intermittents. Parfois, pour les groupes, en ce moment, c'est dur de renquiller album sur album. C'est-à-dire qu'il faut, pendant la tournée, déjà composer. Maintenant, on te demande ton single 8 mois avant la sortie du disque, le premier single, du moins, et des choses comme ça. Du coup, c'est un peu très tendu. Là, effectivement, on va profiter qu'il y a l'album de Zentone qui arrive à la rentrée pour pouvoir, en parallèle de ces concerts-là, préparer la suite. Mais oui, il y a un album de prévu. Et voilà. Et pour dire comment ça avait commencé, pendant le Covid, on avait joué avec Panda Dub, Full Dub et Tetra Hydroca à la Rodia à Besançon, pas très loin d'ici. Pendant le Covid, où on avait fait un concert streaming avec des caméras.
1: C'est vrai que...
2: Non, on était venus, nous, les musiciens avaient le droit de se déplacer pour ce genre d'événement. Donc on était dans la salle de la Rodia avec les quatre groupes sans public, enregistrés. Et c'est un streaming qui avait bien marché avec énormément de vues. Les gens avaient besoin de se mettre des trucs sous la dent pendant le Covid. Et c'est vrai que c'est un peu ce qui a lancé notre projet aussi. Parce qu'il y avait eu beaucoup de vues, on avait eu beaucoup de retours positifs, alors que nous, on avait, balancé nos 4 tracks pour ce concert privé, on va dire. Et voilà, c'est aussi un des trucs qui nous a dit, il y a quelque chose à faire, faisons-le.
0: On évoquait le chanteur Jolly Joseph il y a peu de temps. Écoutons-le dans le projet Zentone. Le morceau s'appelle « Disobey ».

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1: Ce soir, ça va être comment? Forcément, il va y avoir des basses, il va y avoir aussi un lien avec l'image. Il y aura toujours un écran où vous diffuserez des... Enfin, un visuel.
2: Bah là, donc on a un light et un VJ qui vont en direct triturer la matière. Mais la matière aussi, elle part de mon ordinateur. C'est-à-dire que... j'envoie du signal de l'ordinateur qui fait interagir la vidéo, qui lance les vidéos. Et eux, ils sont plus comme les dubbers qui mixent en temps réel, à s'occuper du temps réel. Mais c'est un show qui est quand même assez calé, où on a travaillé la vidéo un ensemble, quoi. Par exemple, quand j'envoie un break de batterie, ça envoie un signal à la vidéo qui lui donne le break exact. Donc on peut avoir une lumière synchronisée. Donc ouais, on a fait quelques petites résidences pour arriver à ça, quoi.
1: Fabastone et Acouphène font partie du groupe Hightone. Écoutons un extrait d'un album sorti en 2017 qui s'appelait Hightone Remix Dub to Dub. Il s'agit du morceau Dry Roots où le MC parisien Chantilly se pose. Hightone dans Ready pour le show.

0: Une question un petit peu subsidiaire. Qu'est-ce que tu penses de l'IA qui pourrait rentrer dans la musique ou des personnes qui utilisent l'IA dans leur projet de création musicale? Qu'est-ce que tu en penses? T'es pour, t'es contre, t'as pas d'avis ou...
1: Non, j'ai tout à fait un avis. L'IA, il y a quelques temps, on était là à se dire « Ouais, ça ne touchera pas les domaines artistiques parce que c'est trop compliqué, ça fait trop intervenir l'humain. » Et en fait, on voit que l'IA va beaucoup plus vite. Elle rattrape dans à peu près tous les domaines beaucoup de choses. Il y a, comme dans tout, des choses intéressantes à prendre dans l'IA. Après, effectivement, le fait que Spotify crée sa propre playlist de morceaux, que déjà que les rétributions sont très moyennes pour les artistes. Bon, là, on peut rentrer dans des problématiques. Mais bon, nous, on avait déjà connu l'effondrement, par exemple, de la vente physique de CD, qui avait été un problème pour les artistes fin des années... autour de 2010, tu vois. Et puis, on était passé à autre chose. Après, je crois qu'il y a des choses qui vont être bluffantes dans la musique. Dans l'écriture même de texte, il y a des gens qui vont pouvoir utiliser ça. Après, tout le monde aura les mêmes outils et finalement le taux de génie ou de mecs qui vont au bout des choses restera à peu près le même taux. Ça sera un outil en plus. Et bon, de là pour le moment, des groupes IA sur scène, bon, ça c'est pas encore très intéressant. Même via hologramme, on verra ce que ça peut donner, mais je suis pas sûr. Il se passe quand même quelque chose quand on est sur scène, quelque chose qui est de l'ordre de l'invisible, qui est non palpable, c'est la relation entre des musiciens et un public. Le concert, ça reste quand même un espèce de lieu où on sort de notre temps quotidien un peu profane pour entrer dans un espèce de temps un peu sacré. Et cet événement-là, il est éminemment hyper humain et il transcende aussi un peu l'humain à travers ses... Et ça, bon, bah, l'IA, elle va avoir du mal à mettre les pieds là-dedans, quoi. Après, en termes d'outils, de production, de mixage, de création de morceaux ou de sons, c'est sûr que c'est un outil qui va révolutionner la musique comme il va révolutionner énormément de choses.
0: T'as déjà essayé ou pas ?
1: Non, moi, j'ai pas essayé. Mon frère a déjà essayé juste, par exemple, l'extraction de pistes. C'est-à-dire, tu prends un morceau n'importe lequel, tu prends un morceau de Bob Marley qui est en stéréo, où les pistes sont pas séparées. Tu demandes un logiciel de te donner la guitare, la basse, la batterie, le chant. Et comme ça, lui qui dub, il se retrouve avec des pistes séparées comme en studio pour 2B. Il y a encore quelques problématiques, mais c'est déjà bluffant. Ça sépare vraiment les choses avec une petite perte de qualité. Voilà. Donc, par exemple, dans le monde du sound system, pouvoir se remixer tous nos morceaux préférés, c'est assez rigolo et ça fait de mal à personne. Après, ce que les pratiques de composer, créer ou de bouffer tout le business, bon bah ça on va laisser les requins s'entretuer là comme d'hab, mais bon après faut prendre aussi les choses au jour le jour, on verra bien ce qu'il en est dans 5 ans, mais ça va très vite.

0: Dernière question, tu parlais du projet de Zentone qui sortira à la rentrée. Là, quand l'interview sera diffusée, il sera déjà dans les bacs. De quoi s'agit-il ?
1: En fait, il s'agit. On avait fait un premier Zentone, Aiton Zenzile, dans les années 2000, en 2004. On avait eu pas mal de demandes pour jouer cet album sur scène. Malheureusement, des fois, les plannings de groupe, c'est compliqué parce que y en a un qui est en tournée, l'autre, il est en pause, l'autre, il compose, machin. Et c'est des décalages qui, l'air de rien, des fois, repoussent sur 3 à 4 ans la possibilité de trouver un agenda commun. Bon, finalement, là aussi, c'est le Covid, finalement. Des fois, parfois, les bons côtés que peuvent avoir le Covid, qui a fait qu'on a fait le Zentone 2 aussi pendant le Covid. En même temps qu'on faisait Twinkle, on faisait un album Zentone. Pour le plaisir, parce qu'on avait du temps de libre, et on est et finalement avec une tournée derrière. Et en fait, on a pris énormément de plaisir. C'est un projet dur à vendre parce qu'on est énormément de musiciens. Qu'aujourd'hui, 8 musiciens, ça a un certain coût, c'est dur. Et finalement, on a eu plus de dates que ce qu'on imaginait. Donc ça nous a motivés. Et puis, on a emmené avec nous Jolly Joseph, qui est le chanteur du groupe Dub Shepherd, sur un label de Clermont-Ferrand qui s'appelle Bat Record, des spécialistes du reggae et du dub, et qui ont un label voilà, qui cherche à sonner très, très 70s et qui sonne vraiment très très bien. Et en fait, Jolly, qu'on connaissait déjà parce qu'on faisait les Dub Master Clash avec lui déjà au No Logo. Voilà, il y avait 4 chanteurs sur ce Zentone 2. On ne pouvait pas tous les emmener en tournée. On a emmené Jolly Joseph parce qu'on savait qu'humainement, ça serait le plus simple. Et en fait, il y a une réelle amitié qui s'est faite entre tout le monde et l'envie de continuer pour tout le monde. Et puis aussi une expérience de jeu. C'est-à-dire que jusqu'à présent, on se mettait une semaine en studio. On avait une semaine pour faire un album. Et on donnait. Là, on a fait 2 ans de tournée avec 40 dates. Du coup, il y a aussi une habitude de jeu, de se connaître les uns les autres, qui nous a dit, bon, bah, dès qu'on finit la tournée, on retourne en studio tout de suite pour être dans ce feeling-là du jeu qu'on avait acquis. Du coup, on a enregistré un disque et du coup, maintenant, Jolly Joseph, qui était un featuring, est devenu le chanteur. Et on considère Zentone maintenant plus comme la collaboration d'Aiton et Zenzile, mais comme un groupe à part entière avec un chanteur et dans une direction moins électro ou moins dub mutant, comme peuvent l'être Aiton ou Zenzile, mais comme un nouveau projet qui est plutôt là à servir le reggae et le dub. Voilà. Le reggae dans la composition, le dub en live, parce qu'on est un des derniers groupes à vraiment jouer dub en live comme ce qu'on a pu connaître dans les années 90, 2000, 2010.
2: Merci beaucoup d'avoir répondu à nos petites questions. J'espère que t'as pu passer des messages.
0: C'est un titre inédit de Zentone qui se pose actuellement. Il s'appelle Taking from the Rich et on retrouve évidemment au chant Jolly Joseph.

0: Ah, we are coming at the party. Ready for the show, them Irie.
1: Est-ce que tu as quelque chose d'autre à rajouter?
2: Je donne rendez-vous à tout le monde le 10 septembre et après, pour qu'on lutte tous ensemble pour remettre un peu d'ordre dans ce grand bordel où on se fait vider les poches.
1: Merci beaucoup.
2: Merci à vous.
1: À bientôt.
2: Merci.
3: L'interview est terminée, il nous reste encore un petit peu de temps avant la fin de l'émission. Je vous propose dans un premier temps d'écouter un morceau inédit de Fabastone en featuring avec le chanteur Joe Pingrim. Le titre s'appelle Strange Situation, un morceau qui mêle, vous allez l'entendre dans quelques secondes, différentes influences musicales, toujours extrait d'une compilation qui avait pour nom Mission Completed par le side project de Twinkle, celui qui s'appelle Dub Invaders. On restera dans la thématique du dub juste après, puisqu'on s'écoutera un titre inédit, mais cette fois du chanteur Awoga. Awoga est originaire de la ville de Lyon, mais il est basé à Colmar actuellement, et sorti en avril dernier son nouveau morceau qui s'appelle Rise. J'espère que l'émission vous a plu. Nous, on est back la semaine prochaine. Pour cette fois, une playlist. Portez-vous bien, au revoir.

0: Sur RVM, il est 22h. Je vous souhaite une belle nuit.
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7: Je m'appelle Manuela, je suis étudiante au lycée de Vaumoise. Je joue le rôle de journaliste littéraire avec
8: Lily, au lycée professionnel de Vaumoise, lectrice.
7: Quel livre as-tu lu ?
8: Un automne pour te pardonner.
7: Qui a écrit le livre ?
8: Morgane Moncomble.
7: Qui sont les personnages principaux ?
8: C'est une avocate et un meurtrier.
7: Où et quand se déroule l'histoire ?
8: Dans une université.
7: Quel est le problème principal ?
8: Il y a eu un meurtre à résoudre.
7: Comment se termine l'histoire ?
8: Ils résolvent l'enquête.
7: Quels sont les thèmes importants du livre ?
8: La romance et les enquêtes.
7: Quel message peut-on retenir ?
8: Faut se méfier, même si on sait à quoi s'attendre, on sait jamais.
7: As-tu aimé ce livre ? Si oui, pourquoi ?
8: Oui, parce qu'il y a un gros retournement de situation. Et...
7: Quel personnage préfères-tu ? Pourquoi ?
8: L'avocate, parce qu'elle a peur de rien et fonce direct.
7: Ce livre t'a-t-il fait penser à quelque chose dans ta vie ?
8: Non.
7: Est-ce que tu aimes lire en général ?
8: Oui.
7: Quel genre de livre ?
8: Plutôt de la romance.
7: Combien de livres tu lis par mois ?
8: Un ou deux.
7: Qu'est-ce que ça t'apporte de lire ?
8: Du vocabulaire, l'orthographe.
7: Merci Lily.
8: Merci Manuela. Je m'appelle Lily, je vais jouer le rôle de journaliste littéraire avec...
7: Manuela, lectrice.
8: Quel est le titre de ton livre ?
7: Un printemps pour te succomber.
8: Quel est l'auteur ?
7: Morgane Moncomble.
8: Qui sont les personnages principaux ?
7: Une fleuriste et un milliardaire.
8: Où et quand se déroule l'histoire ?
7: C'est au printemps, c'est au début de leur vie.
8: Quel est le problème principal ?
7: En fait, ils vont simuler un faux mariage.
8: Comment se termine l'histoire ?
7: Là, ils vont apprendre à se connaître plus et vont évoluer ensemble.
8: Quels sont les thèmes importants ?
7: Ne pas mentir et ils apprennent à se connaître en même temps. Enfin, de pas aller trop vite.
8: Quel message peut-on en retenir ?
7: De pas aller trop vite et d'apprendre à connaître les gens avant.
8: As-tu aimé ce livre ? Pourquoi ?
7: J'ai bien aimé parce que le personnage principal, c'est une fille qui élève son enfant toute seule.
8: Ce livre t'a-t-il fait penser à quelque chose dans ta vie ?
7: Oui, ça me rappelle le début de mon histoire, au début où quand mon beau-père il s'est mis avec ma mère. Je le connaissais pas forcément et au final j'ai appris à le connaître. Et c'est devenu comme mon père.
8: Est-ce que tu aimes lire ?
7: Oui.
8: Est-ce que tu lis beaucoup ?
7: Oui, ça dépend des vacances. Je peux faire 2 livres en un mois, sinon je fais 1 livre tous les mois quasiment.
8: Qu'est-ce que ça t'apporte de lire ?
7: Ça permet de développer ma créativité et pareil, le vocabulaire et l'orthographe.
8: Merci Manuela.
7: Merci Sylvie.
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8: Les sentiments des jeunes lecteurs, c'est la trahison.
1: C'était le projet Jeunes en librairie, mené par les élèves de première du lycée professionnel de Vaumoise. Encadré par les 2 professeurs de français, Mélanie Deroche et Mélanie Gilles, les élèves ont eu la chance de disposer d'un budget de 20 euros qu'ils ont pu dépenser à la librairie du Valois de Crépy, dans le cadre du projet Jeunes en librairie. L'objectif de ce projet était de mener les élèves vers la lecture,

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2: Jonas Lemoux a vu le jour le 12 mai 1975. Véritable légende, le rugbyman néo-zélandais a véritablement écrit un pan de l'histoire du ballon ovale. Voici son histoire, justement.
3: En 2015, le 18 novembre, le cœur d'un grand, que dis-je, d'un immense champion s'est arrêté de battre, alors que celui-ci n'avait jamais cessé de vibrer pour le ballon ovale. Ce champion n'est autre que le néo-zélandais Jonas Lemoux. L'ailier des All Blacks nous disait au revoir à l'âge de 40 ans seulement, 40 ans et une carrière d'une quinzaine d'années qui aura marqué le rugby mondial. Car si Jonas Lemoux était surnommé l'autobus, ce n'était pas pour rien. Le gaillard mesurait 1m96 et pesait pas moins de 120 kg. Un gabarit qui ne gâche pas du tout la puissance du joueur, bien au contraire, une puissance qui est très efficace et qui deviendra sa marque de fabrique. Quasiment inarrêtable, implacable, il marche tel un rouleau compresseur sur ses adversaires, marqueur d'essai infatigable. La Coupe du Monde 95 en Afrique du Sud va sublimer cette force rugbystique. Il a à peine 20 ans, mais c'est un phénomène, serial marqueur déjà. Il permet entre autres aux All Blacks d'atteindre la finale du mondial face à l'Afrique du Sud, malheureusement perdue. Justement, la Coupe du Monde, c'est sa compétition au sein de laquelle il s'épanouit le mieux, mais ne va jamais pouvoir soulever le trophée doré. En 99, malgré deux beaux essais en demi-finale de la Coupe du Monde, la France réussit l'exploit de battre la sélection néo-zélandaise pour filer en finale. Jonas Lemoux, à l'ère de la mondialisation et de la toute nouvelle professionnalisation de son sport, devient une star, peut-être la première vraie icône mondiale du rugby. Sujet à de graves soucis de santé, greffé d'un rein au milieu des années 2000, il voit sa carrière décliner, qui s'achèvera en France en Fédéral 1 à Marseille-Vitrolles. Après ce 18 novembre 2015, le monde du ballon ovale n'aura plus le même visage.
2: Allez, on se donne rendez-vous demain pour d'autres histoires d'un jour avec Mémoire Sport.
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0: 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Bonne soirée.
1: Bonne nuit les petits, il est 23h.
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3: Il y a la lumière qui brûle.

Pas de panique, inutile de composer le 18 avec ou sans tuyau, nul recours aux pompiers n'est nécessaire. Il y a la lumière qui brûle, mais il n'y a pas le feu, ni au lac, ni à Rio, parole d'auriculaire. Il y a la lumière qui brûle pour rien dans ta chambre. C'est une constatation que grand-tante Odile m'a souvent adressée sur un ton de reproche, les soirs d'hiver quand mes parents, en leur absence, l'avaient déléguée à ma surveillance rapprochée. Pour la vieille dame, « il y a la lumière qui brûle » signifiait que l'éclairage fonctionnait sans n'avoir jamais eu de sens pyrotechnique. Dans l'insouciance tout feu tout flamme de l'enfance, plus préoccupé par la disposition de ma collection de soldats Mocarex et l'assemblage du dernier cadeau Bonux que par les économies d'énergie, il m'arrivait souvent d'omettre d'éteindre l'éclairage en passant d'une pièce à une autre, amenant la tante Odile à me poser la question « As-tu soufflé la lumière ?» En conséquence, pour repasser dans l'obscurité, il faut donc souffler la lumière qui brûle. Depuis la nuit des temps, le feu et la lumière ont des liens de parenté. La torche, la bougie, la lampe à pétrole, le bec de gaz, entre autres, sont des sources de lumière utilisant la flamme qui, logiquement, ont amené l'emploi du vocabulaire commun avec le feu, allumer, éteindre. Et jusque dans la sacro-sainte automobile pour laquelle on a fourni des feux en guise d'éclairage, feu de position, feu de croisement, feu de route, une auto que l'on va aller jusqu'à contraindre dans son utilisation avec des feux tricolores. Éteindre la lumière en soufflant remonte à l'époque de la bougie ou de la chandelle sur la flamme desquelles il fallait souffler pour faire cesser la combustion. On a donc soufflé pendant des siècles pour que la lumière ne soit plus. Petit à petit, dans l'oralité populaire, on a soufflé sur tout ce qui fonctionnait pour l'éteindre ou l'arrêter. Une image si forte qu'aujourd'hui encore, il n'est pas rare d'entendre des contemporains de tante Odile demander que l'on souffle la radio, la télé, le moteur, le four, la lampe et toujours la lumière, qu'elle soit à incandescence ou à diode. Des aïeux qui nous surprennent aujourd'hui par ces tournures surannées, eux qui ont soufflé quelques bougies sur l'échelle de la vie. Stopper la marche à l'aide d'un petit courant d'air émis par la bouche est en soi un exploit. Mais souffler n'est pas jouer, dit-on. Affirmation aussitôt contestée par les utilisateurs d'instruments à vent. Les règles ne sont pas les mêmes pour le biniou que pour le jeu de dames. Pour un pipiste, souffler, c'est jouer. Pour un joueur de dames, souffler n'est pas jouer. Mais l'air de rien, les deux peuvent être tout de même soufflés. Stupéfait. Bon, un peu d'air. J'espère que mon auriculaire vous a éclairé sans vous brûler les oreilles. Je vous laisse le soin de souffler le poste de TSF. À ciao plus tard.

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2: Madame, monsieur, bonjour. Voici votre Crépy Info Radio du mercredi 13 mai 2026. Agenda. À Crépy-en-Valois, les idées de sortie pour toute la famille ne manquent pas. Découvrez ce qui vous attend cette semaine. Plein feu sur Saint-Thomas. Depuis le 28 avril et jusqu'au 3 juillet, l'exposition Plein feu sur Saint-Thomas est de retour à la maison de ressources. Venez découvrir ou redécouvrir les coulisses d'un spectacle son et lumière de 1962 grâce à des fonds d'archives de la ville. Vous pourrez même écouter l'enregistrement du spectacle à l'aide d'un QR code. L'accès est libre, alors venez nombreux. Je m'amuse. Aujourd'hui, à partir de 14h, la médiathèque met à votre disposition des jeux de société en libre accès. Venez vous défier entre amis ou en famille. Course de caisse à savon. Préparez-vous. La course de caisse à savon organisée par l'Union sportive crépinoise en partenariat avec la ville de Crépy-en-Valois est de retour. Rendez-vous le jeudi 14 mai, route de Pierrefonds, pour découvrir les véhicules et encourager les participants dans une ambiance conviviale. Retrouvez le programme sur le www.crépy-en-valois.fr. Brocante de Bouillant. La brocante de Bouillant fait son retour le dimanche 17 mai. Vêtements, livres, décorations et bien plus encore vous seront proposés. Vous aimez la seconde main ou tout simplement vous balader? Ce rendez-vous est fait pour vous. Plus d'informations toujours sur www.crépy-en-valois.fr. La chronique Crépy Info Radio, c'est aussi des astuces et des conseils pratiques. Inscription à la sortie nocturne sur les zones humides. En partenariat avec le service environnement de la ville, le CPIE des Pays de l'Oise organise la sortie nocturne Les zones humides, murmures de la mare, vendredi 29 mai au parc de Jérém. Venez vivre une immersion au cœur des zones humides, des milieux riches et essentiels à la biodiversité locale. Vous partirez à la rencontre des amphibiens et découvrirez les secrets de la vie nocturne. La sortie est gratuite et accessible à tous. Vous êtes intéressé? Inscrivez-vous à l'adresse t.otin@cpie60.fr. Plus d'informations sur le www.crépy-en-valois.fr. À vos agendas, les inscriptions aux activités périscolaires et extrascolaires pour l'année 2026-2027 ont débuté. Vous avez jusqu'au 21 août pour vous rendre sur le kiosque famille. Attention, les inscriptions se font uniquement sur cette plateforme. Pour tout renseignement, rendez-vous sur www.crépy-en-valois dans la rubrique « S'épanouir à tout âge ». Pour bien préparer votre retraite, la maison de ressources et la CARSAT des Hauts-de-France vous proposent des ateliers sur diverses thématiques, tous les mardis, de 14 à 16 heures jusqu'au 9 juin. Les ateliers sont gratuits. Pour vous inscrire, contactez la maison de ressources au 03 63 23 00 53 ou à maisonderessources@crépy-en-valois.fr et retrouvez le programme des ateliers sur le www.crépy-en-valois.fr.
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2: La ville recrute. Plusieurs postes sont à pourvoir. Un assistant urbaniste, instructeur de droit des sols, un agent polyvalent service scolaire et propreté des locaux, un directeur de structure périscolaire et extrascolaire, un gestionnaire de marché public, un agent de police municipale, pour la brigade de jour. Vous êtes intéressé? Adressez votre CV et votre lettre de motivation à l'adresse indiquée sur l'offre. Vous avez également la possibilité de postuler en ligne via le formulaire de contact. Attention, vous devez avoir déposé votre candidature avant le 3 juin 2026. Pour découvrir les offres plus en détail, rendez-vous sur www.crépy-en-valois.fr dans la rubrique « Vie citoyenne ». Restez connectés. Pour suivre l'actualité de la ville de Crépy-en-Valois en temps réel et recevoir des alertes push sur votre mobile ou votre tablette, téléchargez l'application mobile Crépy en Valois sur Google Play Store ou App Store. Retrouvez aussi toute l'actualité et les événements de la ville de Crépy en Valois sur Facebook, X, Instagram, LinkedIn, YouTube et sur le site internet www.crépyenvalois.fr. Les gardes. Pour connaître la pharmacie de garde la plus proche, un numéro unique, le 3237, ou rendez-vous sur le site internet www.3237.fr. Concernant le service médical de garde, composez le 15 qui vous orientera. 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

0: c'est-à-dire sur le sujet. Mais de tous mes défauts, le pire, c'est que je n'ai jamais, sur le moment, la répartie, la bonne idée. 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